Kébé Janvier, au premier vice-président du conseil pastoral paroissial, Papa Doyen Mathias, à tous ces valeureux chrétiens et chrétiennes, pionniers et pionnières bâtisseurs de cette belle paroisse, le Saint-Jean d'Arc, le Néron-Castab à droite, que Dieu vous bénisse.

riche, respectueux et digne au premier curé de la paroisse Saint-Jean-d'Arc, père curé Québec-Janvier, au premier vice-président du conseil pastoral paroissial, papa Doyen Mathias, à tous ces valeureux chrétiens et chrétiennes, pionniers et pionnières, bâtisseurs de cette belle paroisse de Saint-Jean-d'Arc, de Mien-Grand-Castabat à droite, que Dieu vous bénisse.

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2: Paix et joie. Paix et joie.
3: Amen.
2: Je suis content de prêcher aux femmes. Et je bénis Dieu pour votre vie, pour votre histoire. Une de mes filles m'a fait remarquer, pas plus tard que la semaine dernière, que tout ce qui est féminin se doit de s'approcher et nécessite beaucoup, beaucoup, beaucoup, beaucoup d'exceptions. Et cela doit s'approcher avec délicatesse. La preuve, tout ce que Dieu a fait comme féminin doit être respecté pour ce que cela est. Mes chères sœurs, je suis venu vous parler aujourd'hui de l'importance que vous avez, de ce que votre vie n'est pas comme un dé qu'on a jeté ou quelque chose qu'on a pris et qu'on peut s'en débarrasser comme on veut. Un adage africain dit, le prix auquel tu te vends, c'est au prix là qu'on t'achète. Dis à quelqu'un, Quand tu ne sais pas qui tu es, tu ne peux pas aller plus loin que ce que tes yeux voient. Mais quand tu connais ta valeur, tu peux aller même au-delà des limites que l'humanité t'a fixées. Parce qu'une personne qui connaît sa valeur laisse ses potentialités devenir et aller plus loin. Alors, si mon français est un peu gros, vous me dites, je descends. Hein. Ça va? Genèse, le chapitre 1er. Je vais te dire, qui est-ce que tu es aujourd'hui? Et cela te donnera le comportement que tu dois avoir demain. Genèse chapitre 1er, à partir du verset 18, je crois bien. C'est cela, non? Genèse chapitre 1er, chapitre 2, pardon, à partir du verset 18. Désolé, j'ai prêché sur le chapitre 1er ce matin. Genèse chapitre 2, à partir du verset 18. Écoutez bien.
4: Genèse chapitre 2, verset 18. L'Éternel dit.
2: Dieu dit.
4: Il n'est pas bon que l'homme soit seul.
2: Voyez, mes sœurs. J'ai failli dire frère. La Bible dit. Ah, ils sont là. Le dessein de Dieu, la volonté de Dieu, c'est que tout concourt au bien de celui qui aime Dieu. Et toute chose que Dieu fait est pour notre avantage. Le livre de la sagesse vous dit, Dieu n'a pas créé la mort ni la méchanceté. C'est par cupidité que le diable a fait entrer la mort dans notre monde. C'est-à-dire que tout ce que la main de Dieu a touché est quelque chose de grand. Le livre des Proverbes vous dit, ce que sa bouche dit, sa main l'accomplit. Quand Dieu dit quelque chose, cette chose qui est dite doit être faite. Mais quand cette chose est faite, elle est une destinée plus grande. Avec Dieu, on ne s'arrête pas à ce qu'on voit. On va au-delà de ce que l'on voit. Et je sens que vous serez des femmes capables de voir et d'aller au-delà de ce que Dieu voit. Le dessein de Dieu ici, il dit qu'il n'est pas bon que l'homme soit comment?
4: Seul.
2: Waouh, dis à quelqu'un, waouh. Il n'est pas bon que l'homme soit seul. Vous voyez, le Seigneur a senti dans le cœur de l'homme une tristesse, un manque. Quand quelque chose est complet, on n'ajoute plus rien, sinon ça devient du gâchis. Si Dieu constate que le cœur de l'homme n'est pas à sa place, cela veut dire qu'il doit compléter. Alors que, en Genèse, le chapitre 1er, au verset 28 et 27 et suivant, on en dit, le sixième jour, Dieu créa l'homme et la femme. Après cela, il se reposa. Mais dans ce récit que nous sommes en train de lire, on parle du deuxième récit de la création, qu'on appelle communément le récit sacerdotal. Waouh! Dis à quelqu'un, waouh! C'est un sacerdoce d'être dans ce monde. Une vocation et une mission. Alors, il dit, il n'est pas bon que l'homme soit seul. Qu'est-ce que Dieu entend faire pour guérir le cœur de l'homme? Pour guérir la tristesse de l'homme? Allons-y.
4: Je lui ferai une aide semblable.
2: Je lui ferai une aide semblable.
4: Une aide qui sera son vis-à-vis.
2: Waouh. Faut bien t'asseoir. Assieds-toi bien. Je lui ferai quoi?
4: Je lui ferai une aide qui sera
2: une
4: aide.
2: Une aide. Vous voyez? Lorsque je prends une chaise, que je retire ne serait-ce qu'un seul pied, est-ce que la chaise est équilibrée? La chaise est tout de suite déséquilibrée. Lorsqu'une personne est en train de souffrir pour soulever un poids, c'est dit que le poids pèse qu'elle. Dis à quelqu'un, je ne suis pas Guassou. C'est parce que tu ne sais pas qui tu es. C'est pourquoi on te traite façon. Je vais lui faire une aide. En d'autres termes, un homme dans ce monde qui n'est pas marié, qui n'a pas une femme à côté de lui, il est déséquilibré. Nous autres, on a marié avec nous. Hein? Donc, ne nous regardez pas. Lui, c'est lui qui crée l'équilibre. Un homme qui n'a pas de femme à côté de lui, il est déséquilibré. C'est pourquoi notre société actuelle ne nomme que des hommes responsables à la tête d'une entreprise que ceux qui sont mariés. Regardez la physionomie de notre monde. Même ne connaissant pas Dieu, on nous dit un homme qui a une femme à côté de lui, c'est quelqu'un sur qui on peut bâtir un avenir. Oh, avant nos parents disaient ceci, la nuit porte conseil. On va partir dormir et puis on va demander conseil. Depuis quand Coussin a parlé à quelqu'un? La réalité de votre vie, c'est que sans vous, un homme ne peut pas se retrouver. Si une femme n'est pas à côté d'un homme, sa vie sera façon. Le pouvoir que Dieu accorde à la femme est un pouvoir inouï. Vous trouverez un foyer dans lequel le mari prie, mais quand la femme ne prie pas, le foyer est déstabilisé. Mais trouvez un foyer où la femme est engagée dans la prière, que monsieur ne prie pas, le foyer tient debout. Pourquoi Dieu fait cela? Dis à quelqu'un, pourquoi? Dis-le pourquoi. La Bible dit, après la création de l'homme, Dieu n'a plus fait autre créature. Quand un artiste est en train d'accomplir une œuvre d'art, lorsqu'il finit son œuvre et qu'il est parfait, qu'est-ce qu'il dit? C'est parfait. Est-ce qu'il ajoute quelque chose là-dessus? Mais quand Dieu crée Adam, il voit que le cœur d'Adam est triste. En dépit du fait que Dieu dise qu'il a fait Adam à son image, à sa ressemblance. Adam ne pouvait pas correspondre à ce que Dieu voulait. Mais quand il crée la femme, répète après moi, femme. Dès que Dieu crée la femme, il n'y a plus une autre créature que Dieu fait. La femme est la dernière créature des mains de Dieu. Elle est le produit achevé de la création. Après toi, Dieu n'a plus fait autre chose. C'est pourquoi un adage dit, ce que femme veut, Dieu veut. Parce que Dieu a déployé dans l'être de la femme tout ce que son cœur désire. Et quand la Bible parle de Dieu, on nous dit, Dieu a un cœur de femme. Quelqu'un m'a dit un jour, si femme dit, ah, prends ta peau, fais tam-tam, il faut croire. Le pouvoir de la femme. Mais cela part de sa création. Je lui ferai une aide qui sera comment?
4: Qui sera son vis-à-vis.
2: En d'autres termes, l'homme doit se retrouver dans la femme. Un homme se doit d'être équilibré quand il voit une femme. Dans le récit de la création, on en dit, quand Adam a vu Ève, son regard a changé, sa mentalité a changé, son cœur s'est réjoui. Adam qui se retrouvait seul, voit son vis-à-vis. Et qu'est-ce qu'il dit? Cette fois-ci, voici l'os de mes os, la chair de ma chair. En d'autres termes, je me retrouve dans la femme. Un garçon avec qui tu vis qui dit je fais rien avec toi, c'est qu'il est déséquilibré. En réalité, il n'est pas heureux. Fais seulement de partir. Il va te demander pardon pour que tu reviennes. Mais lorsque Dieu se permet de dire que je lui ferai une aide qui sera son vis-à-vis, c'est-à-dire un appui. Dans une autre version de Bible, on vous dira qui lui correspondra. Dans une autre version, je crois bien c'est la tome, c'est ça non? Il faut lire. Genèse 2, verset 28. On vous dira, et verset 18, pardon, qui lui sera pas semblable, assorti. C'est dans quelle Bible on dit assorti? C'est la Bible. Il y a une Bible qui dit qui lui sera assorti. Dans la Bible expliquée, on vous dira que la femme sera comment? Assortie pour l'homme. Vous voyez? Quand un garçon s'habille et qu'il est bien tiré, avec une chaussure qui va avec, on lui dit quoi la chaussure comment? En réalité, c'est la femme qui donne de la valeur à l'homme. Amen. Là où une femme est resplendissante, un homme est respecté. Ça veut dire que ce que tu fais de bien donne de la valeur à ton homme. C'est pourquoi, dis à quelqu'un, il y a un comportement qui va avec. Parce qu'il ne s'agit pas de dire que je suis femme et puis c'est bon. Hein? Ah oui, c'est le point qui est là. Lorsque tu sais qui tu es, cherche les conditions qui te mettront dans la valeur de ton être. Allons en 1 Pierre. Le chapitre 3. Chapitre 3, du verset 1 au verset 6.

0: du verset 1 au verset 6.
1: 1 Pierre 3, versets 1 à 6. Vous de même,
0: femmes,
1: soyez soumises chacune à votre mari.
0: Répète après moi, soumission. Dis avec moi, soumission. Ce qui fait de la femme une caractéristique assez particulière, c'est son degré de soumission. On ne dira pas à la femme, aime ton mari. On dit, sois soumise à ton mari. Vous voyez, ce qui définit l'être de Dieu, cela part de notre création. On nous dit que Dieu façonne l'homme à partir de la poussière du sol. Dans le langage théologique, on nous parle de kénose. C'est le groupe français, non? Dis avec moi. Dieu crée l'homme à partir de la poussière du sol. Dieu fléchit le genou une fois. Pour la femme, il fléchit le genou deux fois. Dieu s'abaisse deux fois. Parce que Adam est couché. Pour prendre la côte d'Adam, il va fléchir le genou et récupérer la côte avant de créer la femme. L'identité d'une femme, c'est la soumission. Savoir se soumettre attire Dieu dans ta vie et te permet de refléter l'image de Dieu. Savoir s'abaisser, je n'ai pas dit être bête, mais savoir respecter. La soumission. Dans l'évangile selon Saint Luc, au chapitre 15, du verset 11 au verset 32, on vous parle de la parabole de l'enfant prodigue. La Bible dit, lorsqu'il a fini de dépenser de tout son argent, qu'est-ce qui s'est passé? Il s'est aperçu qu'il n'avait plus rien. Et qu'est-ce qu'il va faire? Il se lève, il dit, j'irai où? Qu'est-ce que je lui dirai? J'ai péché contre le ciel et contre toi. Il finit de dire, et qu'est-ce qu'il fait? Il pose l'acte. Le fait de poser l'acte introduit dans le cœur de cet enfant l'humilité, l'abaissement. La soumission est l'incarnation de l'humilité. Une femme qui est soumise incline le cœur de Dieu vers elle. C'est pourquoi, dans le principe de vouloir se marier en tant que femme, c'est le premier comportement que Dieu regarde avant de te donner un mari. Mais c'est à toi, on ne peut pas parler. Tu es trop jolie. On dit un. Tu dis 10. On te parle ici. Tu mets là. Mais de toi à moi, Dieu est bête. Pour t'envoyer son enfant et puis toi le faire souffrir. Dis à quelqu'un. Je demandais un jour à une de mes soeurs, dis-moi dans la Bible le nom d'une seule femme qui a prié pour avoir un mari. Tu n'en trouveras pas. Parce qu'il n'y a pas. À cause de ce principe de soumission, dès le bas âge, les Juifs inculquaient cela à leurs filles. Parce que la soumission attire Dieu dans sa vie. C'est pourquoi Pierre dit, soyez comment?
1: Soyez soumises.
0: À vos
1: Marie.
0: Il faut que vous soyez soumises à vos maris. Paul va revenir sur la situation dans sa lettre aux Éphésiens, le chapitre 5. Femme, pour vous, C'est petit quoi. Soyez soumises à vos maris. Et puis il dit en tout. Ce n'est pas être bête. Quelqu'un un jour a publié, puis j'ai commenté. Toi qui refuses d'être commandé, on va t'appeler la vieille mère du quartier. Ah! Tu as resté la vieille mère du quartier. Ben les gars vont venir, ils vont te dépasser. Donc, go là, ferai son comportement. Hein. J'ai lu un jour sur les réseaux sociaux, j'aime beaucoup lire les histoires assez bizarres là. Un gars qui était un don juan, coureur de jupons. Il a dit, lui, dans le mois là, il doit défiler au moins 8. Et il dit, il va se ranger dedans, il va choisir femme. Mais quand tu regardes ses copines, tu as dit, c'est miss quoi, au fur et à mesure. Ça. Mais celle qu'il a mariée le jour de son mariage là, elle n'est pas vilaine, mais c'était la moins belle. Oui. Et on lui a posé la question, pourquoi c'est elle que tu as marié puis les autres là? Il dit, les gars, je vais vous dire la vérité. Moi, c'est un gars de chaud. Quand vendredi, il vient chercher les gars là, on va chauffer, on vient dormir. Samedi, on est couché, on va boire au maquis, on vient dimanche. Elle ramasse le bagage, fière, s'en va. Celle que j'ai mariée là, c'est elle seule. Quand je vais m'asseoir au maquis, elle me tape, il faut arrêter de dépenser. Allons à la maison. Quand on arrive à la maison, pendant que je dors, quand on est assis au maquis, elle me dit de l'an du marché. De la semaine ou bien du mois. Samedi matin, pendant que je ronfle, elle va faire le marché. Elle va faire le marché. Elle cuisine. Et puis elle compartimente dans mon réfrigérateur. Comment est-ce qu'elle ne sera pas là? Elle me dit, comment est-ce que je dois chauffer? Quand elle est passée et puis elle s'en va là, je sais que femme est passée. Il a dit à ses amis, mon frère, c'est comportement au mari. C'est pas bouddhi. Parce que beaucoup aujourd'hui se plaignent. Mon père, j'ai tel âge. Je ne suis pas encore marié. Tu penses que tu dois être marié? Non, mon père, j'ai vieilli. Ma petite s'est mariée avant moi. L'onction du mariage. Ça ne trie pas âge. Ça trie comportement. Demandez à vos amis qui ont forcé pour entrer dans le mariage. Elles vont vous dire qu'elles sont pleurées. Mais lorsque tu as le comportement d'une femme, selon le cœur de Dieu, même quand tu es caché dans ton baouin, le prince charmant vient chercher à frapper à ta porte. Continue un pied là. Parce qu'il ne s'agit pas de dire, je vais être skinny. Échelle la mode. Il ne s'agit pas de dire, je vais faire manicure pédicure. Non. Ce matin, je disais à mes enfants, quand vous lisez la Bible, lisez bien. Il n'a jamais été question dans la Bible qu'un enfant de Dieu court après une bénédiction. Parce qu'en Genèse, le chapitre 2, au verset 4, il est dit, il ne pouvait pas pleuvoir, il n'y avait pas d'aide parce que Dieu n'avait pas encore créé l'homme. En réalité, vous ne savez peut-être pas. L'homme là, c'est miel. Et puis ça attire mouche. Si tu ne comprends pas le français, ça veut dire, c'est toi qui attire la bénédiction. Ce n'est pas la bénédiction qui t'attire. Mais comme tu ne sais pas, tu vas toujours courir après la bénédiction. Alors que c'est pour toi. Allons-y.
1: Vous de même, femme. Soyez soumises chacune à votre mari, afin que même si quelques-uns n'obéissent pas à la parole, ils soient gagnés sans parole par la conduite de leur femme.
0: Ça veut dire que le comportement que tu te dois d'avoir doit incliner le cœur de ton mari vers Dieu. Il y a un homme qui disait à l'une de mes filles, son mari, ton église, on ne sait pas, tu vas chercher quoi là-bas. Donc le gars, il a gâté. Elle aussi, ça a pété un câble. Elle a tout mélangé. Elle est venue me voir. Elle dit, papa, j'ai attrapé le gars aujourd'hui, il n'est pas loupé. Oui. Elle dit, je l'ai coffré jusqu'à... Il dit, tu es contente. Elle dit, oui. Ça te fait plaisir. Elle dit, mais matin quand il est sorti, il était petit, quoi. J'ai dit, ah. Elle dit, va même pardon à ton mari. Elle dit, tu dis quoi? Elle dit, va même pardon. Va demander pardon. Aïe. Et je lui ai sorti le texte de Paul qui dit ceci. Le mari est le chef de la femme. Tu aurais pu te plaindre, mais ne pas déconner. Vous voyez, quand on frappe un enfant, et puis l'enfant, c'est ce qu'elle a fait. Papa est parti. Il dit, oui, il est parti. Il dit, c'est pas faire les pardons, chérie. Non, hein. Il faut attraper son pied pour demander pardon. Vrai, vrai, si tu veux pleurer. Le gars, il ne va pas à l'église. Quand il est arrivé, elle est arrivée, il était assis dans les fauteuils. Et puis elle est venue se mettre à genoux. Elle a attrapé ses pieds, elle a pleuré, lui demandant pardon pour tout ce qu'elle a eu comme comportement avant. Et puis pour le fait qu'elle ait dérapé. Le monsieur s'est relevé. Il lui a dit, tu pries avec qui? Elle lui a donné mon numéro, il m'a appelé. Il me dit, mon père, je vais te prier avec toi maintenant. Il dit, femme que je connais là, Dieu même descendait, n'allait pas faire. À cause de ça là, mon père, je crois que Dieu existe. On dit, va à l'église, à dépasser. Parce qu'il dit que le seul geste qu'elle a pu avoir a fait comprendre que la réalité de la vie ne se limite pas à ce qu'il fait. Que Dieu existe véritablement. Souvent vous priez, vous parlez, vous pleurez et puis vous dites à Dieu de changer le comportement de votre mari. Et puis toi-même ton comportement ça ne change pas. Vous comprenez? Il dit, si quelques-uns...
1: Afin que même si quelques-uns n'obéissent pas à la parole,
0: même si quelques-uns n'obéissent pas à la parole,
1: ils soient gagnés sans parole,
0: ils soient gagnés sans parole
1: par la conduite de leur femme,
0: par la conduite de leur femme,
1: en voyant votre conduite pure et respectueuse,
0: voyant votre conduite comment?
1: Pure et respectueuse.
0: Vous comprenez maintenant, non? Si ta conduite n'est pas pure et respectueuse, ton mari ne peut pas croire en Dieu. Continue.
1: N'ayez pas pour parure ce qui est extérieur. Cheveux tressés, ornements d'or, manteau élégant. Mais la parure cachée du cœur, la parure personnelle, inaltérable d'un esprit doux et tranquille.
0: Un esprit comment?
1: Doux et tranquille.
0: Ça veut dire qu'en réalité, le comportement de la femme doit venir de l'intérieur et non pas de l'extérieur. Voyez, dis-moi comment est-ce que tu t'habilles et je te dirai qui est-ce que tu es intérieurement. Quand vous voyez des personnes et vos femmes comme un ensemble, je vous dis la vérité, quand une femme est en train de faire l'éloge de son mari Dieu avec ses camarades, à 99% elle ment. Faux ou vrai? Quand elle tout le temps l'entend de parler de son mari, et moi voici, elle ment. C'est mensonge. Parce que quand une femme est heureuse, elle ne parle pas. Ça se reflète dans son comportement et dans sa façon de se tenir. Ce que le Seigneur regarde, c'est l'expression de votre cœur. C'est pourquoi l'apôtre Pierre dit, il faut corriger votre intérieur. Le comportement intérieur. Et non pas extérieur. Vous voyez, je vous dis une chose. Quels sont ceux qui ne sont pas encore mariés? Beaucoup d'eux. La mentalité de notre époque a changé. Mais nos mœurs demeurent. Quand tu es une jeune dame, une jeune fille, qui t'habille de façon extravagante, tu ne peux pas trouver mari. Tu vas trouver pointeur, mais tu ne peux pas trouver mari. Tu vas trouver des gens avec qui tu vas coucher, mais tu ne trouveras pas quelqu'un qui va te mettre au foyer. Parce que tel qu'il t'a abordé, puis il t'a eu facilement là. En vrai, c'est ça, non? Il s'est dit que quelqu'un d'autre va t'avoir aussi. tout ce qui a de la valeur est caché. Tu as compris? Tout ce qui a de la valeur est caché. Donc, quand tu exposes quelque chose, ça veut dire que ça n'a pas de valeur. Hé, les hommes de maintenant, si tu ne t'habilles pas comme cela, là, hé, dites-moi quel bon garçon qui est à la maison, qui a marié femme, qui va se demander à sa femme de s'habiller façon. Il ne peut pas. Parce qu'il dit que ça ternit son image. Les hommes qui sont infidèles, demandez à qui ils vont au bas, en boîte. Voilà. Tu peux être Tisa, mais maîtresse de maison. Ça ne passe pas. Parce que ton accoutrement définit qui tu es. Vous voyez, il y a une chose aujourd'hui, excusez-moi, mais ça me fait mal de dire. Dieu a mis ça là. Pour que quand Dieu va descendre, ça passe à côté. Toi, tu prends, je ne sais pas quoi, tu enlèves. Et puis tu prends un crayon pour mettre. Non, c'est Dieu qui s'est trompé. Hein? Il ne faut pas enlever. Au nom de quoi? Si c'est beaucoup, c'est beaucoup. Et c'est ce qui fait ta beauté. Dieu ne s'est pas trompé. Attends, pourquoi tu ressembles à quelqu'un d'autre même? Ah! Dis à quelqu'un, ma soeur, quitte dans ça. Non, on m'a invité aujourd'hui pour parler de vous. Hein? Avant-hier, le 9, non? On célébrait la dédicace de la basilique de Latran, n'est-ce pas? L'apôtre Paul disait quoi? Que votre corps est comment? Dans le livre du prophète Ézéchiel, il est dit ceci. Dans le temple du Seigneur, de l'eau vive coulait, irriguait et puis faisait pousser des choses. Celle qui respecte son corps fait que tu portes du fruit. Mais c'est toi là qui es dans Tchatcho. Tu es né black. Et puis tu dis non, ça ne me plaît pas, j'ai changé. Si vous ne savez pas, je vous dis, garçon cherche femme noire, il ne cherche pas femme claire. Quand il cherche femme claire, c'est que c'est naturel. Demandez aux hommes, ils vont vous dire, ils vont vous instruire. Mais au nom de quoi? Est-ce que, si vous ne savez pas, c'est un manquement grave. Tu veux, je ne sais pas, ressembler à qui? Mais il faut parfaire ce que tu es. Entretiens le corps que Dieu t'a donné. Simplement. N'ajoute rien, ne retranche rien. Quand tu prends soin de ce corps, Dieu fait de ta vie quelque chose de grand. Vous pensez que c'est prière qui donne Marie? Jésus a dit, le bien qu'on vous accorde, si vous ne savez pas le gérer, qui vous confiera votre propre bien?

0: construire une maison. Donc j'ai demandé qu'elle passe un concours. Elle a passé le concours, elle a eu mon père. Mon père. Le monsieur parle et puis il pleure. Depuis le jour, elle a commencé à travailler, mon père. Non. Elle me manque de respect. Il dit, moi, je l'attends tout le temps. J'ai mis parler avec elle. Et quand tu la vois à l'église, non, tu peux le laisser sans confession. Mais attends, avec un tel comportement, comment veux-tu que Dieu attire la grâce sur toi? Ça ne marche pas. C'est pourquoi Pierre dit que votre comportement, votre tenue ne soit pas parue extérieure. Ça ne marche pas. Donc arrêtez de faire vos rosaires pour vous marier. Arrêtez de jeûner pour le mariage. Ne fatiguez pas Dieu. Prie Dieu pour que ton comportement change, pour que ton cœur soit incliné vers lui. L'apôtre Paul dit ceci, ce qui sort de mes lèvres vient de l'abondance de mon cœur. Quand ton cœur est bon, quand on voit ton visage, on sait. Mais il y a des dames, quand tu les vois, elles sourient, tu sais qu'elles sont forcées pour rire. Et tu n'es pas en paix avec toi-même. C'est pourquoi quand vous vous présentez devant Dieu, présentez l'état de votre vie. Ce que vous êtes intérieurement. Ma fille qui est venue me voir, malheureusement, elle est en train de divorcer. Je veux la convaincre, mais elle refuse. Parce qu'elle estime qu'elle s'est trompée. Effectivement, elle s'est trompée. Jeune cadre d'enfer, mariage. Elle a un enfant. Elle s'est pressée. Elle dit, mon père, maintenant qu'on me parle là, je comprends. Mais vraiment, moi, ça m'écœure de voir les femmes. J'aime pas les femmes voir les femmes pleurer. Hein. J'aime pas ça. Donc souvent, quand les gens rentrent dans mon bureau, je leur dis la vérité. Et puis, tu te lèves, tu t'en vas. Mes filles, je ne prie jamais pour que tu te maries. Non, il n'y a pas cheminement pour mariage et moi. Mais il y a cheminement pour changer ton comportement. Mais si ton comportement ne reflète pas la réalité des choses, ça ne marche pas. On dit ce que femme veut, Dieu veut. Mais c'est le cœur d'une femme qui est bon que Dieu exauce. Voilà la fin. Ah, mes soeurs, je vous parle avec mon cœur. Oui, je le dis sincèrement. Voyez, il faut passer dans Genèse là. Elles vont bien comprendre. Il faut finir verset 18 là. Vous allez voir ce que.
1: L'Éternel dit, il n'est pas bon que l'homme soit seul. Je lui ferai une aide qui sera son vis-à-vis. L'Éternel Dieu forma du sol tous les animaux des champs et tous les oiseaux du ciel. Il les fit venir vers l'homme pour voir comment il les appellerait, afin que tout être vivant.
0: Faut descendre le verset 24 là.
1: C'est pourquoi l'homme quittera son père.
0: Remonte au verset 23.
1: Et l'homme dit.
0: Verset 21 et verset 22.
1: L'Éternel forma une femme de la côte de l'homme qu'il avait prise
0: écoutez,
1: à l'homme.
0: Doucement. Il a formé quoi?
1: Il forma une femme de la côte
0: de l'homme
1: qu'il avait prise à l'homme.
0: Pause. Écoutez bien. Quand Dieu était en train de t'écrire là, tu as vu dedans? On t'a pris d'où? La côte de l'homme. Mais pourquoi tu manques de respect au gars là? Elle dit, s'il n'était pas là, on ne pourrait pas te crier toi. Et puis tu n'as même pas vu là-dedans. Tu ne sais pas que l'homme était mystère. De cette même manière que tu demeures mystère pour l'homme, sache qu'il était un mystère, il est un mystère pour toi. Voilà le principe. Continue.
1: Et l'Éternel, l'Éternel forma une femme.

0: sur la corde qu'il avait prise à l'homme et il l'emmena vers l'homme. Et l'homme dit.
1: Voilà, voilà, écoutez bien.
0: Cette fois-ci.
1: Attends un peu. On dit, il a pris, qu'est-ce qu'il a fait? Il a fait quoi?
0: Il l'emmena vers l'homme.
1: Il l'emmena quoi?
0: Vers l'homme.
1: Il l'emmena vers?
0: Vers l'homme.
1: Vous voyez? C'est Dieu qui conduit la femme vers l'homme. C'est pas la femme qui cherche l'homme. D'habitude, quand tu les croises, elles sont comme cela. Vous cherchez quoi? Quand elle voit un gars passer dans une voiture, elle... tu cherches quoi? Tu cherches quoi? N'a qu'à te remarquer. Aïe! Il ne peut pas te remarquer. C'est Dieu qui conduit qui? La femme vers
2: l'homme.
1: C'est Dieu qui conduit la femme vers
2: l'homme.
1: Mais pour que Dieu te conduise vers lui, David dit quoi dans le psaume 23, le verset 1? L'éternel comment?
3: L'éternel mon père.
1: Pour que Dieu te conduise, il faut que tu sois sa brebis. La brebis là, elle ne va pas où elle veut. Elle va où le berger la conduit. Elle ne fait pas ce qu'elle veut. Elle fait ce que veut le berger. Mais tant que ton cœur n'est pas incliné vers les choses de Dieu, peu importe ce que tu feras, ça ne marcherait pas. C'est pourquoi tu as toujours tapé poteau. On va t'envoyer jusqu'à la dot et puis quoi? On va se retourner. Tu as pensé que c'est le démon, pourtant c'est ton comportement. Continue.
0: Et l'homme dit.
1: Quand l'homme dit,
0: cette fois, c'est l'os de mes os.
1: L'os de mes os.
0: La chair de ma chair.
1: La chair de ma chair.
0: C'est elle qu'on appellera femme.
1: Femme. Vous comprenez, non? Quand il voit, il n'a pas besoin d'étudier. Dis avec moi. Quand l'homme est convaincu, il ne fait pas doctorat avec toi. Mais tu demeures un mystère pour lui. On ne sait pas où on va te mettre. Au point où il te suivait comme de l'huile sur du feu. Non, il m'aime trop. Il est jaloux. C'est parce qu'il n'arrive pas à te cerner. Il doute de toi. C'est normal. Mais tant que tu n'inspires pas la confiance, il ne peut pas avancer vers toi. Mais quand un homme te voit qu'il est heureux, waouh, cette fois-ci, voici l'os de mes os. On sent que l'homme est épanoui. Mais le gars, vous voyez, vous êtes dans une maison avec un client qui n'est pas encore, bon, c'est votre tuteur. Il ne vous a pas encore marié. Tu as pris bagage, tu as venu déposer, c'est vrai. Mais le gars, quand il rentre, il est tout le temps dehors. Mais pose-toi des questions, pourquoi il est tout le temps dehors? Quand un homme est heureux quelque part, là, il reste là-bas. Vrai ou faux, mes gars? Ils sont là, ils sont mes témoins. Attends. Ah, mon mari est toujours Dieu. Attends, il est Dieu pourquoi? Mais c'est parce que là où il est, il n'est pas heureux. Quand il rentre, mais quand il est à la maison, et que tu le comptes à rester à la maison, si ce n'est pas télé, c'est ordinateur, ou bien il dort. Il dit, fais rien, toi. Tu penses que tu es marié? Ah. Le cœur de l'homme va vers le lieu où son âme repose. Et la femme doit être le repos pour l'homme. Quand il quitte au boulot et qu'il vient avec les soucis du jour, c'est-à-dire il doit retrouver à côté de toi la force de pouvoir se relever demain et puis repartir. Et c'est là quand il va venir, il doit déposer son téléphone. T'as même pas. Et puis t'as regardé. Le client lui-même. Non. Mes soeurs, je vous parle avec mon cœur pour que vous changiez. Voilà. On va arrêter de faire ribababa pour que vous vous mariez. Il faut que votre comportement vous conduise à un homme qui est bon. Continuez.
0: Celle-là qu'on appellera femme. Car elle a été prise de l'homme.
1: Elle a été prise de l'homme. Elle a été prise de l'homme. C'est-à-dire, quand il te voit en principe, en chimie on dit quand même, il y a le chimie. chimie. Dans un français, on dit il y a osmose. En musique, on dit il y a symphonie. C'est là. Et vous n'avez jamais remarqué que un monsieur et une madame qui se marient, ils ne sont pas de la même famille, et puis, au fil du temps, ils se ressemblent. Vous comprenez, non? C'est ceux-là qu'on appelle vrai mariage. Ou quand on se dit, mais vous êtes frère et soeur, Marie, femme. Et il faut que ça arrive à là. Tant que ça n'arrive pas, c'est que ce n'est pas bon. Et c'est le cœur qui permet qu'on y arrive. Le comportement qui permet d'adhérer à cela. Fini le verset.
0: C'est pourquoi l'homme quittera son père et sa mère et s'attachera à sa femme. Ils deviendront une seule chair.
1: C'est pourquoi l'homme quitte son père et sa mère. On n'a pas dit la femme abandonne sa famille. Il faut aller derrière un homme. On n'a pas dit ça. Écoutez bien ce que je vous dis maintenant. Tout ce qui est dans la Bible, tout ce qui est écrit dans la Bible et dont vous partez en contradiction avec, devient objet de malédiction pour vous. Tu as compris? Ça peut vous paraître bizarre. On peut dire que la Bible est dépassée. Mais dès que tu fais une chose qui va à l'encontre de ce que Dieu a écrit, ça devient objet de malédiction pour toi qui le fais. Donc toi qui prends ton sachet pour aller chercher l'homme là, c'est normal qu'il va faire 45 ans avant de te dire coco. Entre temps, tu as déjà fait une équipe de football. Il ne me marie pas, mon père, mon frère, il faut prier pour moi. Il va prier pour toi comment? Et puis ça fait. Tu as créé ton problème, il faut assumer. Il a dit à l'une de mes filles, écoute, il t'a marié. Elle dit, il a fait quoi? Tu fais quoi chez lui? Moi, je les appelle des tuteurs. Ce sont vos tuteurs. Ce sont vos tuteurs. Dis-moi, sa nourriture, tu gaspilles son eau, son courant. C'est tout. Il s'occupe de toi, c'est tout. Il ne t'a pas encore marié. Vous voyez, l'une des caractéristiques de Marie, on nous dit elle était comment? Fiancée à Joseph, non? Elle vivait chez Joseph. Toi, on n'a pas encore fait quoi, tu dois déjà chez le gars. Elle était fiancée, puis elle était où ça? Chez elle à la maison. Dites-moi, c'est dans la coutume de qui ici? Quand on n'a pas encore fait dot, et puis tu peux aller dormir chez les garçons. Vive là-bas, c'est qui? Mais pourquoi tu fais ça alors? Non, si il fait là comme ça, j'ai pressé le gars. On ne presse pas garçon à marier femme. Quand il veut, là, il va. Et bien, un garçon qui veut te marier, il ne cherche pas à coucher avec toi tout de suite. Ça va? Tes parents sont où? C'est comme ça qu'il fait. Hein? Quand il finit, tes parents sont où? Bon, on fait comment pour te marier? Et quand il vient net et puis dit non, voilà, si tu m'aimes, allons coucher ensemble. Là, c'est que toi-même, ton cœur est déjà dépassé. Oui, non, il m'a proposé. C'est comme une jeune dame qui est évangélique, qui m'approche. Et je lui dis, elle dit, elle a un nouveau gars. Elle dit, ma fille, va, fais attention. Faut pas coucher à lui. Hein. Elle dit, mon père, garçon d'habillement, maintenant, s'il ne donne pas, s'il va rester. Non, sérieux, elle a donné, il est parti. Quand elle est venue me voir, je lui ai dit, tu as donné, non? Elle dit, oui. Il est resté? Non. Vous pensez que les choses changent? C'est faux. Le monde évolue hein, peut-être, mais nos coutumes restent et demeureront. Parce que c'est forgé sur du bronze. L'homme quittera son père et sa mère pour s'attacher à sa femme. C'est l'homme qui marie. J'ai fini avec un verset là. Genèse chapitre 3, verset 16.
0: Genèse chapitre 3, verset 16.
1: Écoutez bien, vous ne comprenez pas bien là, je vous ai dit.
0: Il dit à la femme,
1: écoutez bien,
0: je rendrai tes grossesses très pénibles.
1: Très pénibles.
0: C'est avec peine que tu accoucheras.
1: C'est avec peine que tu accoucheras. Ça, c'est ce que Dieu a créé. Et c'est pas ce qui s'est fait. Continue.
0: Tes désirs se porteront vers ton mari.
1: Ton désir va te porter vers ton homme. Et puis lui va faire comment?
0: Mais il dominera sur. sur toi.
1: T'as compris? Toi qui veux porter culotte, marcher sur tête de garçon, c'est une malédiction. T'as compris? Et ça, nos mamans le savaient. En dépit du mauvais comportement de nos papas, elles restaient soumises. Mais aujourd'hui, le gars, il a 4, 5, 6 bureaux. Mais parce que toi, à la maison, tu ne le rassures pas. On ne fait pas parler avec garçon. Il t'a fait quelque chose. Dans le silence, tu te tais. Le jour où tu veux aborder le sujet avec lui, tu choisis le moment où il est disponible et disposé. Et puis tu parles avec un ton juste et bien. Quand tu cherches à solutionner un problème, il sait. Un garçon, quand il a attrapé un flagrant délit d'adultère, lui, il sait que tu as fait palap. Et il s'attend à ça. Mais quand il ne fait pas palap, Joe, il va déléguer le monde pour venir, mais pardon. Voilà. Et puis quand c'est quand tu as raison. Alors, je vous donne quelques derniers conseils. Quels sont celles qui sont mariées? Ce n'est pas beaucoup. Alors, je vous donne des conseils. Dans un foyer, on ne cherche pas à avoir raison de son homme. Et l'homme ne doit pas chercher à avoir raison de sa femme. Jamais. Non, aujourd'hui, j'ai eu raison sur lui. Ça ne se fait pas. Ça ne se fait pas. Si tu cherches à avoir raison de ton homme, ça va devenir comme une compétition. Pourtant, l'objectif du mariage, c'est que tous vous parveniez à la sainteté. Voilà le but du mariage. Vous qui êtes mariés, vous qui êtes en foyer, vous les femmes, il y a une qualité que Dieu vous a donnée que généralement vous négligez. On appelle ça intuition. C'est à cause de ça qu'on dit que ce que femme veut, Dieu veut là. Votre intuition ne vous mange jamais. Quand tu doutes de quelque chose sur ton mari, c'est que c'est vrai. C'est authentique. Il va te mentir, mais finalement, quand tu. Il va dire, mais elle est sorcière, elle n'est pas sorcière. Mais parce que quand Dieu est en train de t'écrire, il t'a donné cela. C'est pour toi. Comment se fait-il qu'une maman, quand elle met son enfant au monde, et que son enfant a des milliers de kilomètres, il souffre, elle sent. Il y a un lien intrinsèque qui existe dans la femme, qui fait que son aura est très développé. C'est pourquoi quand une femme pense fortement à quelque chose, ça finit par se réaliser. Ton mari vient, vous avez pris la résolution de manger ensemble chaque jour. Il va, le premier jour il vient, il ne mange pas, il est fatigué. Deuxième jour il est fatigué. Ma soeur, il ne faut pas laisser passer l'occasion ça. On a décidé ensemble à manger. Tu peux fatiguer tout le temps. On va manger. Mais il faut rattraper avant que ça ne se gâte. Je vous demande tout simplement de vous fier à votre intuition et de respecter vos maris, tout simplement. Pour celles qui ne sont pas encore mariées, revoyez juste votre comportement, votre tenue, votre manière d'être. Ne soyez pas stressé par le mariage. Je vous assure, c'est peut-être en Afrique ici que on est pressé et puis on est stressé. Arrivez un peu en Europe, vous allez voir. Des vieilles femmes, quand tu les appelles madame, elles disent non, qu'est-ce que vous me dites? Non, je suis mademoiselle. Elles te disent ça clairement. Elles n'ont pas honte. Parce que le mariage n'est pas une fin en soi. On se marie pour être heureux. Vous comprenez? Il n'y a pas quelqu'un qui se marie pour être malheureux. Donc, affaire où on dit, il faut te marier, il faut souffrir, il faut attraper ton cœur là, il faut quitter. Et puis, quand tu avais un homme, j'ai dit une fois à une de mes filles, elle dit, mon père, c'est sa manière à lui de m'aimer. Qu'il lève la main sur toi un jour là, non. Il ne faut pas chercher à comprendre même. N'attends pas parole de connaissance. Ce n'est pas ton mari. Tu as compris? Le jour, il lève la main sur toi. Prends tes clics et tes claques, bats-toi. Il ne faut pas chercher midi à 14h. Ce n'est pas ton mari. J'ai dit ça à l'une de mes filles. Mon père, c'est ça. Elle a tourné car Il avait même pardon. Un autre, il a fait encore. Il a même pardon. À chaque fois, il a même pardon. Oh, Dieu, elle est au garage. Il a accolé 3 enfants. Elle est quelque part. Il dit, il ne veut plus d'elle. Elle dit, mon père, tu me parlais, j'écoutais pas. J'ai dit, non, c'est la fin qui justifie le début, là. Non, il y a des discernements humains. On lit la Bible. L'apôtre Paul dit, non, c'est ça, non. Jamais un homme n'a pris en aversion sa propre chair. C'est ce qu'il dit, non. Jamais un homme n'a méprisé son propre corps. C'est pas ça. Alors, on va où à la fin? Il te frappe, et puis, à la fin, non, il vient te blaguer, cadeau, puis tu prends. Pourquoi? Il peut se frapper lui-même. Au nom de quoi? Malgré sa colère, il doit l'atténuer. Non, il m'aime comme cela. Moi, je me rappelle, père à son âme, ma grande soeur. Il était au séminaire, puis il tentait de faire sa dot. Il y a une permission, on ne m'a pas donné. Il dit, non, qu'à traîner, qu'à passer, on descend à midi. Parce que quand j'ai arrêté, fia, il s'est mis une carré. Il est en train de se lever pour aller manger. Il dit, ah non, attends, il y a mon mot à dire aussi. Il dit à son mari qui était quoi habillé. Je lui ai dit, hey, quand tu es venu la doter, là, elle était dans la maison. Hein. C'est pas dans la rue. Le jour où j'entends dire que tu as porté la main sur ma grande soeur, tu vas savoir qu'il est derrière quoi habillé à quoi habillé. Mais au nom de quoi? Et puis on est fier, non, il m'a brutalisé, il a frappé. Des fois, mon frère, quand... Et puis tu es contente. C'est pas un mariage. Non. Autre chose. Le jour où vous allez dans une assemblée de prière, et puis on vous dit, écoutez bien, l'homme que tu vas marier, voilà comment il est là. Il faut quitter là-bas. Il faut quitter. Il n'y a pas parole de connaissance pour mariage. Le choix que tu fais, c'est ce que Dieu lui va respecter. Dans le cheminement, il va te montrer des clignotements. Pour dire, fais attention, fais attention. Si tu refuses et que tu acceptes d'aller loin avec lui, il va t'accompagner. Mais tu vas assumer. C'est pourquoi, et je termine par là, j'ai écrit un beau livre. Quand j'ai fini de poésie, vous pouvez acheter. J'ai intitulé cela, De l'amitié au mariage réussi. Attends. Le gars là, il te connaît où? Il dit, ma chérie, je t'aime. C'est un menteur. Non. Le slogan, il est très simple. On ne se marie qu'avec la personne qu'on aime. N'est-ce pas? Et on n'aime que la personne qu'on connaît. Tu le connais où? C'est pourquoi, pour avoir un homme dans sa vie, l'étape de l'amitié qui détermine l'homme qui sera demain. Que le temps de l'amitié dure. Il faut l'éprouver. Et dans le temps de l'amitié, j'ai dit ceci. Attends. Le gars te donne son numéro. Et puis, il t'appelle. Allô, oui. Tu fais quoi? Tu es où? Non, je suis... Non, au nom de quoi il va te stresser pour te poser une question? Il t'a mis une bague au doigt pour te poser la question. Tu es où? Mais voilà les conditions dans lesquelles vous êtes. Hein. Il ne te dit pas que j'étais marié ou que j'étais marié. Hein. Tu fais quoi? Tu es avec? Et puis, tu te justifies. Pourquoi? Tant qu'il n'a pas fait un pas, tu fais rien. Tu es occupé? Alors oui. Et tu faisais quoi? Non, j'étais occupé. Oui, c'était pourquoi? Bamba. Quand il va te dire, mais tu ne peux pas me dire où tu t'es. Tu dis, non, je n'ai aucun droit. Sinon, et puis, vous les femmes, je vous dis, hein, après 22h, il ne faut plus que garçon va vous appeler. Et voilà comment il vérifie. Est-ce que je peux t'appeler à 23h? Pour voir si tu es quelqu'un. Non, mon frère. Je peux accepter qu'à 21h50. Mais quand on dit 22h, tu dors. Mais si tu ne dors pas, tu ne décroches pas. Tu n'es pas obligé de ta position. Et quand tu es dans un cheminement avec quelqu'un, que vous êtes au stade de l'amitié, il faut prendre le temps de l'éprouver. Souvent, tu as envie de sortir, il veut t'inviter pour aller faire chaud, tu veux partir. Il t'appelle et puis tu es disponible. Tu dis, je ne suis pas disponible. Il faut l'éprouver. Quand c'est pour toi, là, il ne fuit pas. Non, si il fait peur, il va fuir. Il faut partir, il va fuir. Mais tu ne fais pas ça et puis tu te mets dans je ne sais pas quoi. L'étape de l'amitié est fondamentale. Prends la peine de connaître la personne. C'est vrai qu'on peut connaître quelqu'un totalement. Hein. Mais même s'il remplit tes critères de choix, il faut prendre la peine de l'éprouver. Et ça, c'est quelqu'un qui prie même. Voilà. Le choix de Dieu. Le choix du conjoint pendant selon le cœur de Dieu. Figurez-vous qu'il y a dans le livre de la Genèse, Genèse 24, vous ne lisez pas bien ça à cause de ça. Quand Dieu devait partir, a dit à Abraham, Abraham a dit à son serviteur d'aller choisir femme son fils là. Isaac, c'est pas ça? Dites-moi. Il a dit, il faut prendre Rebecca. Il a dit quoi? Va dans ma parenté. Faut aller dans ma parenté. La femme que tu vas choisir là, elle doit prier. Mais le serviteur d'Abraham est arrivé, il a commencé à prier. Ça, c'est Rebecca, non? On dit elle était serviable. Elle a donné une eau à combien? 10 chameaux. Chameau, là, il boit au moins 100 litres d'eau. C'est-à-dire qu'elle a pugé pratiquement toute la journée. Elle n'était pas paresseuse fainéante. Il a regardé cela et puis dit, lui, il veut femme là pour son patron. Voilà ce qu'il a fait. Tu n'éprouves même pas le client. Non. Tu ne sais même pas s'il prie. Et puis, attendez une chose. Hein. Quand tu enchaînes à quelqu'un, il faut prendre le temps de prier avec lui. Jeûner ensemble. Faites rosaire. C'est important quand tu enchaînes à quelqu'un. Je le dis parce que il y a souvent que la base de ces personnes n'en est pas propre. Vous faites ça, vous connaissez bien. Il ne faut pas marcher avec quelqu'un qui dit, moi, t'es causé des problèmes. Peut-être que lui, ses parents adorés, fatigués. Toi, c'est bon. Et puis, tu as passé à lui. Il faut éprouver cela. Et puis, un dernier conseil. Quand tu te maries là, non, ce que tes parents veulent, tu sais, n'allez jamais à l'encontre des décisions de vos parents. Il y a une dame qui s'est mariée, c'est le père Georges qui a célébré le mariage. Elle est venue me voir, elle dit, mon père, aujourd'hui, quand tu me dis mariage, quand on dit mariage, elle est là, moi je suis à l'ouest. Sa mère lui a dit, ton homme, je n'ai rien contre lui, hein, mais je ne veux pas que tu te maries à lui. Quel est l'argent? Quelque chose, sa recette par jour, c'était au moins 2 millions. Par jour, je n'ai pas dit par mois. 2 millions. Tu dis, elle s'est mariée fort. Sa mère lui a dit, même si je meurs, que tu te maries avec ce monsieur-là, je vais me retourner dans ma tombe. Tu entendais ça, t'as été mariée. Elle s'est mariée avec le client. Un mois plus tard, accident. Boum. Elle n'a rien eu, elle a vu ça. C'était bip. Ses activités ont commencé à tomber quand elle a fait un dernier accident. Le monsieur lui dit, je t'aime, vrai là. Je préfère que tu restes en vie. On va se séparer. Vos parents. Généralement, voilà, il y a une nouvelle mode qui se produit maintenant là. Où les gens vont faire mariage civil et puis après ils vont faire d'autres là. Si j'ai commencé à comprendre ça maintenant. C'est pas bon. Attends, Dieu aurait pu sauter le premier jour pour aller faire le troisième jour, non? Mais quand tu passes l'étape de l'amitié, tu fais quoi? Il y a quoi? Fiançailles? Après fiançailles, il y a quoi? Après toi, il y a quoi? Après mariage civil, il y a quoi? J'avoue dire, mes soeurs, lorsque tu fais un pas pour aller de l'avant, assure-toi que le pas que tu viens de faire là, il est solide. Avant de faire le second pas. Quand tu regardes et que tu vois avec exactitude que ton pied d'appui là, il est bien posé, tu t'en vas. Si le gars il doute, il faut corriger avant de partir. Il ne faut pas partir des pieds. L'homme est capable de changer. Il faut corriger. Si déjà au moment des fiançailles, tu sens qu'il a un comportement bizarre, il faut corriger. Quand vous passez l'étape des fiançailles, vous arrivez. Après, il veut faire d'autres là. Il faut être sûr avant d'arriver à la dot. Ainsi de suite, jusqu'à ce que tu atteignes. Non, on va faire un coup brou. Il ne faut pas faire un coup brou. Prends ton temps. Prends ton temps. C'est comme l'une de mes filles. La veille de son mari, elle me dit, papa, il ne pas parti. Il dit, hein. Il dit, malade, tes copines cherchent. Elle dit, moi, je ne sais pas mariage. Et je lui ai dit que c'est parce que tu dis que tu n'es pas prête que tu vas réussir ton mariage. Parce que tu vas te donner pour réussir le mariage. Effectivement. Aujourd'hui, c'est vrai, il y a des situations qu'elle ne comprend pas. Elle pleure parce qu'elle se dit qu'elle est imparfaite. Quand elle vient, elle lui donne conseil, puis elle va faire un peu, puis ça arrange. Il dit, toi, tu vas être une bonne femme. Effectivement. Vous êtes pressé, là, vous partez où? Ça fuit. Dieu n'a qu'à vous bénir.
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1: Paix et joie. Amen. Dis à quelqu'un, ils te combattront. Ils te combattront. Regarde-le en face et dis, ils te combattront. Mais ils ne pourront pas te vaincre. Ils ne pourront pas te vaincre. Je veux dire à quelqu'un qui m'écoute ce matin, il y a une prophétie sur ta vie. On va se mettre pour chanter cela. Il y a une prophétie sur ta vie. Ils te combattront, mais ils ne pourront pas. Est-ce qu'on peut chanter ce cantique? Il y a une prophétie sur ta vie. Il y a une prophétie sur ma vie. Je ne sais pas pour toi, mais il y a une prophétie sur ma vie. Moi, je ne sais pas pour toi. Mm-hmm.

0: Il y a une prophétie.
1: Ici, à moi ferré, il y a une prophétie.
0: Je ne peux pas échouer.
1: Les enfants de cette église ne joueront pas.
0: Je n'échouerai pas, Seigneur.
1: Non, je refuse. Dis, je refuse de jouer.

0: donner des acclamations au Seigneur. Paix et joie. Paix et joie. Est-ce qu'on peut s'asseoir? Est-ce qu'il y a des enfants de la Vierge ici? Alors, pour les enfants de la Vierge, il y a une prophétie sur ta vie. Dans la première lecture qu'on a entendue, Paul dit qu'il a fait des dons aux hommes. Ça veut dire que les dons de Dieu sont relâchés sur nous ce matin. Est-ce que quelqu'un peut lever la main pour prendre ce que Dieu lui donne? Gloire à Dieu. Et parmi les dons qu'il a fait aux hommes, Paul dit les prophètes, il dit les apôtres, il dit les pasteurs, et puis il a dit les enseignants. Alors, dis à ton frère, les enseignants. Dis les enseignants. Alors ce matin, je prédis merci à mon Seigneur qui m'a invité. Il a voulu que, lui et son vicaire, il a voulu qu'au cours de cette messe, on sort un peu de l'homélie classique pour faire un enseignement. Alors dis, les enseignants. Dis le don d'enseigner. Dis le don d'enseigner. Le but du don d'enseigner, c'est de laisser quelque chose qui deviendra pour nous une instruction, une connaissance, un objet de connaissance pour que je puisse avancer. Car mon peuple périt faute. Connaissance. Alors dis à ton frère, assieds-toi bien. Et écoute maintenant ce qu'on va nous enseigner. Le thème de cette évangélisation est tiré du prophète Jérémie. Jérémie 1, le verset 19. Le texte dit, ils te combattront. Voyez, avec Dieu, les choses sont claires. Il ne nous vend pas des illusions. Dieu n'a jamais dit que tu ne serais pas combattu. Il dit, ils te combattront. Ça, c'est une certitude, ça, c'est une évidence. Ils te combattront. C'est un impératif. Ils te combattront. Dis à ton frère, ils te combattront. Si personne ne te combat, c'est qu'il y a deux choses. Ou bien tu lui appartiens déjà. Si l'ennemi ne te combat pas, c'est que tu lui appartiens déjà. Ou bien alors, tu n'es plus ici, mais tu es au ciel. Oh, je te vois et tu me vois. Donc nous sommes ici. Dis à ton frère, tape les pieds sur le sol. Tu es bien là, tu es bien ici. Est-ce que quelqu'un sent qu'il est ici avec nous? Parce que à cette heure de la journée, c'est ici que ça se passe. Donc ils te combattront puisque tu es là. Et puisque tu ne lui appartiens pas. Est-ce que tu ne lui appartiens pas? Qui pense qu'il ne lui appartient pas? Il lève les mains. Donc c'est clair, ils te combattront. Ça ne dépend pas de ton nom. Ça ne dépend pas de ta famille. Ça ne dépend pas de ton titre. Si tu es sur la terre des hommes, ils te combattront. Si tu es dans le Seigneur, ils te combattront. Mais j'ai une bonne nouvelle pour toi. Chaque fois qu'ils te combattront, ils donneront l'occasion à Dieu de manifester sa gloire pour toi. Ils ne vont jamais pouvoir te terrasser. Ils ne te vaincront pas. Mais pourquoi est-ce qu'ils te combattent? Pourquoi est-ce qu'ils te combattent? Ils te combattent parce que tu es Jérémie. Tout ton voisin dit tu es Jérémie. Si tu n'es pas Jérémie, ils ne te combattront pas. Mais si tu es Jérémie, ils te combattront. Le texte est tiré de Jérémie au chapitre 1er, le verset 19. C'est le dernier verset du texte qui nous raconte la vocation de Jérémie. Jérémie est appelé par Dieu et mis à part par Dieu. Dieu dit, avant que tu ne naisses dans le ventre de ta mère, je me dis à quelqu'un qui est ici et qui pense qu'il ne vaut rien, qui pense qu'il ne peut rien, qui pense qu'il n'est rien, j'ai une bonne nouvelle pour toi ce matin. Je me dis à quelqu'un qui pense qu'il n'a personne dans sa vie, qui pense qu'il est tout seul, qui pense qu'il est abandonné de tous. J'ai une nouvelle pour toi. Dieu dit à Jérémie, avant que tu ne naisses dans le ventre de ta mère, moi ton Dieu, je te connaissais. Je me dis à quelqu'un qui est ici, que tu n'es pas le fruit du hasard. Tu n'es même pas le fruit. l'amour entre ton père et ta mère. Parce que avant que ton père et ta mère ne se connaissent, Dieu te connaissait déjà. Tu es le fruit du désir de Dieu. Si tu es là, c'est parce que Dieu t'a voulu. C'est parce que Dieu te connaît, il t'a aimé déjà. Je veux dire que ton père, c'est Dieu. Avant que ton père ne soit ton père, c'est Dieu. Avant que ta mère ne soit ta mère, c'est Dieu. Tu es né d'abord dans le ventre de Dieu, avant de naître dans le ventre de ta mère. C'est pourquoi, même si ton père t'abandonne, même si ta mère t'abandonne, Dieu dit, moi le Seigneur, je ne peux pas t'abandonner. Je ne t'abandonnerai jamais. Et Dieu dit à Jérémie, c'est parce que tu es de moi. Tu es de ma nature, tu es sorti de moi. C'est parce que tu portes mon nom que déjà pour toi, j'ai planifié les choses. Même si certaines choses tardent à venir, même si certaines choses sont combattues dans ta vie, ne crains pas, car je suis avec toi. Ils te combattront, mais ils n'auront pas raison de toi, parce que tu es Jérémie. Vous savez ce que signifie Jérémie? Le prénom Jérémie, est-ce que vous savez ce que ça signifie? Dans Jérémie, il y a deux mots. En hébreu, il y a Yirma, et puis il y a Yahou. Yahou, ça vient de Yahvé. Ça veut dire quoi? Yahvé veut dire quoi? Dieu. Et Yirma, ça veut dire quoi? Élevation. Dis à quelqu'un, élevation.
1: Élevation.
0: Dis à quelqu'un, élevation.
1: Élevation.
0: Je n'ai pas dit abaissement, j'ai dit élevation.
1: Élevation.
0: Jérémie veut dire, Dieu t'élèvera. Dieu te mettra en haut et pas en bas. Jérémie veut dire, il te prendra en bas, mais il te positionnera là-haut. Dieu est ton élévation. Dieu t'élèvera. Pourquoi tu es combattu? C'est parce que Dieu a une vision sur ta vie. Dieu a une prophétie sur ta vie. Les hommes te voient en bas, mais Dieu te verra en haut. C'est pour cela qu'ils te combattront. C'est la raison pour laquelle ils te combattront. Ils te combattront parce que Dieu a un projet pour toi. Parce que Dieu a un plan pour toi. Parce que Dieu dit, tu es Jérémie. Tu es celui qui n'était rien, mais que Dieu prendra d'en bas et que Dieu amènera en haut. Voilà pourquoi ils te combattront. Parce que tu es Jérémie. Touche le voisin, dis, tu es Jérémie. Dis, tu es Jérémie. Tu es Yir-Yahou. Tu es celui que Dieu élève. Et personne ne pourra empêcher cela. Celui qui peut empêcher cela n'est pas encore né. Parce que quand Dieu a parlé de sa bouche, sa main le fera pour toi. Il y a une prophétie sur ta vie ce matin. Votre curé vous aime. Vous avez la bonne parole qu'il a choisie pour vous. Oh, il y a une prophétie sur ma vie. Alléluia. Pourquoi ils te combattront? Ils te combattront parce qu'ils auront vu quelque chose briller dans ta vie. Vous savez, Jésus bébé était déjà combattu. Mais le bébé, il a fait quoi? Il n'a rien fait. Est-ce qu'un bébé a fait quelque chose de mal? À moins d'être un sorcier, tout le monde aime les bébés. Quand tu grandis, il y en a qui ne t'aiment pas parce que tu as fait beaucoup de dégâts dans la vie. Mais un bébé, quelqu'un qui dit qu'il n'aime pas un bébé, on doit revoir sa copie, sa situation. Parce qu'un bébé, il attire. Un bébé, il porte une lumière. Un bébé, il porte quelque chose. N'est-ce pas? Mais pourquoi Jésus, bébé, est combattu? À cause de Jésus, on a tué les saints innocents. Vous savez pourquoi? Est-ce que vous savez pourquoi? Est-ce que je peux vous dire pourquoi? Dis, mon père avance. Est-ce que je peux avancer? Dis deux, deux. Matthieu le chapitre 2, le verset 2. Qu'est-ce qui est écrit? Les rois mages ont dit, nous avons vu son étoile. Nous avons vu son étoile. Non, non, c'est pas comme ça qu'ils ont dit. Nous avons vu son étoile. Nous avons vu son étoile. Nous avons vu son étoile. Je veux dire à quelqu'un qui m'entend, quand ton étoile commence à se lever, c'est alors que les enfers sont acharnés contre toi. C'est alors que tous les sorciers du coin se mettent ensemble pour venir contre toi. Si tu rencontres des difficultés dans ta vie, ce n'est pas que Dieu t'a abandonné. C'est que ton étoile a commencé à monter. À monter, à monter, à monter. Et quand ton étoile monte, il y a ceux qui viendront adorer Dieu et le remercier. Mais il y a ceux qui vont se mettre ensemble parce que eux, leur désir, c'est d'éteindre la lumière qui est en toi. Or, ceux qui ne savent pas et qu'ils doivent savoir, c'est ce que la Vierge Marie nous a dit. Il résiste aux orgueilleux, mais il élève les jeunes. Il élève toujours les jeunes. Plus ils vont te résister, et plus Dieu va te mettre haut. Et plus ils vont résister, et plus Dieu va te mettre haut. C'est de ça qu'il s'agit. Alors, tu es comme Jérémie, celui que Dieu a décidé d'élever. Mais l'élévation en Dieu n'est pas forcément comme l'élévation dans la vie mondaine. L'élévation en Dieu, c'est que Dieu te met là où Dieu fait ton bonheur. Je veux dire à quelqu'un que Dieu va te planter là où ton bonheur va surgir. Tu es combattu d'abord parce que tu es Jérémie. Mais tu es combattu surtout pour trois raisons. Je vous donne les raisons pour lesquelles vous êtes combattu. Parce que c'est à faute de connaissance que les hommes meurent. Ils abandonnent. Ils se découragent. Ils pensent que Dieu n'est pas avec eux. Mais mon père, pourquoi il y a trop d'épreuves dans ma vie? Mais les épreuves dans ta vie ne sont pas toujours un mauvais signe. Les épreuves, souvent, sont la preuve que le bien est en toi. Et il faut que tu comprennes pourquoi tu es combattu. Il faut que tu comprennes pourquoi il y a des épreuves dans ta vie. Il y a trois raisons pour lesquelles un homme est combattu. Un homme en Dieu. Y a-t-il ici des gens qui sont en Dieu? J'ai de trop bonnes nouvelles pour vous ce matin. Un homme est combattu pour les trois raisons suivantes. Première raison, un homme est combattu à cause de ce qu'il est. C'est ce qu'on appelle une destinée. Est-ce que je peux entendre parler d'une destinée? Je vais entendre une destinée, ce mot-là.
1: Une destinée.
0: Une destinée, ça ne veut pas dire un destin. Ce n'est pas que toco toco, Dieu a déjà dit et c'est fini. Mais une destinée, c'est tout un projet que Dieu veut construire avec quelqu'un. Et Dieu lui donne des opportunités d'entrer dans quelque chose. Donc la première raison pour laquelle on est combattu, c'est notre destinée. Je vais vous expliquer ce que c'est tout à l'heure. La deuxième raison pour laquelle quelqu'un est combattu, c'est à cause de ce qui est en lui, ce qui habite sa vie. Parce que si quelque chose ne t'habite pas, tu ne peux pas être combattu. Mais tu es combattu pour ce qui t'habite. Et nous allons voir qu'est-ce qui nous habite et qui fait qu'on est combattu. Et la troisième raison pour laquelle un homme est combattu, c'est comment il vit. C'est sa vie. C'est son agir. Parce que c'est ton agir qui détermine que des gens se révoltent contre toi. Parce que ils ne sont pas comme toi et tu n'es pas comme eux. Or, et comme ils veulent t'assimiler, ils veulent que tu sois comme eux et que toi tu ne seras pas eux et que eux ne seront jamais toi. Même si ça leur fait mal aux yeux, on dit la vérité, ça rougit les yeux, ça casse pas. Dis à ton frère, moi je suis moi. Et personne ne peut être moi. Parce que Dieu m'a fait un modèle unique. Dis, regarde-moi bien, regarde-moi. Ce modèle-là, tu ne trouves pas encore. Même les jumeaux là, ils ne se ressemblent pas. Paix et joie. Donc, dis-lui, c'est une chance que je sois à côté de toi. Dis-lui, profite du modèle qui est là. Parce que après, tu n'auras pas ce modèle. Week-end. Dis à ton frère, week-end. La Bible dit qu'il nous a fait reflet de sa gloire, empreinte de sa personne. Même si les hommes ne te considèrent pas, ne te calculent pas, nous là, on s'en cabat. Oui, mais Dieu, il te calcule, il te considère. s'agite à gauche, il s'agite à droite. Il s'agite à gauche, il s'agite à droite. Mais toi, tu avances. Et s'il ferme la porte devant toi, c'est que Dieu ouvrira un portail devant toi. C'est tout. C'est tout. Trois raisons pour lesquelles les hommes sont combattus. Alors, comme c'est enseignement, j'ai écrit pour vous. Quelles sont les raisons? Mais c'est pas encore l'heure de la quête. Hein? Oh, mais c'est le style. Ah, c'est trop fort.
2: C'est trop fort.
0: Amen. Je veux dire à quelqu'un qui souffre que tu as décidé. Tu as déjà décidé. Parce que Dieu, il a un cœur. Dis à ton voisin, Dieu a un cœur. Donc il peut faire ce qu'il veut. Mais il a dit, ils te combattront. Mais ils n'auront pas le dessus sur toi. Ils ne te vaincront pas. Vous savez pourquoi ils ne peuvent pas te vaincre? Je vais te dire pourquoi ils ne peuvent pas te vaincre. En 2 Rois, le chapitre 20, le verset 5. Dit 2, 25. 2, 25, ça fait 50 francs. Faut passer à 50 francs. 2, 25, ça fait 50 francs. Dit 2, 25. 2 Rois, le chapitre 20, le verset 5. Il avait un homme qui était combattu. Combattu par la maladie. Combattu par les épreuves. Il s'appelle Ézéchias. Et Ézéchias ne savait pas vers qui se tourner. Je veux dire à quelqu'un qui est venu ici malade aujourd'hui, ou peut-être en souffrance, tu ne sais pas vers qui te tourner. Mais je vais te dire vers qui te tourner. Tourne-toi vers l'autel. Tourne-toi toujours vers l'autel. Ézéchias s'est tourné vers le mur de sa maison où il allait souvent prier. Et il s'est mis à crier et à pleurer. Alors Dieu a envoyé le prophète Isaïe lui dit: retourne, dit à Ézéchias. J'ai entendu son cri et j'ai vu ses larmes. Je me dis à quelqu'un qui m'écoute qu'il y a deux moyens pour faire demi-tour à Dieu. Si Dieu s'est éloigné de toi pendant un certain temps, ce matin, tu as le pouvoir de le faire revenir vers toi. Parce que Dieu ne résiste pas à ces deux choses. Quand Dieu les voit, Dieu est obligé de faire demi-tour. La première chose, c'est le cri de ta prière. Ne va pas trouver un marabout, un féticheur quand ça ne va pas. Ne cherche pas un berger ou un modérateur quand ça ne va pas. Cherche Dieu et crie à lui. C'est Mambo qui te dit ça. Quand Dieu entend ta prière sincère et que Dieu voit les larmes qui descendent de tes yeux, Dieu ne peut pas te dépasser, il reviendra vers toi. Il a dit à Isaïe, va dire à Ézéchias, j'ai entendu sa prière, pas la prière de quelqu'un d'autre pour lui, et j'ai vu ses larmes. Si Dieu entend ta voix, tout à l'heure, le Saint-Sacrement, quand il va descendre après la messe, après la communion, Dieu va entendre ta voix. Et puis je sais que tu pleures depuis longtemps. Mais chaque fois que tu as versé des larmes, ne crois pas que Dieu n'a pas vu. Et je veux dire à qui m'entend ce matin, que Dieu fera demi-tour pour revenir te trouver là où tu es. Ce matin, il ne te dépassera pas. Tout peut te dépasser, mais Dieu ne te dépassera pas. Et pourquoi ils te combattront? Et puis ils ne gagneront pas. Parce que dans le livre de l'Exode, au chapitre 3, Dieu a dit à Moïse, quand je vois, je suis obligé de descendre. Il dit, j'ai vu la souffrance de mon peuple et je suis descendu. Est-ce qu'il y a des gens qui sont venus ce matin parce qu'ils souffrent dans leur cœur? Levez les mains. Vous savez pourquoi Dieu va descendre ici ce matin? Mais c'est à cause de vous. Donnez-moi des acclamations, s'il vous plaît. Tu es combattu parce que tu es le bien-aimé de Dieu. Tu es combattu parce que Dieu a un projet pour te faire monter dans sa grâce. Tu es combattu parce que Dieu a vu ton cœur et sa sincérité. Et ils ne te battront pas parce que ta voix et tes larmes ont parlé pour toi. Maintenant, je reviens rapidement sur les trois raisons pour lesquelles nous sommes combattus. Première raison, nous sommes combattus pour qui nous sommes. Et qui es-tu? Tu n'es pas ce que les autres disent. Tu n'es même pas ce que tu penses que tu es. Parce que ce que tu vois et ce que tu penses de toi-même sont liés à tes propres capacités. Or, tes propres capacités ne peuvent pas te dire la vérité de ce que Dieu est en train de construire en toi. Donc, qui es-tu? Tu es ce que Dieu dit que tu es. Tu es ce que Dieu veut faire de ta vie. C'est cela que tu es. Tu es faible selon toi.

0: pas je suis un tel, je suis un tel. Tu n'es pas ce que tu penses. Tu es plus grand que ce que tu penses. Tu es ce que tu vas devenir. Et ce que tu vas devenir ne dépend pas de toi, mais dépend de Dieu. 1 Corinthiens 15, le verset 10. Si tu regardes toi-même, tu n'iras pas loin. Mais si tu regardes Dieu, tu feras des exploits. Je n'ai pas entendu ton amen. Écoutez ce que dit la parole de Dieu.
1: Mais
0: Paul dit quoi?
1: Mais ce que je suis,
0: ce que je suis,
1: je le dois à la grâce de Dieu.
0: Je ne le dois pas à moi-même. Ce que je suis, je ne le dois pas à moi-même. Ce que je dois à moi-même, c'est quoi? Mon travail à l'école, mon travail au bureau, mon salaire que je gagne. Ça, je le dois à moi-même. Enfin, en partie. En partie, je le dois à moi-même. Mais ce que je suis, c'est loin de tout ça. Je ne le dois pas à moi-même. Mais je le dois à quoi?
1: À la grâce de Dieu.
0: Je le dois à quoi?
1: À la grâce de Dieu.
0: Je le dois à quoi? Donc si quelqu'un veut savoir qui je suis, il n'a qu'à aller trouver Dieu. Il n'a qu'à aller trouver la grâce de Dieu. Si tu es jaloux de moi, tu es jaloux de mon cadeau. Parce que ce que je suis, je ne le dois pas à moi-même. Mais c'est Dieu qui est comme ça en moi. Je me dois à la grâce de Dieu. Sorcier, ne te fatigue pas. Ce que tu vois briller en moi là, ne viens pas de moi, mais viens de mon papa qui est assis là-haut dans le ciel. C'est la grâce. C'est la grâce. Le mot grâce en grec, charis, ça veut dire ce qui fait briller, ce qui donne de l'éclat, ce qui met la lumière où la lumière n'est pas. Donc ce qui brille chez moi là, ce n'est pas produit. Ce n'est pas crayon sur mon front. Mais ça vient de loin. Ça vient de là-haut. Et ça s'est répandu sur moi. Donc si tu veux, tourne-toi vers l'autel pour que ce qu'il a fait pour moi, il le fasse aussi pour toi. Vous comprenez? Si souvent nous sommes malheureux, c'est parce que nous pensons que les choses dépendent de nous. Or, beaucoup de choses ne dépendent pas de nous. L'essentiel de ce que nous sommes vient de Dieu. Mon frère, tourne-toi vers Dieu. Il dit, je suis le sept, vous êtes les sarments. En dehors de moi, vous ne pouvez rien. Ne coupe pas ta relation avec Dieu parce que tu as trouvé garçon. Les mangeurs de lumière dans la vie de leurs camarades. Les héros. On dirait que cet enseignement-là ne vous plaît pas beaucoup. Il y a un terrain quand tu arrives là, les amens ne sont plus clairs. La grâce que tu vois sur moi là, c'est ce que Dieu m'a donné. Alors si tu veux cette grâce, mais connecte-toi à Dieu. Car Dieu a dit à la Samaritaine, la source qui va naître coulera jusque dans la vie éternelle. C'est une grâce qui ne finit pas. Tout ce qui est sur la terre, tout laisse. Mais quand la grâce de Dieu est dans ta vie, rien ne laisse. Dis à ton frère, c'est ça qui est ça. Dis-lui, c'est ça qui est ça. Connecte-toi à la source. Et la source divine est une rivière qui ne se tarit pas, qui ne s'épuise pas d'eau. Paix et joie. Et c'est ça qui fait que tu es combattu. Vous savez, souvent vous-même, vous ne savez pas ce qui est en vous. Vous ne savez pas la destinée qui est en vous. Et parfois, Dieu est obligé de passer par des événements pour attirer l'attention. Moi qui suis devant vous, quand je dis

0: à mes parents que je devais devenir prêtre. Tout le monde était fâché avec moi. Tout le monde était fâché avec moi. Parce qu'on dit, mais Raoul, il est méchant. Lui, il va à l'école. À l'école, il est premier. Il a framponné le bac avec mention bien. Il est affecté en faculté de pharmacie. Il va envoyer un peu de jet à la maison, un peu d'argent. Et lui, c'est maintenant qu'il est à l'université. Maintenant qu'on a fait nos projets, il s'élève, il va devenir comme mon Seigneur. Oh, Dieu! On peut faire ça. Plus personne ne voulait me parler. On dit, je suis méchant. Mais la seule personne qui venait en cachette me parler, c'est ma maman. Mais il y a deux raisons. Dis deux. Première raison, parce qu'une maman, c'est plus fort qu'elle. Mais la deuxième raison, je vais vous raconter. Quand j'étais petit enfant, il paraît que je jouais dans la cour. Et puis, c'était même peut-être un musulman. En tout cas, un homme en boubou. Dis un homme en boubou. Passait devant la cour et il s'est arrêté. Il dit, mais l'enfant là, c'est l'enfant de qui? Écoute bien. Et ma mère s'est levée vite pour venir dire, c'est mon enfant, il y a quoi? Parce qu'on ne sait jamais. Prêt, ce n'est pas ici aujourd'hui. Il y a quoi? Tu veux quoi? Et le monsieur dit à la vieille, l'enfant là, surveillez-le bien. Quand il va devenir grand, il va porter habit blanc. Je n'ai pas entendu. Je n'ai pas entendu. Il va porter habit blanc. Lui là, il ne sera pas comme les autres enfants. Alors, il a dit à ma maman, il faut lui mettre un bracelet pour ne pas oublier ce que je t'ai dit. Donc ma maman est allée chez le calais là. Elle a payé un bracelet en argent blanc qu'elle a mis à mon poignet pour garder la parole que Dieu lui a donnée. Je vais dire à quelqu'un, ouvre ton cahier, écris la date d'aujourd'hui. Pour ne pas l'oublier. Parce que ce qui va arriver dans ta vie va étonner tes gens. Il y a des choses qu'il ne faut pas oublier. Donc, quand j'ai dit à ma maman que je vais aller au séminaire, elle n'est pas d'accord, mais elle n'a pas oublié. Elle n'est pas oubliée. Je vais te dire ce matin, que peut-être que toi-même tu ne sais pas ce que Dieu est en train de faire avec toi. Mais Dieu ne t'a pas laissé sur la terre au hasard. Dis je refuse. Dis je refuse. Il a déjà planifié quelque chose. Et ça est dans sa tête. Et pour que ça se réalise, il suffit simplement que ton cœur s'ouvre. Parce que Dieu ne peut pas ouvrir ton cœur à ta place. Vous comprenez? C'est ce que j'appelle ce que tu es. Mais ça, tu ne vois pas. Mais ceux qui sont à côté de toi et qui travaillent dans la nuit, eux, ils voient ça. Ils voient ça. Toi, tu te plains. Mais pourquoi je suis toujours malade? Les autres ne sont pas malades. Pourquoi c'est moi? Ce que les autres obtiennent facilement, pour moi, c'est Dieu. Mais c'est Dieu pour toi parce que tu n'es pas les autres. Tu es un enfant spécial. Donc, il ne faut pas maudire Dieu. Pour toi, ne sera jamais facile. Parce que tu as été clair, tu seras combattu. Mais à la fin, c'est la fin qui compte. C'est la fin qui compte. Oh. C'est la fin qui compte. Oh. Touche le moi, je dis, c'est la fin qui compte. Oh. Et quand je vous regarde comme ça, je vois tellement de lumière ici. N'allez pas perdre votre lumière dans des maisons bizarres où Dieu n'est pas. Oui. Non, parce que je souffre tôt. Donc on dit, faut venir, on va diminuer ta souffrance. Dis-lui, laisse ma souffrance traquer. Dieu sait ce qu'il est en train de faire avec moi. Dieu n'a jamais dit qu'on ne va pas me combattre. Ils te combattront, c'est clair. Ceci ne te combattent pas, ça te devient bizarre. Ils te combattront. Mais il a dit à la fin, ils ne peuvent pas te vaincre. Isaïe 62, à partir du verset 5. Voyez, Isaïe se voyait dans ce texte comme une erreur. Il y en a qui disent, moi-même, ma vie là, c'est une erreur. Un Dieu, comment l'homme peut dire ça? Je suis venu pour accompagner les autres. Non, tu n'es pas venu accompagner les autres. Toi, il y a ce que tu penses que tu es. Mais laisse Dieu te dire qui tu es. Et pendant que dans ce texte, Isaïe était en train de se morfondre comme s'il n'était rien, Dieu a décidé d'ouvrir ses yeux pour qu'il voit qui il est. Écoute ce que Dieu dit sur ta vie. Isaïe 62.
1: Les nations verront ta justice et tous les rois ta gloire.
0: Les nations finiront par voir ta justice. Et ceux qui se croyaient grands verront la gloire cachée dans ta vie. Continue.
1: On ne t'appellera plus. On t'appellera
0: n'importe quoi. Mais on t'appellera d'un nom nouveau. Je me dis à quelqu'un qui m'écoute ce matin que Dieu est en train de changer les noms. Dieu est en train de changer tes histoires. Dieu est en train de changer des vies. On t'appellera d'un nom nouveau. Si tu es fidèle à la voix de Dieu, quand tu partiras d'ici, on ne va plus t'appeler Aya la malheureuse. Attends, il y a une chanson. Teneba. On ne t'appellera plus Teneba. On t'appellera avec un nom nouveau. Que la bouche de Dieu va dicter sur ta vie. Parce que quand Dieu parle, ça arrive. Et qu'est-ce qu'on dira de toi?
1: Tu seras une couronne de splendeur.
0: Je n'ai pas entendu ton amen. Est-ce qu'on a dit que tu seras un chapeau de tristesse? Est-ce qu'on a dit que dans ta vie, il n'y aura que des soupirs et des gémissements? On dit tu seras quoi?
1: Une couronne de
0: splendeur. Couronne de splendeur. Quand tu veux que ça s'attache à ta vie, tu dis amen. Amen, ça veut dire amen ça vers moi. Qu'il en soit ainsi pour moi. Ensuite,
1: dans la main du Seigneur, une tiare de royauté.
0: On t'appellera tiare de royauté.
1: Dans la paume de ton Dieu.
0: Parce que tu seras dans la main de Dieu. Traité avec la main de Dieu. Ensuite,
1: on ne t'appellera plus abandonné.
0: On ne va plus t'appeler la femme abandonnée. Le garçon malheureux sans personne. Ce ne sera pas ça ton nom. Parce que c'est ce que tu pensais que tu étais. Si Dieu a tenu à parler dans le prophète Isaïe, c'est parce que cet homme avait une idée de lui-même. Il se voyait d'une certaine façon. Et comme tu te vois là, c'est comme ça que tu deviens. Mais il faut que ce matin, Dieu change ta vision de toi-même. Mais tu es un baptisé. Est-ce qu'il y a des baptisés ici? Mais un baptisé, c'est quelqu'un, par exemple, si tu t'appelles Mambo comme moi, ta mamboïté d'avant, ta vieille mamboïté là, c'est resté dans l'eau du baptême. Le mambo que vous voyez là, c'est la version en giga. Je n'ai pas entendu ton amen. C'est comme les iPhones. Hein? Ce n'est pas les anciens là. Ce que tu vois là, c'est la version qui est sortie de l'eau du baptême. Mais tu es baptisé et puis tu te regardes avec les yeux d'avant. Pourquoi? Tu gardes les comportements d'avant. Pourquoi? Dis, je refuse mes comportements d'avant. Non, ça ne va plus avec moi. Je suis un homme nouveau, je suis un baptisé. La plus grande fierté d'un chrétien, c'est d'être baptisé. Moi que vous voyez là, mon plus grand diplôme, c'est baptême que j'ai reçu là. Il n'y a pas quelque chose qui est dessus de ça. Oui, l'ancienne. Je suis dans la nouveauté. Il y a des gens qui veulent marcher dans la nouveauté. Il a fait des dons. Donc Isaïe 62 dit, tu dois accepter que tu es devenu une personne nouvelle. Pourquoi tu es combattu? Tu es combattu parce que une parole puissante a été prononcée sur ta vie. Et les jaloux vont maigrir. Parce que ce que Dieu a dit sur ta vie, c'est pas ce que Dieu a dit dans leur vie. Tu peux me faire souffrir sur la terre, mais un jour, il fera chaud pour moi. Parce que ce que Dieu a dit, c'est cela qui va arriver. Isaïe 55, le verset 10 à 11. Écoutez bien. Pourquoi ils vous combattent? Ils vous combattent parce que ce matin, votre curé vous a rassemblé ici pour que des bonnes paroles soient prononcées sur vos vies. Quand tu vas sortir d'ici, tiens, le voici. Avec sa tête là, le voici. Vous venez te décourager. Hein? C'est venu de la prière. Hein? Et bien, on a dit quoi là-bas même? Hein? Dis-toi même, hein? Oui, il est toujours là. Quand tu rentres avec tes grâces, lui voit l'ornement, ce que les chrétiens catholiques appellent l'ornement de la vertu. Dans la théologie catholique, on parle de l'ornement de la vertu. Il voit la vie de lumière qui est sur toi. En même temps, il sort, il va commencer à te chercher des petites histoires pour éteindre la lumière qui est en toi. Elle parle. Il te cherche. Il ne répond pas. Il ne te répond même pas même. Garde ta mauvaise vue pour toi-même. Parce que moi, ce que Dieu a dit sur ma vie, c'est cela qui va se réaliser. Isaïe 55, verset 10.
1: C'est que comme descend la pluie,
0: comme la pluie descend,
1: ou la neige,
0: ou la neige des cieux, du haut des cieux.
1: Et comme elle ne retourne pas là-haut,
0: et comme elle ne retourne pas là-haut,
1: sans avoir saturé la terre,
0: sans avoir saturé, il y a des gens ici qui ne seront pas que bénis. Ce matin, je ne demande pas à Dieu de vous bénir. Ce matin, je demande à Dieu de vous saturer.
1: Mais,
0: parce que je fais une différence entre une bénédiction ponctuelle et la saturation dans la bénédiction.
1: Amen.
0: Dieu a dit qu'il va saturer la terre. Il faut que ta vie soit saturée des bonnes paroles de Dieu. Dans un monde de mauvaises paroles, où pour un rien, on maudit les gens. Où pour un rien, on calomnie les gens. Où pour un rien, on conspire contre les gens. Que ta vie soit saturée par Dieu.
1: Amen.
0: Que ta vie soit sécurisée par Dieu.
1: Amen.
0: Que ta vie soit tenue par la main de Dieu. Il y a une chanson que j'aimais avant. Hein? Ça, on dit, celui qui m'a touché a touché. Comment on chante ça là-bas? Chantez-moi ça un peu. Les sorciers qui vont s'amuser quand tu vas partir d'ici. Ah, ils vont avoir pour leur compte. Hein? Parce que celui qui te touche, j'annonce qu'un ange de Dieu traite avec lui.

0: Voilà pourquoi tu es combattu. Parce que tu es devenu la prunelle des yeux de Dieu. Tu es devenu enfant de Dieu. La Bible dit que le Saint-Esprit atteste à notre esprit que nous sommes enfants de Dieu. Et enfant de Dieu, c'est le plus grand galon qu'on peut donner à un homme. Tu n'es pas n'importe qui. Ton papa est assis dans les cieux. Voilà que tes parents nous sortent de nulle part. Et puis, fais comme si nous sommes des pauvres. Ah, tu veux quelque chose, je vais t'étonner. Dis, garde ce que tu as pour toi. On t'a dit que mon papa est bon. Moi, je dois aller dans une rivière pour avoir une bénédiction. Pour avoir enfant, il faut que j'aille dans la rivière. Oh Dieu! Mon papa n'est-il pas le créateur? Pour avoir un travail, il faut que j'aille me mettre à genoux devant toi. Il faut que je me déshabille devant toi. Voyou. Assaillant. On t'a dit que mon père ne peut pas m'ouvrir une porte. On t'a dit que mon père qui est là-haut ne peut pas m'ouvrir une porte. La position que tu occupes et que tu prends pour m'oppresser, du matin au soir, elle peut changer. Parce que l'homme dans toute sa gloire est comme une herbe. Donc parce que tu as un poste, tu as un titre aujourd'hui, tu veux abuser de ma vie avec ton titre? Je suis devenu ton choukouya. Je ne serai jamais ton choukouya. Je préfère ne rien recevoir de toi. Car mon papa est assez riche pour me donner ce qu'il faut. Et s'il permet que je souffre un peu, ce n'est pas parce que ça lui fait plaisir de voir mes larmes couler. Mais c'est parce qu'il veut dire à tout le monde après que j'ai été fidèle même dans ma pauvreté. C'est pourquoi il peut me donner ce qu'ils n'ont pas reçu eux. Quand vous êtes dans la misère, dans la douleur, dans la souffrance, dans l'épreuve, Dieu vous donne une occasion pour montrer aux gens que Dieu ne fait pas combine. Car ce qu'il a préparé pour toi sera tellement grand que les gens vont dire, mais pourquoi il a reçu tant? Alors Dieu pourra leur dire, quand il n'avait rien, il est resté fidèle. Il a dit aux riches, quand tu étais sur la terre, tu avais tout et Lazare n'avait rien. Mais le temps est venu maintenant que Lazare est tout et que toi tu n'es rien. Je veux dire à quelqu'un qui m'entend ce matin que l'heure est avancée. La porte va bientôt s'ouvrir pour toi. Et la gloire de Dieu se répandra sur toi, sur tes enfants, sur tes petits-enfants et sur toute ta maison. Dieu n'attend qu'une seule chose de toi, que tu restes fidèle. Oui, Dieu avait regardé Job et Dieu avait compris qu'il fallait bénir Job plus, encore plus. Mais il n'avait pas d'argument. Alors il a dit à Satan, ce que tu veux faire, fais. Mais Dieu avait un plan dans la tête. Il savait que si Job restait fidèle, Job lui donnait les moyens d'augmenter ce que Job avait déjà. Sans que personne ouvre la bouche pour dire Dieu fait combien. Parce que qui pouvait résister comme Job à l'épreuve que Job a vécue? Mais parce qu'il a été fidèle dans l'épreuve, Dieu a dit à Job, faisons les comptes. Avant, si tu avais 10 champs, maintenant je te donne 50. Avant, si tu avais 2 moutons, maintenant je te donne 300. Parce que tu as été fidèle dans des petites choses, je peux te confier des choses plus grandes encore. Quelqu'un m'a suivi? Mais quand je vous le dis, je suis content ce matin. Parce que je vois Satan pleurer. Il pleure parce qu'il sait qu'il a perdu des clients. Dis, je ne serai pas ton client. Dis-lui, je ne serai pas ton client. Va aller chercher ton client ailleurs. Aujourd'hui, j'ai appris que l'épreuve ne tue pas tout le temps. Que même les épreuves ont leur temps pour s'arrêter. Toi, je ne serai pas ton client. Je le vois, il est malheureux comme ça. Je l'ai croisé à l'entrée de votre village, de la ville, de ma ferrée. Il était assis par terre, là, il pleure. On dirait femme en funérailles. Donc, je lui ai demandé, mais Satan, pourquoi tu es assis ici, tu pleures?
1: Et juste devant le curé là, le curé. Et le curé a fait quoi? On va leur parler encore. Hein? Les clients vont diminuer encore. Je dis, ça ne va pas diminuer. Hein? Tu vas perdre tous tes clients. Donc, tu es assis pour pleurer là. Reste là-bas. Paix tes joies. Oh. Saturé de lumière. Dieu a dit à Jérémie, ils te combattront. Mais au verset 17, il a dit à Jérémie, lève-toi et mets ta ceinture. Ça veut dire quoi? Ça veut dire, ne laisse pas Satan te décourager. La ceinture ici, de vérité ici, c'est la parole de Dieu. Que la parole de Dieu habite ta vie. Dans le psaume 119, le verset 105, il dit, ta parole est une lampe à mes pieds, une lumière sur ma route. En Jean 8, 12, il dit, si tu marches derrière moi, tu ne marches plus dans la nuit. Tu auras la lumière de la vie. Mettez la parole de Dieu dans votre vie. Chrétien, catholique, n'ayez pas peur. Saint Jean-Paul II nous avait dit cela. N'ayez pas peur. La troisième chose, c'est qu'ils te combattent à cause de ta manière de vivre. Tu ne vis pas comme eux. Eux là, ils sont assis dans les maquis, dans les bars. Samedi, dans leur programme, c'est pour maquiller, c'est pour battre. Et toi, ton samedi, c'est pour venir à l'église. Donc, vous n'êtes pas les mêmes. Dis à ton voisin, non, on n'est pas les mêmes avec eux. On n'est pas les mêmes. Non, on n'est pas les mêmes. Alors, ta conduite va commencer à les décourager. Pourquoi les gens vont te persécuter, vont te combattre? On te combat quand ta conduite dérange. Si toi, personne ne te combat, il y a un problème. C'est que ta vie là ressemble à leur vie. Dis, je refuse.
2: Je refuse.
1: Ma vie ne peut pas ressembler à la vie de quelqu'un qui n'a pas Dieu. On va lire ce qui est écrit dans Sagesse 2. Sagesse chapitre 2 à partir du verset 12. Et vous allez entendre leur voix. Quand ton comportement les dérange, ils vont commencer à dire, tu exagères. Hein, Dieu n'a pas dit ça. Hein, de prier samedi, Dieu n'a pas dit ça. Hein, cette image à la messe de 8, de 7h30, on va. Hein, toi, tu as même samedi encore dessus. Hein, est-ce que Dieu a dit ça? Tu le regardes droit dans les yeux. Et puis tu respires un coup. Respire. Tu respires deux coups, respire encore. Et puis calmement, tu dis, je vais aller quand même. Si je vais à l'église samedi, ça te dérange en quoi? Non, Dieu n'a pas dit ça. On peut boire une bière. Fais ce casier, tu mets sur la table. Le diable qui est là, si tu lui donnes ton doigt, il prend toute ta main. Tu t'amuses avec lui. Il n'a pas de bons projets pour toi. Il n'a pas de bons projets pour toi. Tu ne le connais pas encore. Sagesse, chapitre 2, à partir du verset 12.
3: Traquons le juste.
1: Qu'est-ce qu'il a dit?
3: Traquons le juste.
1: Qu'est-ce qu'il a dit?
3: Traquons le juste.
1: Faisons un plan contre le juste. Quand ta vie est vie de lumière, tu as beaucoup d'amis qui vont te quitter. Dans la ville, ce n'est pas tout le monde qui faut retenir. Je ne vais pas te demander pardon pour être mon ami. Je veux que tu sois mon ami. Mais si tu es parti, va. Oui, il y a des gens dans votre vie, ils ne seront jamais une bénédiction pour vous. C'est vous qui êtes une bénédiction pour eux.
2: Amen.
1: Je te veux comme ami. Mais je ne vais pas renier mon Dieu à cause de toi. Même si ça fait ton gars. Vraiment, je te fais comme mon gars. Mais pourquoi partir? Même si tu dois pleurer pour qu'il parte, quand parti. Les larmes, si tu as pleuré, ça fait quoi? Après, tu prends un mouchoir, il faut essuyer. Ça va bien. Ça plairait un coup, non?
0: acrobatique. J'ai une de mes filles, mon Dieu, il y a deux pas, trois semaines, ça c'est non. T'as un voyage au Canada, c'était quand? Il n'y a pas longtemps. Je revenais d'un voyage. Et à l'aéroport, qui vois-je? Une de mes filles, parce que quand je laissais pharmacie, mon premier travail, c'était éducateur. Éducateur de qui? Les jeunes filles de ma mère, de choses. Yamoussoukro, cité blanche. Pourquoi c'est cité blanche, Yamoussoukro? Internat des femmes. Surveiller femmes. Po. Il faut faire Yako. Si on me demande de faire ce travail-là, je ne sais plus. J'étais l'éducateur des jeunes filles. Enfants, femmes. Garçon, même c'est mieux. Et je suivais la petite là. Elles étaient intelligentes. Mamie adjoint, lycée scientifique. Intelligente. Une d'entre elles, 16 de moyenne en classe. Enfant propre de bonne famille. Un petit bandit a gâté la tête de ma fille. Yako! Quand tu le vois même, tu ne vois même pas qu'est-ce qu'il y a. La jeunesse, vous savez où? Le type là, sa bouche, même pour regarder la tête de ma fille. Jusqu'à ma fille a décidé de se tuer. Elle a pris le médicament. Jolie femme, Annie. Tellement sans produit. Le petit voyou là a failli tuer ma fille. Ma fille a pris le médicament. Je ne sais pas conduire encore à l'époque. Il n'y a pas voiture à la cité blanche. La voici. Et puis me voici. Arthur. Est-ce qu'il y a un peu? Je me débrouille. Enfant, le quelqu'un va mourir dans ma main. Soulevé. Trouver taxi. Aller au CHR de Yamoussoukro. On avait l'avènement dans son ventre, tout ça. Et ma fille a été sauvée. J'ai protégé ma fille. Quand elle fait un pas, je suis derrière. Pour ne pas rencontrer ce voyou, je suis là. Maladie d'amour. Maladie de la jeunesse. Je suivais ma fille jusqu'à bac est venu. Elle a framponné le bac avec mention bien. On l'a affecté où? On l'a affecté à l'INSET là-bas. Elle a fait expert comptage. Je ne sais pas quelle filière, une filière là-bas. Quand elle a fini, moi je ne l'ai plus revue. Un jour, je m'en vais à la banque, mon père. Saison de il pleuvait. Nous autres, là, quand on arrive à la banque, si tu n'as pas quelqu'un, ton compte même qui est là-bas fait pitié. Le fichier. Mais c'est moi là. Il pleut sur moi. Mais moi là. On est à la banque. Un coup, je vois une grosse voiture qui vient. Et puis la voiture gavoua. Même Vigile qui nous a mis en rang là. Eh ma fille, dans la vie, c'est plus d'air. Même Vigile qui nous a mis en rang, il nous a laissé. Il est allé ouvrir la portière. Et qui vois-je? Ma fille qui sort. Mais à partir de cet instant, même si tu t'appelles Vigile, est-ce que tu peux me mettre en rang encore? Je prononce la parole de bénédiction sur vos vies. Pour que là où je vais vous rencontrer, vous ouvrez les portes et puis nous on rentre. Comment? Quand je suis, je suis mis derrière ma fille, le visite de mes monsieur. Elle dit, papa. Je l'ai mal regardé le visite. Il a compris qu'il faut qu'il quitte la vie. Mon enfant dit pas. Moi, je n'étais rien. Et j'y rentrais. Là-bas où on me mettait en rang, voilà qu'on ouvre une porte. Il y a les fauteuils. Là, il y avait les fauteuils. On me fait asseoir, climatiseur me souffle. J'étais bien assis. Ma fille est partie. Vous savez, les gens, les patrons des banques, quand ils sont assis là-bas, ils voient tout ce qui se passe. Donc, j'étais assis là. On me voyait. J'étais assis. Je me mets dans toutes les positions où j'avais le souffle. Tiens, ma fille est en train de parler de moi à la patronne. Ah oui. À un moment donné, on s'en dit, monsieur, vous voulez un peu d'eau, du café? Donc vous croyez que parce que j'ai porté ça là, je vais pas pousser. Commandez un café. Bien vu. Maintenant, au moment où ma fille va partir, là, Dieu me dit au revoir. Maintenant, je l'attrape. Je dis, oh, tu te souviens, les petits garçons là. Elle me dit, ah non, mais c'est une vieille histoire. Tu entends? C'est une vieille histoire. Ah non, c'est une vieille histoire. Garçon qui te fait pleurer là, faut pas te tuer parce que demain tu vas dire c'est une vieille histoire. T'entends mieux? Faut pas y va arrêter ta marche parce que demain ça sera une vieille histoire. Voici, ce n'est pas tout le monde qu'il faut forcément retenir. Retiens ce qui va t'amener à Dieu. Laisse ce qui t'empêche d'aller de l'avant. Vous avez compris ça? Et j'ai voyagé avec elle avant d'y envoyer. Maintenant, là, c'est elle travaille maintenant pour l'État fédéral du Canada. Je prophétise que les jeunes qui sont ici montrent. Vous avez compris ça? Ton comportement, sagesse que je finis avec ça, j'ai trop parlé. C'est que je devais dire que vous avez entendu. Sagesse 2, et puis je vous donne les moyens pour combattre le tout. Lise sagesse 2, 12 à 16. Écoutez bien.
3: Traquons le juste, il nous gêne.
0: Parce que tu es juste, ta vie va gêner les autres.
3: Il nous gêne.
0: Si ta vie ne gêne pas les autres, il y a un problème dans ta vie. Ceux qui ne croient pas en Dieu, qui ne veulent pas donner leur vie à Dieu, là, tu vas les gêner. Ça, c'est forcé. Il nous gêne, traquons-le.
3: Il s'oppose à nos actions.
0: Son comportement là, s'oppose à notre façon de faire.
3: Nous reproche nos manquements à la loi.
0: Même s'il ne parle pas, sa vie qu'on le regarde, là, c'est comme s'il nous fait des reproches.
3: Et nous accuse d'être infidèles.
0: Quand on le regarde là, sa vie nous accuse d'être nous des infidèles.
3: Il déclare posséder la connaissance de Dieu.
0: Il fait comme si c'est lui seul qui connaît Dieu.
3: Et il se nomme enfant du Seigneur.
0: Il dit que c'est lui l'enfant de Dieu. Et nous, on est qui maintenant? Mais mon frère, si tu es enfant de Dieu, vis comme un enfant de Dieu. Alors je termine. Ils te combattront. Mais ils ne te vaincront pas. Prends les moyens que Dieu te donne. Quels sont les moyens que Dieu te donne pour rester debout quand l'épreuve sera là? Le premier moyen, c'est le nom de Jésus. Quand ça ne va pas, dis Jésus. Même dans tes rêves, le démon est obligé de fuir. Il n'aime pas le nom de Jésus. Il a peur du nom de Jésus. Alors prononce le nom de Jésus. Philippiens 2, verset 11. Il n'y a pas sous le ciel un autre nom qui est comme le nom de Jésus. Si le nom de Jésus tu le prononces, tous sont obligés de se mettre à genoux devant toi. Deuxième moyen, c'est l'Eucharistie, le corps et le sang de Jésus. Reste en état de grâce et communie. La communion en toi, c'est Christ en toi. Si je vis, ce n'est plus moi, mais le Christ en moi. Un chrétien catholique qui communie en état de grâce. Aucun démon, aucun diable, aucune puissance ne peut le faire tomber. Il restera debout. Vous avez compris ça? Troisième moyen, c'est la parole de Dieu. La parole de Dieu, c'est l'épée de l'esprit. Quand le démon vient contre toi, donne-lui une parole de Dieu et il retournera loin de toi. Éphésiens 6, le verset 10. Et dernier moyen, c'est la prière. Et particulièrement ici dans votre paroisse, Venez devant la Vierge. Mettez-vous sous son manteau. Et elle écrasera la tête de tous les serpents qui se lèvent contre vous. Et la maison où vous vivez. Et le travail que vous faites. Et tout ce qui vous appartient. Si vous êtes sous la protection de Marie, tout ce qui vous a été volé vous sera restitué aujourd'hui, demain et toujours et pour les siècles des siècles. Ils te combattront, mais ils ne te vaincront pas. On acclame encore le Seigneur.

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1: Le thème « Aime Dieu et fais de lui ta priorité ». En voyant ce thème, je me pose la question de savoir si on peut ne pas aimer Dieu. Et c'est vrai, frères et sœurs, qu'aujourd'hui, notre monde vit un peu sans Dieu. Notre monde ignore complètement Dieu. Mais pour nous chrétiens, surtout pour nous chrétiens, nous savons que l'amour et la considération pour Dieu n'est pas un choix. Aimer Dieu n'est pas une option pour nous chrétiens, encore moins.

0: conseils, mais l'amour de Dieu est un impératif. Il est une obligation, il est un devoir. En effet, le Seigneur lui-même nous donne comme premier et plus grand commandement l'amour total et suprême de Dieu. Lorsque les pharisiens sont venus demander à Jésus de leur donner le plus grand commandement, nous savons que la réponse que Jésus a eu à donner, c'est que le plus grand, et non seulement pas le plus grand, mais le premier des commandements, c'est d'aimer Dieu de tout son cœur, de toute son âme. Et de façon textuelle, Matthieu 22, verset 37 nous dit « Tu aimeras le Seigneur ton Dieu de tout ton cœur, de toute ton âme et de toute ta pensée. » Dans le livre du Deutéronome, lorsque le Seigneur Dieu donne ses commandements à son peuple Israël, il commence par insister et préciser l'urgence et la nécessité pour son peuple de l'aimer de façon absolue. Il disait « Écoute Israël, Shema Israël, le Seigneur notre Dieu est le Seigneur un. Tu aimeras le Seigneur ton Dieu de tout ton cœur, de toute ton âme, de toute ta force. Les paroles des commandements que je te donne aujourd'hui seront présentes à ton cœur. Tu les répéteras à tes fils. » Deutéronome chapitre 6, versets 4 à 7. En tenant compte donc, frères et sœurs, de tout ce que nous venons de dire et voir, je pense qu'il serait judicieux de reformuler notre thème du jour en gardant comme thème le premier des commandements de Dieu, à savoir « Tu adoreras Dieu seul et tu l'aimeras par-dessus tout. » Donc, c'est la reformulation que je propose pour notre thème. « Tu adoreras Dieu seul et tu l'aimeras par-dessus tout. » En guise d'introduction, frères et sœurs, ce commandement est le fondement du monothéisme. Et nous savons que le monothéisme est le culte rendu à un seul Dieu. La compréhension de Dieu, vrai Dieu, comme unique, est devenue au fur et à mesure une vérité qui s'impose à tous. Il y a Dieu. S'il y a Dieu, ce Dieu-là doit être unique, c'est-à-dire un pour tous. Avant cette conception, chaque peuple avait son propre Dieu, ses idoles. Voilà pourquoi le premier commandement interdit est de ne pas donner crédit à ces faux dieux. Ce commandement demande au peuple d'Israël de reconnaître leur Dieu comme unique Dieu et lui offrir l'adoration, c'est-à-dire de répondre à son amour par leur amour fidèle. Alors le premier point que je voudrais nous proposer, c'est l'adoration et la prière. Frères et sœurs, le mot adoration exprime le baiser filial, familial, ardent, à celui que nous aimons. Adorer, c'est aimer assez pour être vidé de tout ce qui n'est pas Dieu. Ce commandement nous dit clairement qu'il n'y a pas d'autre Dieu à qui nous devons offrir notre adoration. Adorer notre Dieu, c'est l'aimer. C'est une prière de demande et de supplication. L'adoration est ainsi une révérence envers celui de qui on reçoit son identité, sa vie, son être. Voilà pourquoi la première parole est une parole de vie, une condition de vie, de joie, de sécurité réelle. Il s'agit de prendre au sérieux cette relation de dépendance que nous sommes. C'est dans le cœur à cœur de l'oraison, la communion quotidienne et la confession que je le rejoins alors, c'est-à-dire que je rejoins mon Dieu dans mon adoration. Le second point que je voudrais nous proposer, c'est idolâtrie et fausse image de Dieu. Et comme référence, nous pouvons avoir Deutéronome chapitre 5, versets 8 à 10 et Exode chapitre 20, les versets 4 à 6. « Tu n'auras pas d'autre Dieu que moi, disait le Seigneur, est le premier de tous les commandements que le Seigneur a donné sur le mont Sinaï. » Mais pourquoi cette interdiction, frères et sœurs? Tout simplement parce que si Dieu est unique, tout culte n'est que mensonge, tromperie et fausse piste. Confier nos prières aux idoles, c'est accepter les faux espoirs, les fausses promesses. Plus gravement, c'est le risque de démissionner devant nos vraies responsabilités, puisque l'idole trompe de résoudre nos problèmes. Ce commandement est aussi une interdiction de représenter Dieu, frères et sœurs, le Dieu unique d'Israël. Étant donné que personne n'a jamais vu Dieu, ce que demande le Seigneur, c'est d'être écouté. Ici, le Seigneur se présente comme un Dieu jaloux, Nous le voyons dans Exode chapitre 34, le verset 14 à 17. Dieu est un Dieu jaloux parce qu'il est amoureux de son peuple. Il aime tant. Il ne veut pas qu'on se trompe de lui en le confondant avec d'autres dieux. Ce commandement montre que rien dans les cieux, sur la terre et dans les abîmes ne peut donner une idée, une forme visible de Dieu. Le Seigneur ne se peut accueillir que dans un grand vide de tous, sauf sa parole, dans un grand silence intérieur. Le vrai Dieu est à recevoir tel qu'il se donne lui-même. L'idole naît dans la pensée, frères et sœurs. Toute dépendance à quelqu'un ou à quelque chose qui n'est pas Dieu est une idolâtrie. Tout ce qui aliène mon être et m'empêche de vivre pour le Seigneur est une idole. À quoi je consacre le meilleur de mon temps, frères et sœurs? Qu'est-ce qui me mange de l'intérieur? Qu'est-ce qui me fait courir ou m'énerve en son absence? Dieu reste transcendant par rapport au monde qu'il a créé, mais grâce à son amour, il demeure au milieu de son peuple. Adoration au Seigneur n'est pas à prendre comme optionnelle. Dans le monde actuel, l'idolâtrie va très loin. L'homme est appelé à dire « Tu n'es pas Dieu » au pouvoir, au progrès, à la science, à la technologie, à la croissance économique, à sa propre personne, à l'œuvre de ses mains, au fétiche, à l'argent, à sa voiture, à la drogue et la boisson alcoolisée. C'est à ses porte-bonheur, aux déesses du cinéma ou du football, puisque nous sommes dans l'actualité du football, aux idéologies politiques, sociales, philosophiques et même religieuses. À toutes ces choses-là, nous devons être capables de dire « tu n'es pas Dieu ». Bref, tout ce qui nous empêche d'être libres et d'exercer notre autonomie, à toutes ces choses, nous devons être capables de dire « tu n'es pas Dieu ». Tu n'es pas mon Dieu. Le vrai Dieu échappe, frères et sœurs, à toute entreprise rituelle, à toute demeure, à tout lieu dit sacré, à toute entreprise humaine, à toute possession personnelle ou collective. C'est lui-même qui se donne à nos frères et sœurs et qui veut, il veut par amour. Mais en la plénitude des temps, ce Dieu invisible s'est rendu visible dans son Fils fait homme, Jésus-Christ. Il sera un homme au milieu des hommes. Le Fils de Dieu deviendra le Fils de l'homme. En Jésus, il y a deux natures, nous le savons bien. La nature humaine et la nature divine réunies en une seule et même personne. Et cette personne, c'est Jésus-Christ. Ainsi, la présence de Dieu se perpétue à travers les siècles en Jésus, présent sur la croix, en Jésus, présent dans le très saint sacrement. Dans mon troisième point, frères et sœurs, je l'ai intitulé « L'homme, vraie image de Dieu ». Frères et sœurs, la forme visible que le Seigneur a daigné prendre depuis la création, surtout depuis son incarnation, c'est la forme humaine. L'image vivante de Dieu, c'est l'homme et la femme qu'il crée. Mais l'homme représente Dieu dans ce qu'il a d'intérieur et de plus invisible, et non dans son corps ou dans son aspect charnel. Ce premier commandement, le commandement que nous abordons aujourd'hui, protège Dieu et l'homme contre l'agression des individus qui voudraient disposer d'eux comme des objets, c'est-à-dire disposer de Dieu et de l'homme comme des objets. Le premier commandement condamne toute superstition. Nous savons que la superstition est la croyance fondée sur la crainte ou l'ignorance. Donc ce premier commandement condamne d'abord toute superstition. Il condamne aussi toute divination. Nous savons que la divination est le fait de rechercher à tout prix à connaître l'avenir. Donc dedans rentre peut-être l'astrologie, les horoscopes et autres. Ce premier commandement condamne aussi toute magie, toute sorcellerie. Nous savons que la sorcellerie est le fait de chercher à domestiquer et à manipuler Dieu et sa toute puissance par nos pratiques et nos prières. Par exemple, on a le port des amulettes et autres. Ainsi, il condamne aussi toute tendance intellectuelle et pratique comme athéisme. Il condamne aussi l'irreligion, qui est de tenter, qui est le fait de tenter Dieu en parole ou en acte. Ce premier commandement condamne aussi le sacrilège, c'est-à-dire le fait de profaner les choses ou les personnes sacrées. Le premier commandement condamne aussi la simonie, le fait de vouloir acheter ou bien s'acquérir les choses sacrées par le prix de l'argent. Ce premier commandement condamne aussi l'agnosticisme, qui est le fait d'appréhender, de vouloir appréhender à tout prix l'absolu, donc Dieu. Frères et sœurs, le culte chrétien des images, c'est-à-dire des images que nous voyons dans nos églises et partout, de Jésus-Christ, de la Vierge Marie, des anges et des saints, n'est pas contraire au premier commandement. Donc ce premier commandement condamne tout, mais précision, détail, ne condamne pas le culte aux images. Et je vais être le plus clair possible. L'honneur rendu à une image remonte au modèle original, et la personne qui vénère une image vénère en elle la personne qui y est dépeinte. Donc l'honneur que nous rendons, le culte, peut-être le culte c'est trop dit, mais la vénération que nous faisons des images nous fait remonter, nous fait recourir, nous fait penser à la personne qui se tient au-delà et dans ces images. Donc c'est ce que j'ai appelé le modèle original, la personne qui est dépeinte. Donc si je me trouve devant une statue de la Vierge Marie, ce n'est pas cette statue que je vénère, mais la personne que je vois au-delà et à travers cette statue. Ainsi, et aussi, aux images est rendue une vénération respectueuse et non une adoration qui convient à Dieu seul. Donc, par rapport aux images, nous avons une vénération, et par rapport aux personnes divines, aux personnes à qui nous rendons souvent des vénérations, ce ne sont que des vénérations et non des adorations, car l'adoration ne revient qu'à Dieu et Dieu seul. D'autres rôles des images dans la vie de l'Église sont, étant donné que l'une des fonctions du culte chrétien est de rendre visible l'invisible, l'utilisation des représentations comme images et statues s'avère nécessaire. Donc, si notre culte est de nous rendre visible ce Dieu qui est invisible, ce qui veut dire que la représentation que nous rendons, que nous faisons des images est un peu nécessaire, parce que ces représentations nous permettent de nous référer tout de suite à notre Dieu ou bien aux personnes divines qui se tiennent au travers et au-delà de ces images. La création pour l'homme est un reflet de son auteur. Quand l'homme voit la création, l'homme pense à son auteur. Ainsi, quand l'homme voit l'image, il pense à la personne qui se tient au-delà. Voilà pourquoi Saint François et avec lui tous les partisans de l'écologisme respecte la création, car à travers la création, nous voyons et nous respectons le Créateur. Frères et sœurs, mais en même temps, l'image représente un grand danger. Elle peut se dégrader facilement en idole. Donc attention à nous aussi pour dans notre vénération des images. Le mot idole vient du mot image. L'idolâtrie est l'adoration de l'image. La loi de Moïse l'interdit formellement. Nous le voyons en Exode chapitre 20, les versets 4 à 5. Le danger, frères et sœurs, est double. Confondre, le premier danger, confondre l'être divin avec sa représentation. Donc, dans la vénération faite aux images, nous voyons deux dangers qu'il faut, autant que faire se peut, sinon immédiatement et obligatoirement éviter. Donc, et ce premier danger, c'est de confondre l'être divin avec la représentation. Et le deuxième danger, c'est s'en servir comme un objet de manipulation de la puissance divine. Donc, à nous qui avons ce culte aussi, sinon ce respect des images, à nous de faire attention à ces deux grands dangers-là. C'est un danger permanent pour l'homme religieux. Reconnaissons que Dieu a mis dans l'homme sa propre image et sa ressemblance. Nous le dit Genèse chapitre 1, verset 26. Frères et sœurs, la fonction essentielle des images est celle de la dévotion et de la piété. Le peuple chrétien fait recours aux images dans sa piété quotidienne. Plus on regarde l'image, plus on se souvient de celui qui est représenté, plus aussi on s'efforcera de l'imiter. Frères et sœurs, j'arrive à ma conclusion et je voudrais dire pour conclure, disons que cette première parole nous invite à placer toute notre confiance à Dieu, c'est-à-dire avoir la foi, l'espérance et la charité. Croire en Dieu veut dire d'abord accepter qu'il dit vrai dans tout ce qu'il nous a révélé. C'est adhérer corps et âme à ce qu'il est pour nous. C'est vivre totalement et complètement pour lui et de lui. Il nous faut donc éviter tout doute et toute incrédulité. Il nous faut fuir tout désespoir et toute forme d'orgueil. Il faut éviter toute indifférence, toute ingratitude, toute tiédeur et toute assédie dans notre réponse à son amour. Et quand l'homme se détourne de son Créateur, il tombe amoureux d'autre Dieu. Nous pouvons le voir dans l'histoire, sinon l'épisode du veau d'or. Lorsque le Seigneur, sinon son peuple, lorsque le peuple avait cette avidité-là, cette curiosité malsaine de voir un Dieu palpable, ils ont fini par tomber dans l'idolâtrie en se créant un Dieu fait de matériel. Tout ça, c'est de l'idolâtrie et l'adoration d'une créature au lieu d'adorer le Créateur. Donc, à nous de faire beaucoup attention d'adorer une créature au lieu d'adorer le Créateur. Merci, c'est ce que je voudrais partager avec vous ce matin.
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6: Dans quelques instants, nous rendons les honneurs à notre Mère du Ciel, la très sainte Vierge Marie, à travers l'Angélus.
7: L'ange du Seigneur apporta l'annonce à Marie.
8: Et elle conçut du Saint-Esprit.
9: Je vous salue, Marie, pleine de grâce, le Seigneur est avec vous. Vous êtes bénie entre toutes les femmes, et Jésus, le fruit de vos entrailles, est béni.
10: Sainte Marie, Mère de Dieu, priez pour nous, pauvres pécheurs, maintenant et à l'heure de notre mort. Amen.
7: Voici la servante du Seigneur.
8: Qu'il me soit fait selon votre parole.
9: Je vous salue, Marie, pleine de grâce, le Seigneur est avec vous. Vous êtes bénie entre toutes les femmes, et Jésus, le fruit de vos entrailles, est béni.
10: Sainte Marie, Mère de Dieu, priez pour nous, pauvres pécheurs, maintenant et à l'heure de notre mort. Amen.
7: Et le Verbe s'est fait chair,
8: et il a habité parmi nous.
9: Je vous salue, Marie, pleine de grâce, le Seigneur est avec vous. Vous êtes bénie entre toutes les femmes, et Jésus, le fruit de vos entrailles, est béni.
10: Sainte Marie, Mère de Dieu, priez pour nous, pauvres pécheurs, maintenant et à l'heure de notre mort. Amen.
7: Priez pour nous, Sainte Mère de Dieu,
8: afin que nous soyons rendus dignes des promesses du Christ.
7: Daigne, Seigneur, répandre ta grâce dans nos âmes, afin qu'ayant connu par le message de l'ange l'incarnation du Christ, ton Fils, nous arrivions par sa passion et par sa croix à la gloire de sa résurrection. Par le Christ, notre Seigneur.

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0: prions ensemble au moment d'offrir le sacrifice de toute l'Église. Le sacrifice de louange porté par les anges en présence de ta gloire, nous te l'offrons, Seigneur, avec nos humbles prières. Accueille-le favorablement pour qu'il nous obtienne le salut par le Christ, notre Seigneur.
1: Amen.
0: Le Seigneur soit avec vous.
1: Et avec votre esprit.
0: Élevons notre cœur.
1: Nous le tournons vers le Seigneur.
0: Rendons grâce au Seigneur, notre Dieu.
1: Cela est juste et bon.
0: Vraiment, il est juste et bon. Pour ta gloire et notre salut, de t'offrir notre action de grâce, toujours et en tout lieu. Seigneur Père très saint, Dieu éternel et tout-puissant, oui, il est bon de te chanter pour les archanges et les anges, car c'est ta perfection et ta gloire que rejoint notre louange, lorsque l'honneur ces créatures spirituelles et leur splendeur manifeste combien tu es grand et surpasse tous les êtres par le Christ notre Seigneur. Par lui, la multitude des anges célèbre ta grandeur, de l'allégresse, d'une même adoration. Laisse-nous joindre nos voix à leur louange pour chanter et proclamer.

toi qui es vraiment saint, toi qui es la source de toute sainteté, Seigneur, nous te prions. Sanctifie ces offrandes en répandant sur elles ton esprit, qu'elles deviennent pour nous le corps et le sang de Jésus, le Christ, notre Seigneur. Au moment d'être livré et d'entrer librement dans sa passion, il prit le pain, il rendit grâce, il le rompit et le donna à ses disciples en disant, « Prenez et mangez-en tous, ceci est mon corps, livré pour vous. »

De même, après le repas, il prit la coupe. De nouveau, il rendit grâce. Il la donna à ses disciples en disant, prenez et buvez-en tous, car ceci est la coupe de mon sang, le sang de l'alliance nouvelle et éternelle, qui sera versé pour vous et pour la multitude en rémission des péchés. Vous ferez cela en mémoire de moi.

0: bienfaisante si mémoire de la mort et de la résurrection de ton Fils, nous t'offrons, Seigneur, le pain de la vie et la coupe du salut, et nous te rendons grâce, car tu nous as estimés dignes de nous tenir devant toi pour te servir. Humblement, nous te demandons, te n'ayant pas au corps et au sang du Christ, nous soyons rassemblés par l'Esprit Saint en un seul corps. Souviens-toi, Seigneur, de ton Église répandue à travers le monde. Fais-la grandir dans ta charité, en union avec notre pape Léon, notre évêque Ignace, ses auxiliaires Gaspard et Arnaud, et tous les évêques, les prêtres et les diacres. Souviens-toi aussi de nos frères et sœurs qui se sont endormis dans l'espérance de la résurrection, et souviens-toi dans ta miséricorde de tous les défunts, ceux pour qui cette messe a été demandée et les défunts de nos familles respectives. Accueille-les dans la lumière de ton visage. Sur nous tous enfin, nous implorons ta bonté. Sur toutes les intentions de cette Eucharistie, sur les intentions personnelles enfouies dans le cœur de chacun de chacune de nous, sur toutes ces personnes qui se prénomment Michel, Raphaël ou Gabriel, permets qu'avec la Vierge Marie, la Bienheureuse, Mère de Dieu, avec Saint Joseph à son époux, les apôtres et tous les saints qui ont fait ta joie au long des âges, nous ayons part à la vie éternelle et que nous chantions ta louange et ta gloire par ton Fils, Jésus le Christ. Par lui, avec lui et en lui, à toi Dieu le Père Tout-Puissant, dans l'unité du Saint-Esprit, tout honneur et toute gloire pour les siècles des siècles.
1: Amen.
0: Comme nous l'avons appris du Sauveur et selon son commandement, nous osons dire, notre Père,
1: qui es au ciel.

0: c'est à toi qu'appartiennent
1: le règne, la puissance et la gloire pour les siècles des siècles.
0: Seigneur Jésus-Christ, tu as dit à tes apôtres, je vous laisse la paix, je vous donne ma paix. Ne regarde pas nos péchés, mais la foi de ton Église. Pour que ta volonté s'accomplisse, donne-lui toujours cette paix et conduis-la vers l'unité parfaite, toi qui vis et règne pour les siècles des siècles.
1: Amen.
0: Que la paix du Seigneur soit toujours avec vous
1: et avec votre esprit.
0: Dans la charité du Christ, donnez-vous la paix.
1: Amen.

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Fait à Abidjan, le 24 septembre 2026, Père Jean Cras, directeur général de la Radio Nationale Catholique.

0: Heureux les miséricordieux, car ils obtiendront miséricorde.
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0: Incendie à la radio nationale catholique. Selon le président de la commission épiscopale des moyens de communication sociale, c'est un drame à lire selon le plan de Dieu. Nous entendrons dans ce journal le cardinal Ignace de Bobessy qui invite la communauté à manifester sa capacité à répondre. Célébration ce mardi 29 septembre de la Journée mondiale du cœur. En prélude à cette célébration, la Fondation Cœur Citoyen a organisé samedi dernier son traditionnel séminaire scientifique après Journée mondiale du cœur autour du thème « Utiliser son cœur pour agir ». Les détails dans les minutes qui suivent. Enfin, le pape Léon XIV de retour au Vatican après son 5e voyage apostolique en France. Avant son départ hier à Metz, dans l'est du pays, le Saint-Père a célébré une messe à la cathédrale Saint-Étienne. Dernier temps de communion avec les catholiques français, il a appelé à rester fidèle aux fondements moraux du monde dans lequel nous vivons, tel que le caractère sacré inviolable de la vie humaine.
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0: Mardi 29 septembre 2026, premier rendez-vous de l'actualité sur la voie de l'Évangile. Mesdames et messieurs, bonjour et très heureuse de vous retrouver en ce matin. Ouvrons ce cadre d'actualité par cette information. L'Église célèbre aujourd'hui, mardi 29 septembre, les archanges Michel, Gabriel et Raphaël. Cette célébration liturgique met à l'honneur trois figures bibliques auxquelles la tradition chrétienne attribue des missions particulières au service du décès de Dieu. Selon la liturgie, cette fête est également une occasion pour les fidèles de célébrer l'ensemble des anges, ces créatures spirituelles présentées comme les messagers du Seigneur et associées à l'histoire du salut. L'archange Michel, dont le nom signifie « qui est comme Dieu », est présenté dans la Bible comme un défenseur du peuple de Dieu et comme celui qui combat les forces du mal. Gabriel, dont le nom renvoie à la force de Dieu, est quant à lui connu comme le messager chargé d'annoncer de grands événements au dessein divin. Enfin, Raphaël, dont le nom signifie « Dieu guéri », apparaît dans le livre de Tobie. Il accompagne Tobie et intervient dans une histoire marquée par la guérison et la protection, devenant ainsi une figure associée à la providence et à la guérison. À travers cette célébration, l'Église invite les fidèles à méditer sur la mission des anges, contempler Dieu, le louer et être service de son dessein pour l'humanité. On en arrive au premier titre de ce 7 heures, vous le savez.

0: Il y a une semaine, un incendie a ravagé la régie technique de la Radio Nationale Catholique de Côte d'Ivoire, la Voix de l'Évangile, suscitant une vive émotion au sein de l'Église catholique en Côte d'Ivoire. Face à cette épreuve, le cardinal Ignace de Bobessy, président de la Commission épiscopale des moyens de communication sociale, invite la communauté catholique à regarder cet événement dans la foi et l'espérance. Selon le président de la Commission épiscopale des moyens de communication sociale, c'est un drame à lire selon le plan de Dieu, invitant la communauté à manifester sa capacité à rebondir.
1: C'est un drame, mais qu'il faut lire selon le plan de Dieu. Un malheur qui arrive, c'est une occasion pour la communauté de manifester sa capacité à rebondir. C'est ça, ça brûlait. Il n'y a rien à faire. On ne peut pas empêcher que ça ait brûlé, ça a brûlé. Maintenant, qu'est-ce qu'on fait? C'est là que j'attends le peuple chrétien pour voir leur capacité à se mobiliser autour de cette structure qui leur permet d'être, de vivre leur foi, d'être en contact avec les autres, d'écouter les autres. Mais il faut qu'on soit capable de rebondir avec beaucoup de générosité pour que la RNC renaisse à partir de ses cendres. C'est là qu'on attend les chrétiens.
0: Cardinal Ignace de Bobessy, président de la Commission épiscopale des moyens de communication sociale, dans des propos recueillis par Marcel Aristonblé. Notons que l'incendie survenu lundi 21 septembre 2026 à la Radio Nationale Catholique de Côte d'Ivoire a occasionné d'importants dégâts matériels. Autre volet de l'actualité religieuse, la présidence de la PPJ, la pastorale paroissiale des jeunes de Saint-Joseph Charpentier de Yopougon-Attier, change de main. Elle échoit désormais à Yves Junior Oblé, candidat unique. Il a été plébiscité par tous les responsables des mouvements et associations de jeunes que compte la paroisse. C'était le dimanche 27 septembre dernier lors de l'Assemblée générale élective de la PPJ. Yves Junior Oblé succède ainsi à ce poste Didier Monet, dont le mandat est arrivé à terme. Juste après son élection, le nouveau président de la PPJ de Saint-Joseph-Charpentier de Yopougon-Attier a dévoilé ses priorités. Yves Junior Oblé, que nous écoutons à sa suite, son prédécesseur.
2: Le premier sentiment qui m'anime, c'est d'avoir le sentiment de joie. Puis remercier aussi les responsables de mouvement qui ont vraiment eu confiance en moi, en votant pour moi. Bon, il faut dire, l'objectif pour cette jeunesse, c'est d'abord la foi, la fraternité. Comment faire pour réunir tous les jeunes de la paroisse Saint-Joseph? Voilà, donc c'est l'objectif phare, la foi, la fraternité. Lorsqu'il y a la foi et la fraternité, on a vraiment une jeunesse engagée. Donc pour cela, j'ai vraiment besoin de la jeunesse de Saint-Joseph. Voilà, donc je fais ici un appel à la jeunesse afin de pouvoir s'allier derrière le bureau ensemble et puis prospérer et faire prospérer la PPJ de Saint-Joseph.
3: Didier Monet, ex-président de la pastorale paroissiale des jeunes de la paroisse Saint-Joseph-Charpentier. Je veux que le nouveau président soit une personne assidue à la prière. Parce que sans prière, sans l'aide de Dieu, bien cette mission-là, elle est vouée à l'échec. Parce que ce n'est pas avec les efforts humains qu'on peut réaliser tout ça. C'est forcément avec l'aide et la présence de Dieu. Ça, c'est d'abord le premier point. Ensuite, qu'il puisse s'appuyer sur l'existant pour construire son avenir ou encore l'avenir de sa mandature afin de pouvoir continuer sur les lancers qui ont été déjà effectués par les prédécesseurs. On vient de loin, on a réussi des choses qui ont vraiment impacté notre paroisse et à l'initiative des autres présidents, eh bien, qui s'appuient sur l'existant. Voilà, pour justement bâtir quelque chose de plus fort et continuer la même lancée.
0: Cette assemblée générale élective s'est tenue en présence du père Arsène Kanga, l'aumônier des jeunes de la paroisse Saint-Joseph-Charpentier de Yopougon-Attier, a rendu hommage à la jeunesse avant de l'inviter à s'unir autour de son nouveau président pour relever ensemble de nouveaux défis, le père Arsène Kanga.
4: Un point d'honneur sur les jeunes, parce que les jeunes animent notre paroisse. Les jeunes donnent de l'énergie, donnent du souffle à notre paroisse. Et aujourd'hui, nous avons l'occasion de faire un bilan de notre projet pastoral. Nous avons eu l'occasion de lire de nouvelles personnes à la tête de la jeunesse paroissiale. Ma prière est que l'Esprit Saint habite ces nouveaux responsables et toute la jeunesse pour de grandes et belles choses dans le nom de Jésus. Alors je voudrais dire que Salomon a demandé au Seigneur la sagesse pour pouvoir mener à bien ses charges. Ces jeunes-là doivent comprendre qu'on vient à l'église pour servir, on vient à l'église pour gagner en bénédiction, on vient à l'église pour être au service de Dieu en se mettant au service des autres. Donc avec humilité, ils doivent avoir une vision et cette vision va les guider dans tout ce qu'ils feront. Alors j'appelle incessamment tous les jeunes de la paroisse Saint-Joseph. Vous savez, on ne fuit pas la jeunesse, on ne la traverse pas, on est censé la vivre dans l'esprit du Seigneur. Parce que tout homme naît, vit et meurt. Et dans ce processus, il y a une partie de la vie qu'on appelle la jeunesse. On ne s'épanouit étant jeune qu'avec les autres. On ne s'épanouit qu'avec nos interactions avec les autres jeunes. Et donc j'appelle tous les jeunes de Saint-Joseph à être de bons chrétiens, à participer activement et massivement à toutes les célébrations, mais aussi à participer à l'animation humaine de la paroisse.
0: Il est bon de noter que cette Assemblée générale élective a vu également l'élection de Jacques Adio au poste de commissaire aux comptes de la pastorale paroissiale des jeunes de Saint-Joseph de Yopougon-Attier. Sachez par ailleurs que selon les dispositions de la pastorale diocésaine des jeunes de Yopougon, Yves Junior Aublé et Jacques Adio sont élus pour un mandat de 3 ans renouvelable une seule fois. Un reportage de Justin Assalé.
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0: On change de sujet. Comme chaque année, le monde entier célèbre aujourd'hui, mardi 29 septembre 2026, la journée du cœur qui vise à sensibiliser aux maladies cardiovasculaires, première cause de mortalité mondiale. En prélude à cette journée, la Fondation Cœur Citoyen a organisé samedi 26 septembre dernier au Centre médical Saint-Sauveur de Yopougon Millionnaire son traditionnel séminaire scientifique pré-journée mondiale du cœur réunissant des spécialistes de la santé cardiovasculaire. Utiliser son cœur pour agir, tel était le thème de cette édition. Koulibaly Caroline, secrétaire générale de la Fondation Cœur Citoyen, pour plus de précisions.
6: Aujourd'hui, nous faisons spécialement le séminaire en prélude de la Journée mondiale du cœur qui aura lieu le mardi 29. Et ce séminaire est une plateforme pluridisciplinaire qui rassemble tous les spécialistes qui travaillent autour des maladies métaboliques, à savoir les cardiologues, les néphrologues, les neurologues et toutes spécialités autour de ces pathologies-là. Donc aujourd'hui, nous avons rassemblé tous ces spécialistes pour parler du cœur. Le thème, c'est utiliser son cœur pour agir. Rassembler tous ces spécialistes, ça, c'est de permettre une prise en charge holistique de ces différents patients qui viennent avec ces différentes pathologies-là. Le cœur, c'est l'organe noble, c'est la vie. Donc, pour nous, donner des informations sur la santé du cœur, plus ou moins important, pour permettre à toutes nos populations, toutes ces personnes vivant avec ces pathologies, pour leur dire qu'il y a de l'espoir, il est possible de vivre avec une maladie cardiaque, il est possible de se prendre en charge en Côte d'Ivoire, car nous avons pas mal de spécialistes qui sont formés à cet effet-là.
0: Ce séminaire a été meublé par plusieurs sous-thèmes, notamment celui portant sur l'huile de palme et les maladies cardiovasculaires. Mondé Absolom, chef de service de biochimie au laboratoire central du CHU de Trècheville et par ailleurs enseignant-chercheur à l'UFR des sciences médicales de l'Université Félix-Houphouët-Boigny d'Abidjan, revient pour nous sur sa communication. On l'écoute.
7: En général, les gens pensent que l'huile de palme est à l'origine des maladies cardiovasculaires. Beaucoup pensent que l'huile de palme contient du cholestérol. Donc, ça fait augmenter le taux de mauvais cholestérol, c'est-à-dire le taux de HDL. Et beaucoup même disent que quand on consomme l'huile de palme, on a ces maladies cardiovasculaires. Et c'est là même, quand on va sur Internet, on voit ça. Les résultats des travaux que nous avons faits ont montré qu'il n'en est rien du tout. Que bien au contraire, cette consommation-là avait un effet protecteur. Et nous avons montré à l'aide des diapositives et à l'aide des travaux qui ont été faits avec nos collègues de l'Institut de cardiologie que la consommation de l'huile de palme avait un effet protecteur puisque ça augmentait même le cholestérol de HDL qui est dit cholestérol, bon cholestérol. En fait, comme nous l'avons dit lors de notre présentation, quand vous faites des travaux, ce qui fait que les travaux sont certifiés ont de la valeur, c'est les publications. Et nous avons publié ces travaux-là dans des grandes revues internationales, aussi bien sur le plan régional que sur le plan local.
0: Notons que la journée mondiale du cœur célébrée ce mardi 29 septembre porte sur le thème, ne ratez pas un battement. L'actualité internationale à présent, le pape Léon XIV est depuis hier soir de retour au Vatican. Il a quitté la France depuis l'aéroport de Metz-Nancy-Lorraine dans l'après-midi. Metz, justement, dernière étape de son 5e voyage apostolique en France. Le Saint-Père a célébré une messe à la cathédrale Saint-Étienne en présence du président Macron. Il a appelé les fidèles des 649 paroisses du diocèse à rester fidèles au fondement moraux du monde dans lequel nous vivons. Tels que le caractère sacré et inviolable de la vie humaine. Le compte rendu de Jean-Charles Pulzolu de Radio Vatican.
8: Le désert, le jardin, la maison, c'est autour de ces trois images que le pape a développé l'homélie de sa dernière messe en terre de France. Le désert, lieu de l'essentiel et du silence, le jardin où règne la justice, lieu de la beauté, et la maison, lieu de paix qui exige collaboration et compétence pour être construite. Les trois images sont intrinsèquement liées.
9: Alors que nous assistons aujourd'hui à beaucoup de violences, Jésus nous enseigne la manière de transformer le désert en oasis, de planter des jardins et de construire des maisons. Il nous montre le chemin qui passe par le pardon.
8: Celui qui cherche la vengeance n'est pas plus fort que celui qui pardonne, poursuit le Saint-Père devant une assemblée qui l'écoute, dans la cathédrale Saint-Étienne et les dizaines de milliers de fidèles qui suggéraient sur des écrans placés aux amours des classes de la ville. Le pardon ouvre les portes de la paix et de la réconciliation.
9: Les et la Moselle témoignent au monde entier que la réconciliation n'est possible que lorsque l'on a le courage de briser la chaîne du ressentiment.
8: Une société pacifiée et en harmonie sera par ailleurs plus armée pour défendre des valeurs fondamentales.
9: La primauté de la personne, le caractère sacré et inviolable de la vie humaine, la protection de la liberté des individus, l'importance première de la famille, l'attention portée aux pauvres, l'accueil de l'étranger, le respect des personnes âgées.
8: En conclusion de son homélie, Léon XIV, à la fin de son voyage en France, invite la communauté de Metz à être
9: une femme d'espérance pour ce pays, pour l'Europe et pour le monde.
0: Voilà, le pape a donc choisi de conclure son voyage en France après un moment de communion avec les fidèles français. Plus de 21 000 fidèles étaient rassemblés sur le parvis de la cathédrale Saint-Étienne de Metz. Jean-Charles Pulzolu est allé à leur rencontre.
10: Le pape Léon XIV, c'est notre berger. On attend un message d'espérance, surtout dans ce monde un peu troublé.
11: Tout à l'heure, on a entendu son discours qu'il annonçait pour la paix, entre les peuples, donc ça fait chaud au cœur.
12: Il apporte beaucoup pour la paix. Je pense qu'il y en a besoin en ce moment.
13: Je trouve que c'est vraiment trop bien de pouvoir être là, de pouvoir participer à sa messe. Il m'apporte beaucoup de sérénité sur son côté humain, sur ses prises de position pour la paix, pour la vie, et surtout sur le fait de vivre ensemble. Qu'importe notre religion, on peut tous vivre ensemble et tous être humains les uns envers les autres.
14: Sa venue en France, elle apporte un espoir pour tous les Français, dans le sens où on voit un petit peu de lumière dans tout ce qu'on peut vivre dans cette société actuelle.
15: Je suis là parce que c'est un message d'espoir et d'espérance. Je suis très touchée d'être ici.
13: C'est assez incroyable, je crois qu'on ne réalise pas encore ce qu'on vit, le moment qu'on vit. Et puis de le voir de près, d'être en communion avec lui. On est heureux d'être là pour prier aux intentions de l'Église et à nos intentions.
0: Des fidèles qui n'hésitent pas de témoigner de leurs émotions à voir le pape Léon XIV. À noter que le pape a débuté sa dernière journée hier en France par une rencontre interreligieuse au centre Robert Schuman. Les représentants des 6 principaux cultes du pays catholique, protestants, orthodoxes, juifs et musulmans, tous se sont engagés, 40 ans après la rencontre d'Assise, à renforcer le dialogue qui les unit, à former les jeunes générations à la connaissance mutuelle de leurs traditions, à se tenir ensemble, y compris dans la diversité, pour œuvrer à la promotion de la paix, la justice, des promesses mises par écrit. C'est l'appel de Metz signé également par le pape Léon XIV. Et voilà, c'est tout pour cette édition du journal sur la voie de l'Évangile. Merci de votre fidélité à votre radio, la douce voix de Dieu.

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0: Aimables auditeurs, cette émission que vous allez écouter est une rediffusion. Bonne écoute.
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Cette semaine, par la grâce de Dieu, je vous retrouve sur les ondes de la Voix de l'Évangile après le sinistre du lundi dernier. Et depuis, nous essayons tant bien que mal de reprendre petit à petit le cours de nos programmes. Pour vous, auditeurs, pour vous, auditrices, nous ferons de notre mieux. Et dans cet élan, nous vous proposons nos programmes d'une manière différente jusqu'au rétablissement total de tous nos outils. Je suis Annie Zega et à l'entame de cette matinale, je vous propose de la musique et ce juste avant le petit-déj spirituel. Il s'agit d'un titre de Sokhna. Ce titre nous dit « Baba gère ». Oui, notre Père là-haut gère toutes les situations auxquelles nous ne pouvons faire face. Lui, par contre, il peut tout. Nous devons lui faire confiance et ne pas limiter sa main. Agissance dans nos vies.

0: Aujourd'hui, nous célébrons les archanges Michel, Gabriel et Raphaël. Prions le Seigneur de nous donner la force de nous laisser aider par eux et les laisser remplir les tâches qui leur sont assignées à nos côtés. Pour l'heure, écoutons ce bout d'enseignement du révérend Père Thibaut Assier sur les anges gardiens, la première partie.
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2: Je vais vous parler ce matin des anges gardiens. Mais avant de voir leur importance dans la vie chrétienne, comment il faut les prier, dans quel esprit et pourquoi, je voudrais d'abord m'arrêter sur le fait que dans le Nouveau Testament, on parle beaucoup plus de toutes les erreurs qu'on peut faire en priant nos anges gardiens. Et c'est vrai, on peut beaucoup se tromper au sujet des anges gardiens. Et si jamais ce matin vous avez le temps de relire tout le Nouveau Testament au sujet des anges, et au sujet des anges gardiens, vous verrez qu'il y a beaucoup plus de mise en garde vis-à-vis de la prière des anges que de passages positifs dans lesquels on est invité à nous situer de façon juste par rapport aux anges gardiens. Alors je voudrais bien évidemment m'arrêter sur le passage dans lequel on nous dit qu'il faut nous mettre sous le regard et sous la protection des anges gardiens. Mais avant ça, on va faire l'effort de s'arrêter sur toutes les mauvaises visions des anges qui sont dénoncées dans le Nouveau Testament. Et elles sont très très nombreuses. Alors on va s'arrêter sur ces passages-là. Il y a beaucoup de passages chez saint Paul qui nous met en garde contre certains cultes des anges. Il y a des passages dans l'Apocalypse. Et il y a des passages dans la bouche du Christ lui-même. On va s'arrêter sur tous ces passages dans lesquels Jésus nous dit, dans lesquels saint Paul nous dit, dans lesquels saint Jean nous dit, on ne peut pas prier les anges n'importe comment. Et même, d'une certaine manière, les apôtres nous mettent en garde, il y a une manière de prier les anges qui peut nous détourner de Jésus-Christ. Alors on va s'arrêter sur cette mise en garde, et puis après, on s'arrêtera sur une parole de Jésus lui-même, qui nous confie, qui nous recommande, qui nous remet en présence de nos anges gardiens. Ce verset, il est très célèbre. C'est le grand verset dans lequel Jésus nous remet sous nos anges gardiens, Matthieu chapitre 18. « Gardez-vous de mépriser aucun de ces petits, car je vous le dis, leurs anges dans le ciel voient constamment la face de mon Père qui est dans le ciel. » Alors avant ça, arrêtons-nous brièvement sur ces mises en garde. Je retiendrai, mais il y en aurait beaucoup d'autres, je retiendrai trois mises en garde. La première mise en garde dans la manière de prier, dans la manière de se mettre sous la protection des anges, la première mise en garde, c'est l'idolâtrie. Cette mise en garde, cette idolâtrie, elle est dénoncée en Apocalypse 19, verset 10. Dans l'Apocalypse, c'est peut-être le livre du Nouveau Testament où il y a le plus d'anges. Les anges sont constamment présents, c'est eux qui sonnent la trompette, c'est eux qui préparent le jugement de Dieu. Et il y a un ange qui conduit saint Jean dans sa vision, et à la fin, saint Jean est tellement fasciné par cet ange qu'il veut se prosterner pour l'adorer. Et cet ange lui dit « Non, attention, je suis un serviteur comme toi, comme tes frères, qui possède le témoignage de Jésus. C'est Dieu que tu dois adorer, le témoignage de Jésus, c'est l'esprit de prophétie. » Alors, dans cette parole, on nous dit, on risque toujours d'être fasciné par les anges et de les adorer. Un autre passage du Nouveau Testament, dans l'Épître aux Colossiens. L'Épître aux Colossiens a quasiment été écrit par saint Paul pour nous mettre en garde contre cette fascination des anges. Épître aux Colossiens, chapitre 2, verset 18. Que personne n'aille vous en frustrer du corps du Christ, en se complaisant dans d'humbles pratiques, dans un culte des anges, celui-là donne toute son attention aux choses qu'il a vues, bouffi qu'il est d'un vain orgueil. Donc saint Paul nous dit attention au culte des anges, et en fait dans cette épître, il a en vue toute une pratique encore un petit peu mystique, où à travers un espèce de culte, on oublie Jésus-Christ et on se tourne vers les anges. Alors ça c'est la première mise en garde, c'est l'idolâtrie. Et d'ailleurs, il y a un ange qui n'est plus un ange gardien, mais qui est Satan lui-même, qui se transforme en ange de lumière et qui voudrait qu'on l'adore. Donc ça, c'est la première tentation. Toute fascination des anges, le Nouveau Testament l'écarte en disant « c'est Dieu que tu dois adorer ». Deuxième tentation qui est beaucoup plus subtile. Hein, la première tentation, on voit ce qu'elle est, même si elle n'est pas facile. Si elle est présente dans toute la sorcellerie, à travers Satan qui veut se faire adorer hein, comme un ange puissant, il y a une seconde tentation qui est beaucoup plus subtile. C'est comme si on n'avait pas assez avec Jésus-Christ. Vous savez, parfois on entend dans les intentions de messe les neuf cœurs des anges, et c'est très bien, on va voir d'invoquer les neuf cœurs des anges, mais parfois c'est comme si les gens disaient « Ah, est-ce que Jésus-Christ, ça va être assez ?» Alors il faut qu'il y ait les anges en plus, parce que Jésus-Christ, est-ce que c'est assez ? Et ça touche une tentation très profonde, c'est que Jésus-Christ, c'est Dieu, mais il est médiateur comme un homme faible. C'est ce que dit la première épître à Timothée, nous avons un seul médiateur, Jésus-Christ, homme. Et pour nous, ce n'est pas facile de passer auprès de Dieu à travers la faiblesse d'un homme. Dans l'Épître aux Hébreux, il nous est dit, à propos du Christ, « un moment abaissé au-dessous des anges ». Et ça, c'est la seconde tentation. C'est que Jésus-Christ est un homme crucifié, et parfois on est tenté de dire « ah, mais les anges, c'est quand même mieux », parce que ce sont des esprits célestes, et ce n'est pas facile de passer à travers un homme crucifié. Et c'est la troisième épreuve, ou disons la troisième manière d'abîmer cette vision des anges gardiens, et peut-être la chose la plus subtile. Alors premièrement, c'est l'idolâtrie. Deuxièmement, c'est qu'on n'a pas assez avec Jésus-Christ, alors on rajoute les anges, comme si ce n'était pas l'unique médiateur qui nous donnait tout. Et la troisième tentation, peut-être la plus subtile de tous, c'est que, en fait, les anges, on veut les invoquer pour éviter la croix du Christ. Vous savez, juste avant que Jésus aille dans sa passion, il a dit cette parole. Lorsque Saint-Pierre a sorti son épée, il lui a dit « Est-ce que tu ne penses pas que je pourrais faire appel à mon Père qui me fournirait sur le champ plus de 12 légions d'anges ?» Donc Jésus explicitement a dit « J'entre dans ma passion, non pas avec 12 légions d'anges qui vont me défendre, mais comme un homme pauvre, crucifié, qui va sauver tous les hommes dans la faiblesse. » Et c'est pas facile, parce qu'en fait, quand on invoque les anges, on voudrait directement avoir la puissance sans passer par la fragilité du crucifié. Alors, il faudrait lire tout le Nouveau Testament, mais il y a une grande tentation, en fait, d'évacuer le mystère du Christ, pour se reporter vers les anges, pour éviter un chemin, le chemin de la croix, qui n'est pas un chemin parfois facile. Alors on se dit, ah les anges, ça va permettre d'éviter ça. Pour terminer ce point, si on est attentif, en fait, c'est une des tentations que Jésus vit au désert. Au désert, le démon lui-même cite ce verset de l'Ancien Testament à propos des anges gardiens. Et il dit, hein, il donnera ordre à ses anges de te garder en toutes tes voies. Sur leurs mains, ils te porteront de peur que ton pied ne heurte la pierre. Et Satan lui-même dit, ah mais invoque ton ange gardien et jette-toi du haut du temple. Et Jésus dit, non, tu ne tenteras pas le Seigneur ton Dieu. Alors il faut bien voir ça. Les anges gardiens sont un immense mystère, et on va voir dans un instant un très très beau mystère, mais ils risquent toujours d'être défigurés, parce que au lieu de nous conduire à la faiblesse de Jésus crucifié, qui est notre seul médiateur, on risque de vouloir capter leur puissance, comme le fait toute la sorcellerie, comme le fait toutes les sociétés ésotériques. Si vous êtes attentif, ouvrez n'importe quel livre des sociétés ésotériques, vous verrez qu'ils parlent énormément des anges, parce qu'ils préfèrent une lumière puissante au vrai message de l'évangile qu'est Jésus crucifié. Alors, ça c'est le premier aspect à retenir. On risque d'abîmer le mystère des anges. Maintenant, second point, quel est le véritable enseignement du Christ sur les anges gardiens? Et je voudrais qu'on s'arrête là-dessus. Peut-être si Jésus n'avait pas lui-même parlé des anges gardiens, peut-être on devrait s'abstenir. Parce qu'il y a tellement cette tentation d'évacuer le mystère du Christ. Mais Jésus lui-même, et je vous reprends ce verset, Matthieu au chapitre 18, Jésus lui-même parle de notre ange, mais en un sens très particulier. Jésus ne parle pas de l'ange gardien comme celui qui va nous apporter la puissance pour nous détourner du chemin du crucifié. Pour Jésus, l'ange gardien, c'est précisément celui qui va nous maintenir dans la petitesse évangélique. Je vous relis ce passage. « Gardez-vous de mépriser aucun de ces petits, car je vous le dis, leurs anges dans le ciel voient constamment la face de mon Père qui est dans le ciel. » Et ça, c'est le grand enseignement évangélique. Si vous cherchez la puissance à travers les anges pour éviter la croix du Christ, n'invoquez pas les anges, vous quittez l'évangile. Par contre, Jésus nous dit, les anges qui voient la face de mon Père, ce sont les gardiens des petits et des fragiles. Et je crois que c'est le grand enseignement du Christ. Les anges gardiens sont là pour nous maintenir dans la petitesse évangélique. C'est pour ça que ce qu'on va regarder ce matin, ce qu'on va méditer ce matin, c'est un regard chrétien sur les anges. Beaucoup de religions parlent des anges. Beaucoup de philosophies parlent des anges, et même des anges gardiens. Les stoïciens, philosophes grecs, Épictète, parlent des anges gardiens. Nous, on va s'arrêter sur un regard chrétien sur les anges. Alors, avant de dire cette parole, au chapitre 18 de Matthieu, cette parole se situe dans tout un développement du Christ sur la petitesse évangélique. Et tout commence comme cela. Les disciples sont en train de parler au chapitre 18 de Matthieu, au début du chapitre, qui est le plus grand ? Et Jésus amène un petit enfant, il le place au milieu d'eux et leur dit « Voilà celui qui est grand dans le royaume des cieux. » Et puis après, il fait tout un développement pour dire « Ne méprisez jamais la petitesse. » Alors on va voir pourquoi est-ce que les anges, peut-être on n'aurait pas pensé à ça, parce que pour nous les anges c'est d'abord la puissance, pourquoi est-ce que les anges nous aident à entrer dans ce chemin de l'évangile. Juste après cette parole de Jésus, des anges qui voient ne mépriser aucun de ces petits, c'est-à-dire ne mépriser jamais la petitesse, car ce sont les anges qui veillent sur les petits. Juste après, Jésus nous donne une parabole mystérieuse qui nous dit la préférence de Dieu pour les petits, et même la préférence de Dieu presque pour ceux qui se sont perdus. Et juste après, toujours au chapitre 18, au verset 12, Jésus nous raconte cette parabole sur la brebis égarée. Et il dit, quel homme, s'il a 100 brebis, il y en a une qui est perdue, les 99, il les laisse dans la montagne, et il va chercher la brebis égarée. Les pères de l'Église, Saint Grégoire le Grand, Saint Hilaire de Poitiers, Bède le Vénérable, ont commenté cette parabole en disant, en fait, sans doute Jésus, quand il parle de ces 99 qui restent dans la montagne, ça ce sont les anges, parce que les anges ne se sont pas égarés. Les anges sont restés dans la montagne, c'est-à-dire dans le sommet de la contemplation. Par contre, la brebis égarée, c'est cet homme faible, c'est cet homme petit. Et dans cette parabole, il nous est montré à la fin, en fait, Jésus préfère cet homme qui s'est perdu, mais qu'il est allé chercher, que les 99 qui sont restés en haut de la montagne. Et c'est comme si Jésus nous disait, non seulement les anges veillent sur ta petitesse, mais par ta petitesse, tu es passé au-dessus des anges. Et ça, c'est quelque chose que développe beaucoup le Nouveau Testament. Nous sommes, par notre petitesse même, passés au-dessus des anges. Alors, je vous ai dit au début, il y a une tentation de vouloir avoir, de capter la puissance des anges. L'Évangile, c'est l'inverse. Les anges veillent sur toi, et ils sont même comme tellement attentifs à ta petitesse, parce que par ta petitesse d'homme, tu es passé au-dessus d'eux parce que Jésus est venu te chercher. Épître aux Hébreux, chapitre 2, ce n'est pas d'un ange que Jésus a pris la charge, mais de la descendance d'un homme. Alors il faut bien d'abord se souvenir de cela. Nous sommes supérieurs aux anges parce que Jésus lui-même est venu nous chercher. Jésus n'a pas pris un ange, il s'est incarné en un homme pour venir nous chercher. Alors très brièvement, cette préférence de Dieu sur les hommes, sur les petits. Il y a quelque chose que les anges ne peuvent pas connaître, c'est la miséricorde. Les anges ont un seul moment pour se déterminer. Les anges, au début de leur création, ou bien ils acceptent le mystère de Dieu et ils rentrent dans son éternité. Ou bien ils refusent et ils deviennent des anges mauvais qui sont déchus pour l'éternité.
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La suite de notre matinale, c'est avec la rubrique « Je déteste les fautes ». Cette rubrique nous aide à bien pratiquer la langue française et nous aide également à l'écriture. Suivons ensemble. Je déteste les fautes. Ou sans accent est une conjonction de coordination qui exprime une alternative entre plusieurs choses et peut se remplacer par ou bien. Exemple, voudrais-tu des ignames ou du riz? Voudrais-tu des ignames ou bien du riz? Tu veux du café ou du thé? Tu veux du café ou bien du thé? Ou avec accent est un pronom ou un adverbe qui précise un lieu ou un temps et ne peut être remplacé par ou bien. Exemple, où est mon livre? À quel endroit est mon livre? Où vas-tu mon pote? À quel endroit vas-tu mon pote? Quand avec des, quand avec t et quand qu'u apostrophe en dans une phrase. Quand avec des exprime une date, un moment ou est synonyme de lorsque. Il peut être utilisé comme adverbe ou comme conjonction de subordination. Exemple, quand viendras-tu me voir? Quand je serai prêt, nous partirons. Lorsque je serai prêt, nous partirons. Quand s'écrit avec un T, si on peut le remplacer par en ce qui concerne. Il est suivi des prépositions A, AU, O ou AUX. Il sert à introduire une précision ou une opposition. Exemple, quant à moi, je préfère le chocolat. Après le repas du soir, je mangerai. Quant à toi, reste ici. Quand, QU apostrophe EN, est la forme contractée de que plus en, qui n'existe pas et qui sert à demander l'avis ou le sort de quelque chose. Il est composé du mot interrogatif que et du pronom en. Exemple, qu'en penses-tu? Qu'en est-il de ton projet? C'était Je déteste les fautes. C'est tout, fidèles auditeurs, pour cette première partie. Je vous retrouve un peu plus tard pour la suite.

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1: Qui méprise son prochain commet une faute, mais heureux celui qui a compassion des affligés.
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0: Aujourd'hui, beaucoup de parents se retrouvent face à un véritable défi, concilier leur travail souvent exigeant avec l'éducation de leurs enfants. Entre les longues heures passées au bureau, les responsabilités financières et la fatigue du quotidien, il devient parfois difficile de suivre de près la vie de son enfant. Et quand ce dernier commence à poser problèmes, échecs scolaires, fréquentation douteuse, rébellion ou même délinquance, la situation se complique encore davantage. Alors bien chers amis auditeurs et auditrices de la Voix de l'Évangile, c'est à juste titre que cette question, aussi simple en apparence que complexe en réalité, nous est proposée. Comment allier travail et éducation de l'enfant quand ce dernier devient un cas social? Autrement dit, comment un parent peut-il continuer à assurer son travail tout en reprenant en main l'éducation de son enfant qui devient un cas social? La mise en onde de cette libre antenne est assurée par Lance Bakayoko. Je suis Anise Ega à ce micro. Appelez-nous pour nous partager vos avis et réflexions au 07 59 55 54 24, 05 55 03 46 60 et le 01 42 85 87 06. Allô?
1: Oui, bonjour, ma soeur.
0: Monsieur Zou Gervais, bonjour.
1: Ouais.
0: Le thème, c'est comment allier travail et éducation de son enfant quand ce dernier devient un cas social.
1: Mais très bonne thématique. Très bonne thématique déjà qui concerne, je dirais, les parents, les enfants, et qui interpelle déjà nos parents. Et ça, je le dis clairement et franchement, ce sont les parents qui ont mis l'enfant au monde. L'enfant n'a pas demandé à naître. Ce sont les deux parents qui se sont entendus, qui ont, comme je dirais, entre guillemets, fabriqué l'enfant, fait l'enfant. Donc, nous parents, on a pour obligation, je pèse mes mots, on a pour obligation, quel que soit le travail qui prend tout notre temps, les parents te diront que moi je travaille du lundi au dimanche, voilà, c'est pour ça que je dis que ce soit le travail qui prend tout notre temps. Mais on a pour obligation d'allier travail et éducation de nos enfants. Tout à l'heure, vous avez donné un exemple où quand l'enfant devient un cas, je dirais un cas social, il est un peu bandit. Je vais même plus loin, l'enfant prend la drogue, l'enfant même n'amène plus à l'école, il prend le chemin de l'école, mais il ne rentre pas. Et par exemple, ses enseignants, ses professeurs vous appellent de façon récurrente. Mais tout ça, qui a créé cet environnement, qui a créé cette situation? Ce sont les parents, parce qu'on a dit, ah, moi, je n'ai pas le temps. Je pars déjà à 4h30 du matin. Je ne reviens qu'à 23h. Quand je viens, les enfants sont couchés. Tu n'as même pas le temps d'échanger. Tu n'as même pas le temps de parler avec les enfants. Mais écoutez, ça va donner ce que ça va donner. Donc, je pense que on peut allier travail et éducation de nos enfants pour éviter que nos enfants soient dans la rue, pour éviter que l'enfant fasse n'importe quoi. Donc, moi, je crois bien qu'il faut allier, Maurice, de le répéter, il faut allier les deux. Et puis, même si on descendait à 23h, vous avez des jours de repos. Vous avez peut-être le samedi, mais vous ne travaillez pas. Au lieu d'aller vous asseoir jour au jour, les voisins ou bien les parents du quartier, mais asseyez-vous avec vos enfants. Donc, pour conclure, c'est nous-mêmes qui créons notre temps pour l'éducation de nos enfants. Et c'est nous qui faisons en sorte que l'éducation de nos enfants ne soit pas ratée. Donc, on peut allier.
0: D'accord.
1: Et travail. Et éducation. Moi, je suis beaucoup l'éducation de ma fille. Ça, c'est très important. Je vais même à son école, on échange beaucoup. Et d'ailleurs, on dira que moi, j'ai vraiment le temps. Mais écoutez, le temps, c'est l'homme même qui crée son temps. Le temps, il est dans son élément, il continue de passer, mais c'est l'homme même qui crée son temps pour allier travail et éducation de ses enfants. Sinon, demain, les enfants que vous avez mis au monde seront quand même des couteaux dans votre main. Merci, ma soeur.
0: Merci, Monsieur Zou Gervais. Merci.

0: Allô, bonjour.
1: Bonjour, ma soeur. Ça va?
0: Je vais très bien, et chez vous?
1: Ça va très bien, ça y est, ça va pour vous.
0: D'accord.
1: Pourquoi allier travail, éducation de l'enfant quand l'enfant devient cadre social?
0: Comment plutôt, c'est pas peut-on? Comment allier travail et éducation?
1: Oui, bon, c'est vrai, il faut travailler, c'est-à-dire que le travail ne doit pas manger. Il faut travailler pour assurer la sécurité de la protection de l'enfant, aussi pour ton bien. Le travail, ça, c'est aussi prenant. Maintenant, tu sais que tu vas au travail, tu n'as pas le temps. Tu pries pour l'enfant, il faut confier à Dieu, il faut qu'il vienne hier. Voilà, tu pries pour l'enfant, et puis de là-bas, tu sais, tu fais des prières pour lui, tu demandes une messe, et puis toi-même, quand tu es présent, ou par exemple, pour ton enfant, c'est un, toi-même, tu vas tuer la pérennité. Donc, tu lui donnes des sages, tu sais, quand tu lui parles, tu comptes avec lui, c'est ça l'éducation, tu lui donnes des sages conseils. Il est dit dans le Seigneur, il préjuge bien, alors tu vas tout avec lui. L'Esprit Saint est une omniprésence. Même si ce n'est pas là, c'est au travail. Donc, quand il y a cette valeur d'éducation spirituelle à la fin, dans cette éducation spirituelle, on est tout évident, hein, évident, la vie, l'école, tous les domaines d'activité sont dans l'homme. Et avec des paroles, l'Esprit Saint qui va le guider partout. Il faut qu'il soit. Cet esprit qu'elle a soit dans ses moines, dans ses métiers, comme le dit, dans les professeurs sont nets. Quand tu ne seras pas là, lui, c'est que tu es comme valeur spirituelle, ces valeurs-là, il sera autonome, finalement. Donc, il faut être allié avec lui, il faut communiquer beaucoup avec lui. Il attend les voies de la vie, la voie de la vie, c'est la voie de la voie de Dieu, c'est la voie de la mort, de la perdition. C'est ce que, en cas difficile, tu vas t'amener. Ça va te ruiner même à l'avant. On dit que le salut de Dieu sera mort, et donc la vie sera vie éternelle. Voilà. Donc, la vie sur terre, c'est la paix, Dieu te laisse la paix sur terre, et puis tu t'as encore dans le ciel. Donc, le salut du péché, c'est la mort physique, vraiment, on n'est pas à l'aise en soi, on souffre. Et puis bon, ça peut être la mort physique, si il y a pas le droit, il y a deux buts, je vais te déléguer, déléguer mon tour. Donc, c'est ça, surtout l'éducation. Dieu pour lui, Dieu fait valeur, sage, conseil. Et puis, on m'a pris même à l'air à mettre en position. Il faut être resté. Il ne faut pas être un peu qu'on a aussi. Sinon, il arrive maintenant. Il fait tout lui-même. Il n'est pas situé. Il est bon. Donc, toi, il faut être. Il faut t'amener aussi. Il faut que tu sois aussi un bon rapide, un bon fruit. Il faut être un bon modèle. Il faut faire du témoignage. Et puis, la prière. Et puis, tu veux que les valeurs vont la mettre avec lui. Tu lui fais écouter l'enseignement. Mais la radio dit ah, c'est pas là, tu vas t'écouter. Je le suis, je le regarde. Je suis dans le cas de le regard. Je suis le sage conseil pour la vie. Et quand je suis le vieil, Jésus, ça fait 1, je fais 8 et 9. Et il y a 6. On dit, comment on appelle là? Et dit que l'enfant dans le Seigneur, on fait avec cela. On peut allier cela. Ça va donner, en fait, le salut à l'enfant et à toi-même aussi. Donc, c'est ça.
0: D'accord. Merci pour votre avis, Monsieur Richebi. Merci pour votre participation.
1: Okay. Merci. Bon week-end.
0: Merci.

0: Allô, bonjour. Comment allier travail et éducation de l'enfant quand ce dernier devient un cas social? C'est le thème qui nous est proposé aujourd'hui dans la libre antenne. Fidèles auditeurs, nous attendons vos avis sur la question. Allô, bonjour.
1: Allô?
0: Oui, bonjour.
1: Bonjour, madame.
0: Quel est votre nom?
1: C'est madame Adja.
0: Madame Adja, comment vous allez?
1: Je vais très bien, merci.
0: D'accord. Et vous? Chez nous, ça va bien. Merci beaucoup, madame Adja.
1: On bon, d'abord, je voudrais savoir, quand vous parlez de cas social, c'est allusion à quoi?
0: Un cas social, c'est un enfant qui tire vers la délinquance.
1: Ah, d'accord. Bon, pour moi, avant de résoudre le problème, il faut chercher à savoir ce qui s'est bien passé, pourquoi on en arrive à ce stade-là. Et la plupart du temps, je me dis, tant les enfants qui sont un peu délaissés par les familles, qui sont laissés pour compte. Voilà. Et donc, quand c'est comme ça, plus vite, il est récupéré par la rue. Et il pense que c'est là-bas qu'il trouve son réconfort. Et pour moi, en tant que parent, il faut arriver à faire la part des choses. Voilà. Dans la vie, là, il faut savoir prioriser les choses. C'est vrai, on a besoin du travail. C'est avec ça qu'on pourra subvenir aux besoins de la famille. Mais en même temps aussi, les enfants n'ont pas demandé à venir au monde. Et donc, il faut avoir du temps pour eux. Donc, pour moi, il faut essayer de revoir son agenda, son emploi du temps, et mettre à profit le temps hors du service à nos enfants, à s'occuper de nos enfants, à parler avec eux. Quand cet enfant-là, on s'est rendu compte qu'il a déjà viré dans la délinquance. C'est vrai que ça sera compliqué, mais il faut trouver du temps pour mettre l'enfant en confiance, pour lui dire qu'on est là pour lui. Voilà. Je pense que si on essaie de faire cela, essaie de faire comprendre à l'enfant qu'on l'aime plus que les autres, lui montrer beaucoup plus d'affection, on peut petit à petit le ramener à soi, à la maison. Sinon, s'il a déjà viré là, vous savez que c'est compliqué. Ça sera un peu compliqué. Donc voilà un peu des attitudes qu'on peut adopter pour pouvoir ramener petit à petit l'enfant à la maison et à de meilleurs sentiments. Voilà un peu ce que je prie.
0: Merci bien, madame Adja.
1: Je vous en prie.
0: Bonne journée. Merci.

0: Allô?
1: Allô, bonjour Annie, comment ça va?
0: Ça va très bien. C'est Monsieur Camara?
1: Camara, oui.
0: Comment
1: Voilà.
0: vous allez, Monsieur Camara?
1: Bien,
0: D'accord.
1: d'accord. Je crois que le thème aujourd'hui, c'est comment allier travail et éducation de l'enfant, surtout quand l'enfant devient un cas social. C'est ça, hein? Voilà. Alors, il faut dire d'entrée de jeu que nous travaillons, c'est pour nos enfants. C'est pour nos enfants que nous travaillons, c'est pour leur avenir, c'est pour leur bien-être. Et la Bible est claire là-dessus. Elle dit, qui a pas qui méprise le sien est pire qu'un incroyable. Alors, d'abord, il faut qu'on travaille pour nos enfants. Il faut qu'on trouve du temps. Il faut qu'on trouve du temps pour l'éducation de nos enfants. Et maintenant, si l'enfant devient un cas social, il faut discuter avec son employeur pour qu'on te trouve, en fait, pour avoir une plage horaire, une plage de temps pour que tu puisses t'adresser à des spécialistes, pour que tu te déplaces toi-même. Il ne faut pas confier l'éducation de l'enfant ou bien ce suivi-là à la servante ou bien aux personnes. Mais toi-même, tu dois te déplacer. Le parent même doit se déplacer, le parent même doit trouver le temps pour l'éducation de ses enfants. Voilà. Donc, en fait, c'est ce que moi, je tenais à dire, en fait. Voilà.
0: D'accord. Merci, Monsieur Camara, pour votre
1: Merci
0: participation.
1: beaucoup, merci beaucoup, Annie. Okay.

0: Allô, bonjour.
1: Oui, bonjour, moi c'est ma soeur.
0: Monsieur Guissoujo, merci
1: Oui.
0: pour l'appel. Quel est votre avis sur la question?
1: Bon, moi je pense que être parent là, c'est défendre ses responsabilités. On doit toujours avoir un temps pour son enfant. Quelle que soit l'activité que tu exerces. Voilà, parce que je ne suis pas des parents qui disent que non, bon, je monte très tôt au travail, descends tard, les enfants viennent, les enfants dorment. Je dis non et non. Un parent doit avoir un temps pour ses enfants, établir un programme pour avoir un temps pour ses enfants. Parce que bon, je ne suis pas de mettre l'enfant à l'école, c'est fini, ça s'arrête pas là. Et plein de parents sont irresponsables comme ça. Eux, leur devoir, c'est de mettre l'enfant à l'école, ça s'arrête là. Ils ne peuvent même pas prendre le temps même de fouiller le cahier de l'enfant pour demander à l'enfant qu'est-ce que le professeur ou alors le mettre à expliquer pendant ce qu'on appelle certains devoirs. Moi, je pense que souvent, l'éducation qu'on appelle de l'enfant, le parent a un devoir. On ne doit pas confier l'éducation de l'enfant à quelqu'un d'autre. Je dis non et non. Voilà. Ouais, donc, toi, tu es le parent, trouve un temps pour tes enfants. C'est important. Et après, quand l'enfant dérape, on dit non, l'enfant n'est pas bien, oh, c'est toi le parent. Donc, il faut avoir une bonne conduite pour l'enfant. Il faut bien suivre l'enfant. L'enfant va à l'école. L'enfant de ça, tu as l'enfant, l'environnement où l'enfant fréquente. L'enfant fréquente avec qui? C'est important. Je ne suis pas de mettre un enfant au monde et puis de le mettre à l'école pour qu'il je fais ce qu'il doit faire. Dis non. Donc il y a des parents qui sont irresponsables. Quand l'enfant a un problème, c'est les parents. Voilà. Donc moi je pense qu'on doit avoir un temps pour ses enfants et c'est son enfant. C'est important. Voilà. Donc c'est ce que
0: D'accord.
1: j'ai à dire.
0: Merci, Monsieur Guissoujean.
1: Merci beaucoup à vous et très bonne émission.
0: Merci.

0: Allô?
1: Allô, Annie, je reviens encore. Mm-hmm. Juste faire un ajout.
0: Oui.
1: Voilà. Et il peut arriver aussi que, avec le travail, quand tu demandes à ton employeur, on ne te laisse pas parce que là, tu es tellement important dans notre travail que tu n'as pas le temps. Mm-hmm. Alors, dans ce cas-là, et je pense qu'il faut prier, il faut mettre ça en prière pour que Dieu lui-même, là, qui voit la face de ses enfants là-bas, les anges de ceux qui voient le face des anges de ses enfants chez lui, il peut trouver un travail, un autre travail pour toi. Voilà, mm-hmm. Il faut prier dans ce sens pour trouver un autre travail qui va te permettre d'être beaucoup plus disponible pour tes enfants.
0: Mm-hmm.
1: Voilà, ça c'est un ajout que je voulais faire.
0: Merci, monsieur Camara.
1: Merci beaucoup. Merci.

0: Bonjour, ma sœur.
1: Oui, monsieur Zou Gervais.
0: Oui, c'est vrai, est-ce que je reviens pour quelques amitiés? D'abord, pour le dire clairement, il faut aussi la prière. Faut impliquer la prière. Et puis, comme on le dit, il faut avoir le temps pour ses enfants. Parce que quand vous avez le temps pour vos enfants, vous allez voir que vous allez leur inculquer des valeurs. Et même le jour, à un moment donné, le travail même vous prend tout le temps, vous allez voir que les valeurs sont inculquées, font partie du quotidien des enfants. Et ce qui fait que les enfants n'iront pas dehors pour faire n'importe quoi. Moi, ma fille, quelquefois, je peux être en déplacement. Mais là-bas, quand j'appelle sa mère, et je lui demande ben, comment elle se comporte, comment par rapport à l'éducation que nous lui donnons, et, ben, sa mère va dire non, il n'y a pas de souci, elle se comporte bien. Et j'appelle même son éducateur, et ses professeurs, même, je les appelle, comment elle se comporte en classe. Et Dieu merci, les conseils, et ces valeurs que nous lui inculquons, elle les garde et elle continue comme ça. Et malgré que quelquefois, moi, je suis en déplacement où sa mère est allée, soit une deux semaines pour une évangélisation, elle est là même avec la fille du ménage et tous quelques membres dans le camp de prière, mais elle a gardé ses valeurs. Ce qui veut dire que moi, même si je n'ai pas le temps, par moment, je le dis parce que j'ai le temps pour elle. Voilà, si par moment je n'ai pas le temps, mais les valeurs que je lui ai inculquées, au risque de me répéter, elle suit tranquillement et elle ne peut pas dévier parce qu'elle sait que dévie, elle aura sa mère et moi sur son chemin pour la recadrer. Voilà, donc c'est un peu quelque chose à dire. Mais pour conclure, il faut que nous ayons le temps pour nos enfants, parce que le temps que nous aurons pour nos enfants aujourd'hui et ces valeurs qu'on va leur inculquer va impacter négativement leur demain. Comme le dit l'adage, votre attitude détermine votre altitude. Merci, et que Dieu te garde.
1: Amen. Merci, monsieur Zou Gervais.

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1: Allô, bonjour.
2: Bonjour, bonjour.
1: Oui, oui, quel est votre nom, monsieur?
2: C'est Anderson Conan.
1: Monsieur?
2: Anderson Conan.
1: Monsieur Anderson Conan, comment vous allez?
2: Très bien, par la grâce de Dieu.
1: Dieu merci. On vous écoute, monsieur Anderson.
2: Merci. Et je pense que pour ce sujet de ce matin, il faut dire que c'est vraiment très délicat. D'abord par rapport aux parents et aux familles. Plusieurs familles, vous tenez compte de cela. Mais pour être un peu plus circonscrit, il faut retourner dans la parole de Dieu pour trouver une solution à ce problème. Et je pense que le Seigneur Jésus-Christ même, en tant qu'homme et en tant qu'enfant, a été un cas social entre griffes pour ses parents. Et donc ses parents étaient obligés, 3 jours après, de le retrouver dans le temple pour le ramener. Et même, il leur a dit encore, « Ne savez-vous pas que je suis en train de faire la volonté de mon Père ?» Ils étaient encore choqués. Donc je dis, entre griffes, le Seigneur Jésus-Christ a été un cas social pour ses parents. Pour dire que les parents doivent d'abord se mettre ensemble pour chercher à enlever leur enfant dans le problème, le cas social où l'enfant peut se trouver. Et chercher à retrouver l'enfant, chercher, faire de telle sorte que l'enfant puisse revenir dans de bons termes pour une vie familiale harmonieuse. Et les parents, papa Joseph, maman Marie, sont mis ensemble, partis 3 jours après trouver leur enfant dans le temple. Donc nous aussi, en tant que parents, il faudrait que le travail ne puisse pas être un obstacle pour pouvoir retrouver notre enfant perdu. Il ne faut pas que ce soit une barrière. Il faut trouver le temps pour les enfants. Et l'autre chose, c'est que la parole de Dieu nous dit, dans Proverbe 22 là-bas, qu'il faut dès l'enfant, l'enfance, enseigner à ce dernier, à l'enfant, la parole de Dieu, tout ce qui est de Dieu, pour ne pas qu'en grandissant, il s'en détourne. Donc, il faut mettre tout à l'œuvre pour que l'enfant, d'abord en grandissant, il puisse mieux se conduire, avoir une bonne attitude, même quand les parents ne seront pas là. Et faire de telle sorte que ce ne soit pas nous seuls qui éduquons l'enfant. Aujourd'hui, la famille africaine est en train d'être influencée. Nos quartiers, nos villages sont en train d'être influencés négativement par le soi-disant modernisme. Et cela est très, très malheureux. Avant, c'était toute la communauté qui éduquait un enfant. C'était le village, la famille, le quartier qui éduquait un enfant. Bon, aujourd'hui, là, un enfant sera dans le quartier, dans la rue, mais dans la classe, qui va faire quelque chose qui n'est pas bon, lorsqu'ils vont essayer de le corriger, du moins, ça sera un tollé. Pourquoi tu as touché mon enfant? Pourquoi tu as fait ceci à mon enfant? Et donc, ça fait que on est limité dans l'éducation de l'enfant. Or, on n'avait pas ce comportement avant. Quand toute la famille, le quartier, le village éduquait un enfant, c'était vraiment pour l'harmonie de toute la société, de la famille, tout ça. Mais aujourd'hui, là, c'est devenu grave. Ça fait que chacun est livré à son sort, chacun éduque son enfant comme il peut éduquer son enfant. Et donc, pour dire que c'est ensemble que nous devons éduquer cet enfant. Et il ne faut pas, quand l'enfant aussi est déjà, comment dirais-je, dans ce cas social-là, il ne faudrait pas être trop violent. Il faut faire de telle sorte que l'enfant puisse revenir dans la douceur. Et aujourd'hui, il y a des structures qui sont créées. Les enfants appelés en conflit avec la loi, on les envoie dans ces structures-là. Et puis, ils sont redressés. Et ils ont des lignes de conduite qu'ils suivent. Et puis, ils sont mis dans la société. Voilà, au moins, toutes ces voies-là, que l'enfant soit suivi. C'était là ma contribution. Merci.
1: Merci, M. Anderson Conan. Selon vous, fidèles auditeurs, quand un enfant devient un cas social, pensez-vous que c'est uniquement la faute de la famille? Comment un père, non, pardon, selon vous également, quelles sont les premières choses à faire quand on remarque qu'un enfant dérape?

0: Pour ajouter à ces deux précédentes questions, est-ce que l'éducation de l'enfant doit reposer uniquement sur la famille ou l'école, l'église et la société ont aussi un rôle important à jouer? Allô?
1: Allô, bonjour madame.
0: Oui, bonjour monsieur.
1: Oui, héritier.
0: Oui, monsieur héritier.
1: Oui. Alors, vous avez dit qu'est-ce qu'il faut faire quand, première chose, quand l'enfant dérape? Il faut l'écouter. Quand ça ne va pas, il faut lui dire que tu as joué la sorte. Maintenant, il va, faut suivre l'intérêt qu'il a en lui pour la faire ça. Donc, c'est le coup. Maintenant, il faut te faire les reproches. Peut-être que c'est toi, ton image vis-à-vis de l'enfant. Tu n'es pas une bonne copie de l'enfant. Peut-être que tu n'es pas une bonne image. Peut-être aussi, tu répètes aussi. Donc, toute chose, il faut communiquer. Donc, tout part de la communication. Même si vous êtes dans l'enfant, ce qui ne va pas, c'est une bonne communication, l'enfant. Souvent, voilà, il faut prendre l'enfant. On n'a pas dit ton enfant, ton camarade. Il faut que tu as l'autorité parentale, bien sûr. Mais il faut prendre l'enfant comme ton ami. Là, il devient confident pour toi. Voilà. Donc, d'après de cela, tu vas savoir de quoi il s'agit, pourquoi il se comporte la sorte. Souvent, il y a des désirs refoulés, il y a des inconscients, finalement. Donc, tu joues le psychologue. Un bon père, d'abord, c'est un bon psychologue. Il va voir son enfant se comporte comme ça, il doit remarquer, il doit avoir des regards. Un bon père doit être regardant sur son enfant, il doit être un bon psychologue d'abord. Alors, on n'a pas besoin d'apprendre d'aller faire des études pour cela. C'est naturel. On peut le savoir. Maintenant, tu vois que l'enfant. En fait, le temps même, là, tu le temps. Même si tu vas toujours en mission, c'est ta mission là-bas, tu confies cela à Dieu dans la prière, il y a les chapelets, il y a les demandes de messe, la communauté, l'assemblée de prière, au bout de la demande de messe, ça fait de faire. Ça, tu fais les demandes de messe pour l'enfant. Maintenant, quand tu es présent, tu mets ton enfant, c'est toi, toi-même, c'est lui qui va assurer ta pérennité. Donc, c'est ton image future. Sinon, si il ne te convient pas bien, c'est toi, on va dire, ah, c'est, quand on dit c'est l'enfant, c'est toi en même temps, on te voit négativement, tu as mal éduqué. Donc, le président qu'on a aussi, pour le mettre à fond, si on le met dans la prière et qu'on est là physiquement devant lui, on n'est pas devant lui physiquement, c'est la prière. Les demandes de messe, les chapelets, bien d'autres biens personnels. Ils viennent du fond du cœur avec la puissance de la foi. Maintenant encore, il y a, quand on est devant lui, le temps qu'on cause avec lui, en écart comme un confident, tu vois, il se gourouve à toi. Tu le mets en confiance. Quand j'ai compris les guerres, il est vraiment, ça révigore, ça réclame, ça fait qu'on est, on commet moins d'erreurs, on se comporte bien, on a un comportement digne. Et honorable devant Dieu. Donc, cela, je pense que j'aimerais en fait dire qu'on peut confier à des spécialistes, des services sociaux, ou bien tout ça, mais en priorité, c'est nous d'abord. C'est nous qui connaissons nos familles, qui d'autres. Donc, il faut le confier à la prière personnelle, à la prière communautaire, et puis quand même aussi dans le bon dialogue à l'enfant, la bonne communication, pour que l'enfant puisse être confident, il soit ouvert à toi, et puis tu vas donner sa parole sage dans le Seigneur, comme le dit Éphésiens chapitre 6. Verset 4, et vous, pères, n'héritez pas vos enfants, mais élevez-les sous la direction et les avertissements du Seigneur. Voilà, non, élevez les enfants dans le Seigneur. Mais l'Esprit Saint, qu'est-ce que c'est une question d'esprit, hein? Il n'y a rien d'autre, c'est une question d'esprit. C'est l'esprit qui est mauvais. Voilà, on dit, il faut aimer le pécheur, mais il ne faut pas aimer le péché. Donc, ce qui fait, on n'aime pas, mais ce n'est pas de sa faute. C'est-à-dire que, on dit, bien, nous, on va pas lui dire qu'on lâche le sang. Mais peut-être que c'est l'esprit mauvais qui est en lui. Non, lui, il vient homme. Mais il faut changer cette mentalité, cet esprit en lui. Donc, ce n'est pas l'esprit de Dieu, l'enseignement de Dieu, avec les valeurs sociales, familiales, les valeurs spirituelles. Et puis, bien, avec cela, ça va, quoi, ça va aller du plus belle. Je pense que c'est ce que je vais dire. On a tout le temps pour son enfant, que ce soit le petit temps, le temps pour la prière à distance. Comme on dit, les prochains lointains, on peut prier pour eux de façon spirituelle loin. Maintenant, à force de physiquement, le prochain proche, on est devant lui. On lui dit les vérités, on lui dit parle seulement avec des bons conseils, sages conseils et avec la prière encore. Voilà. Et avec un bon comportement aussi. Il faut être le reflet de ce qui est dit aussi. Voilà. Et tout ça, avec tout cela, ça peut marcher.
0: D'accord. Merci, monsieur Héritier.
1: Ok. Merci.

Est-ce que l'éducation de l'enfant doit reposer uniquement sur la famille ou l'école? L'Église et la société ont aussi un rôle important à jouer. Quelles sont les solutions concrètes qui pourraient aider les parents à ne pas se sentir seuls face à ces situations?

0: Oui, c'est Anderson Courant qui revient.
1: Oui, monsieur.
0: Je veux tout ajouter que souvent, comme j'ai eu à le dire tout à l'heure, il y a des familles où les parents aussi font tout. En tout cas, ils font tout leur effort possible pour pouvoir éduquer l'enfant, avoir du temps pour l'enfant, mais le résultat reste toujours négatif en ce qui concerne l'enfant. Il est vraiment un cas social. Donc, il y a ces réalités-là aussi. Donc, à ses parents aussi, on peut dire que la solution pour ces cas d'enfants, c'est la prière et confier vraiment la famille, l'enfant entre les mains de Dieu. Prenons le cas de Sainte Monique qui a vraiment tout fait. Son mari qui était alcoolique, son fils Saint-Augustin qui était dans vraiment la dépravation. Mais qu'est-ce qu'elle a fait? Elle a prié, prié, supplié, jusqu'à ce qu'un jour, son fils Saint-Augustin devienne ce qu'il est. Donc, en tant que parent aussi, il faut beaucoup prier, comme le président Eric vient de le dire, frère Eric vient de le dire. Il faut prier, beaucoup prier pour les enfants. Le matin, leur imposer la main, même étant au travail, lorsqu'on est loin d'eux, il faut prier pour eux. Et créer même un cadre de prière, de famille, leur amener vraiment à avoir cette communion de prière. Et je suis que l'institution fera son travail pour que ces enfants-là soient influencés positivement. Et faire de telle sorte qu'ils appartiennent aussi dans l'église, à des groupes d'enfants. Parce que là-bas aussi, on oublie que souvent, aussi en apportant, en amenant l'enfant dans ce groupe d'enfants à l'église, Dieu aussi fait son travail aussi avec eux là-bas. Il y a aussi un impact positif pour ces enfants. Mais quand ils sont délaissés, et puis on ne cherche pas à connaître leur réalité, leurs problèmes, et on les laisse livrer à eux-mêmes, c'est un peu délicat. Donc, il faut prier et puis les insérer dans un groupe où ils vont se sentir aussi comme enfants de Dieu, partager certaines choses avec leurs camarades en église, pour qu'ils soient beaucoup influencés par l'église de ton mère. Merci, c'était aussi là ma contribution.
1: Merci, Monsieur Conan.

Avez-vous déjà été témoin d'un cas où un enfant dit cas social a retrouvé le droit chemin grâce à l'accompagnement familial et spirituel? Partagez-nous votre avis. Je rappelle les contacts 07 59 55 54 24, 05 55 03 46 60 et le 01 42 85 87 06.

Amis auditeurs de la Radio Nationale Catholique, depuis 8 heures maintenant, nous sommes à la libre antenne et Christine Koulibaly nous a rejoint à la mise en onde et nous nous retrouvons sur ce thème: comment allier travail et éducation de l'enfant quand ce dernier devient un cas social. C'est sur ce thème que nous attendons vos avis à nos différents numéros. Appelez-nous et partagez-nous vos expériences.

Sur la question, tous nos premiers participants sont du même avis. Dans un premier temps, faire preuve de responsabilité et recadrer les enfants que Dieu nous a confiés, car il s'agit de notre responsabilité. Il est également important de recourir à la prière. En tant que parent, faire un arrêt sur image et faire un bilan vis-à-vis du comportement de l'enfant. Également, en toute chose, faire la part des choses en vue d'une amélioration. Nous travaillons pour le bien-être de nos enfants. Il faudrait que nous assignions notre temps pour l'éducation de nos enfants. Avoir des discussions claires avec l'enfant. On ne confie pas l'éducation de son enfant à une autre personne. Et discuter avec son employeur pour un réaménagement au niveau du travail. Et tout faire pour mettre l'éducation de l'enfant au premier plan.

Nous attendons vos témoignages. Si vous avez déjà été témoin d'un enfant handicap social qui a retrouvé le droit chemin grâce à l'accompagnement familial et spirituel.

0: Auditeurs et auditrices de la Radio Nationale Catholique, je vous propose à présent d'écouter l'avis de notre expert, M. Tanou Michel.
1: Bonjour chers auditeurs de la Radio Nationale Catholique, je suis Michel Tanou. C'est avec une joie toujours renouvelée que je prends part à cette émission. Le thème de ce matin est intitulé comme suit, « Comment allier travail et éducation de l'enfant quand ce dernier devient un cas social ?» Il convient de parler du temps et de l'importance que nous accordons à nos enfants quand dans la famille, papa et maman exercent une activité professionnelle, qu'elle soit salariée ou libérale. Exercer une activité est bien pour la famille, car cela permet de disposer de ressources financières et matérielles suffisantes pour subvenir aux besoins de la famille. Mais cet état de fait ne doit pas nous éloigner de la famille et de nos enfants. Il appartient aux parents d'aménager leur programme pour accorder du temps à leurs enfants. Il y a des parents qui ne voient pratiquement pas leurs enfants en semaine. Ils doivent quitter très tôt le matin pendant que l'enfant dort et rentrent tard le soir, souvent au moment où l'enfant est déjà au lit. Ces gens de parents doivent profiter du week-end pour rester avec leur progéniture, faire une revue de la semaine, ce que l'enfant a fait à l'école, ce qu'il a aimé, ce qui n'a pas marché. Le parent doit profiter pour regarder ses cahiers et l'aider à rédiger ses devoirs de maison. Sa proximité avec l'enfant est d'autant plus importante quand il s'agit d'un enfant qui est un cas social. Cette situation complexe demande une approche équilibrée et des stratégies adaptées. Voici quelques pistes pour concilier travail et éducation d'un enfant en difficulté sociale. Il y a d'abord les organisations et les soutiens professionnels. L'accompagnement par les services sociaux, éducateurs spécialisés ou psychologues scolaires peut aider les parents à structurer un plan d'action. Ces professionnels peuvent intervenir pendant les heures de travail et assurer un relais éducatif. Il y a la flexibilité professionnelle. Si vous pouvez, négocier avec votre employeur des horaires aménagés, du télétravail partiel ou des congés pour accompagner votre enfant au rendez-vous chez l'orthophoniste, chez le psychologue, chez l'assistant social, etc. Beaucoup d'entreprises comprennent ces situations particulières. Il y a aussi les réseaux de soutien familial et communautaire. Mobilisez votre entourage, famille, amis, voisins, pour créer un système de garde et d'accompagnement scolaire. Les associations locales proposent parfois du soutien scolaire ou des activités encadrées après l'école. Enfin, il faut prendre soin de vous. Oui, chers parents, prenez soin de vous. N'oubliez pas votre propre équilibre. Un parent épuisé ne peut pas accompagner efficacement son enfant. Acceptez l'aide proposée et n'hésitez pas à demander du soutien psychologique pour vous-même. À tout cela, il faut ajouter la prière personnelle, la prière en famille, le partage de la parole de Dieu et aussi solliciter l'intercession des prêtres et des groupes de prière. Telles sont les pistes de réflexion pour allier travail et éducation d'un enfant vulnérable. Merci pour votre écoute et à très bientôt pour un autre sujet.

0: Eh bien, fidèles auditeurs de la Radio Nationale Catholique, nous avons été très heureux de partager cette antenne avec vous sur le thème qui était « Comment allier travail et éducation de l'enfant quand ce dernier devient un cas social ?» Tout en espérant que les avis des uns et des autres ont pu vous aider, à vous, chers parents qui êtes dans ce cas, qui vivez ce cas, qui vivez ces cas-là, que ces avis vous ont aidé à trouver des solutions, surtout passer par la prière pour continuer l'éducation de vos enfants et continuer, prenez courage, ne perdez pas vos forces, continuez de prier et de les confier à l'intercession de la Vierge Marie. Merci à notre technicienne Christine Koulibaly qui a assuré cette libre antenne. On se retrouve à 9h20.
1: Aimables auditeurs, cette émission que vous venez d'écouter était une rediffusion. Merci. Dans quelques instants, la suite de nos programmes.
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0: Dans la seconde partie de notre matinale, nous pourrons suivre la petite catéchèse et de belles histoires, de petits témoignages de vie qu'on va vous proposer sur la 102.5 FM. Mais avant, je vous propose d'écouter ce titre et juste après, nous suivrons ensemble la petite catéchèse et l'histoire du jour.
1: Il est digne d'honneur, notre roi, il rend toutes choses possibles. Un Dieu merveilleux qui se sert de nos insuffisances et de nos imperfections humaines pour nous accorder la grâce de fleurir dans sa gloire et dans sa majesté. Nos vies d'échecs deviennent des vies de témoignage à cause de sa main puissante, ô Dieu. Il relève tous ceux qui sont affaiblis. Il donne encore un espoir nouveau, un élan nouveau à tous ceux qui ont arrêté de croire encore à l'avenir glorieux. Il rassemble les cœurs, il fait tout ce qu'il faut pour que notre joie soit parfaite. Voilà pourquoi il a dit, demandez afin que votre joie soit parfaite. C'est encore possible, même pour ce pays, de voir toutes choses relevées, car il rebâtit sur l'ancienne ruine. Tout est possible.

0: est capable de tout. Rien n'est impossible à Dieu.
1: Aujourd'hui, fidèles auditeurs de la Radio Nationale Catholique, dans la petite catéchèse, nous parlons des archanges Michel, Raphaël et Gabriel.

Traditionnellement, l'on s'accorde pour dire que les archanges font partie des sept qui se trouvent devant Dieu. Moi, je suis Raphaël, l'un des sept anges qui se tiennent ou se présentent devant la gloire du Seigneur. Tiré de Tobie 12, verset 15. Les trois archanges ont chacun leur domaine d'action respectif. Saint Michel, cet archange dont le nom signifie en hébreu « qui est comme Dieu », est celui qui jeta l'archange rebelle dans les abysses du dehors. Depuis, il veille avec ses troupes d'anges loyaux et empêche les légions démoniaques de submerger le monde. On l'invoque pour parer aux influences spirituelles néfastes, mais aussi pour toute situation de danger ou de combat. Saint Michel est le patron, entre autres, de ces chevaliers modernes qui sont les paracommandos, et dont voici un extrait de leur prière. « Ô Michel, ange des guerriers, arme nos cœurs de sainte audace, ta main vengea les cieux, arrache-nous aux champs peureux, laisse-nous résolus et fiers, sangle nos chairs dans les cuirasses. Ô Michel, ange des guerriers, arme nos cœurs de sainte audace. » Saint Gabriel. Son nom signifie « force de Dieu ». Comme tous les êtres de cette puissance, la première réaction de ceux qui les voient est d'être terrorisés. Gabriel commence toujours une intervention en rassurant son interlocuteur. On est loin de l'image un peu maniérée qu'ont laissé les annonciations de la Renaissance. Saint Gabriel est l'archange de la bonne nouvelle, le messager de Dieu. C'est lui qui prépare le chemin de la rédemption en annonçant à Zacharie qu'il va avoir un fils, Jean le Baptiste, et en proposant à Marie d'être la porte vivante par laquelle Dieu entre dans le monde. Saint Gabriel, en tant que porteur de la révélation, va être invoqué pour trouver l'inspiration et la compréhension des choses célestes. Saint Gabriel, toi qui es appelé à juste titre la force de Dieu, puisque tu as été choisi pour annoncer à Marie le mystère où le Tout-Puissant a déployé la force de son bras, fais-nous connaître les trésors enfermés dans la personne du Fils de Dieu et sois notre protecteur auprès de son auguste mère. Saint Raphaël, cet archange est sans conteste le patron des guérisseurs et de la guérison. Son nom signifie « Dieu guérit ». Comme dans le récit biblique, il accompagne et protège le jeune Tobie dans son périple. L'Église y a vu également le patron des voyageurs et l'ange gardien par excellence. Ainsi, si proche de l'humanité que l'Église orthodoxe y voit le dispensateur des dons du Saint-Esprit, le poète inspiré Milton en donnera dans son Paradis perdu une évocation d'une poésie vive et surprenante. Couché en position de vol, il se déplace à toute vitesse à travers la vastitude du ciel éthéré. Il vole à tire d'ailes d'un monde à l'autre avec ses ailes étendues. Tantôt on l'aperçoit dans les vents polaires, tantôt d'un coup d'aile, il file en sifflant jusque dans l'air moite. Saint Raphaël, guide charitable des voyageurs, vous qui, par la vertu divine, opérez les guérisons miraculeuses, daignez nous guider dans le pèlerinage de cette vie et guérir les maladies de nos âmes et celles de nos corps.

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1: Dans la belle histoire aujourd'hui, fidèles auditeurs, je vous propose un petit témoignage de Héloïse, 20 ans, qui dit « Si je suis encore là aujourd'hui à Lourdes, c'est grâce au Seigneur ». Parmi les 150 000 fidèles réunis à Lourdes pour assister à la messe, les 2000 personnes malades occupent une place particulière. À seulement 50 mètres du podium, Héloïse, 20 ans, atteinte d'un cancer incurable, vit cet instant entourée de son père Christophe et de sa sœur Éléonore. Pour la jeune Bordelaise, qui avait frôlé la mort à Lourdes un an plus tôt, voir le pape Léon XIV est un moment qu'elle n'aurait jamais imaginé vivre. Sur la prairie de Lourdes, à une cinquantaine de mètres du podium où est célébrée la messe, Héloïse savoure chaque instant de ce dimanche 27 septembre. La jeune femme de 20 ans venue de Bordeaux est accompagnée de son père Christophe et de sa sœur Éléonore. Autour d'eux, 150 000 fidèles assistent à la célébration, dont 2 000 malades. Pour Héloïse, cette journée revêt une dimension toute particulière. Il y a 2 ans, les médecins lui ont diagnostiqué un cancer incurable. Face à la maladie et à l'incertitude, la jeune femme mesure pleinement la chance d'être présente à Lourdes et de voir le pape Léon XIV. « Je suis très heureuse de vivre cette messe ici à Lourdes, » dit-elle. « Je me suis dit que si je meurs, je serai morte en ayant vu le pape. Et pour moi, je trouve ça incroyable. » Lourdes occupe déjà une place singulière dans son histoire. Un an plus tôt, alors qu'elle se trouvait dans le sanctuaire, Héloïse a été victime d'une hémorragie cérébrale. L'année dernière, « j'ai fait une hémorragie cérébrale à Lourdes devant la basilique avec 2 jours de coma qui ont suivi. Mon dernier souvenir, c'est quand ma sœur m'y a emmené à la chapelle lire l'évangile. » Un épisode qui a renforcé encore davantage la foi d'Héloïse. Aujourd'hui, elle voit dans sa survie une grâce et puise dans sa croyance la force nécessaire pour poursuivre son combat contre la maladie. Elle dit « Je suis persuadée que si je suis encore là aujourd'hui, c'est grâce au Seigneur. Je lui dois la vie, encore une fois. Et ma foi m'aide dans mon combat contre le cancer. » Dans cette épreuve, la jeune femme peut également compter sur son entourage et sur toute une communauté mobilisée à ses côtés. « Je suis aussi soutenue par mes amis et ma paroisse. Tout le monde me soutient. Si je meurs, je serai morte en ayant vu le pape. » Au milieu de l'immense foule rassemblée à Lourdes, la présence du pape donne à cette journée une résonance supplémentaire pour Héloïse. Consciente de la gravité de sa maladie, elle accueille cette rencontre comme un souvenir précieux, quelles que soient les épreuves qui l'attendent encore. « Je suis très heureuse de vivre cette messe ici. Je me dis que si je meurs, je serai morte en ayant vu le pape. Et pour moi, je trouve ça incroyable. Je trouve que Léon XIV incarne la sagesse. » Voilà, fidèles auditeurs, après ce petit bout de témoignage de Héloïse, nous refermons notre matinale pour aujourd'hui. Merci de nous avoir suivis. Je vous souhaite une très belle suite de programmes et priez sans cesse pour la Radio Nationale Catholique.
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2: Vous croyez connaître les anges ? Vous allez découvrir qu'ils sont encore plus effrayants que les démons. À la surface, des statuettes de Saint-Michel que vous posez sur les étagères, mais sous la surface, des mondes entiers, des anges qui retiennent le chaos et président aux lois de la nature, des principautés qui commandent à d'autres ordres angéliques, des séraphins, des roues dans des roues, des ailes peuplées d'yeux et des structures spirituelles surréalistes, ce dont on ne vous parle jamais pendant le catéchisme. Préparez-vous à écarquiller les yeux, nous allons plonger dans les profondeurs du monde angélique. Pour bien faire les choses, j'ai choisi le format de l'iceberg, qui consiste à démarrer à la surface des choses. Pour vous, ce seront les anges que vous croyez connaître, ce qui semble être le plus proche de vous, même si là encore... Et puis ensuite, toujours avec ce format de l'iceberg, nous allons descendre, strate après strate, vers ces catégories d'anges qui sont le plus étranges et le plus éloignés de nous. Et à la fin, dans les abysses. Pour cartographier et explorer ce monde invisible, nous allons reprendre une vieille carte. La carte qui avait traversé tout le Moyen-Âge et ses développements de l'angélologie, la hiérarchie céleste, écrite par Denis l'Aéropagite au 5e siècle. Nous la compléterons parfois, mais en vous l'indiquant, par d'autres sources, le livre d'Enoch ou encore la tradition juive et ses quatre catégories d'anges. Ce que nous allons vous présenter n'est donc pas un dogme, mais une interprétation de la Bible. Mais rien non plus n'a été inventé. Cette hiérarchie reprend simplement ce dont la Bible parle quand elle vous mentionne les séraphins, les chérubins, quand elle vous parle de trônes, de puissance, de principautés et les a organisés. 9 cœurs, 3 ordres et une architecture qui relie le ciel et la terre et que nous, dans cet iceberg, nous allons inverser. Dans cette vidéo, nous allons descendre ces 9 cœurs. Prenez une grande inspiration, c'est là où je vous emmène et... on y va. La surface, les malachim, les anges qui marchent encore parmi nous. Nous allons commencer notre exploration, comme je vous le disais, à la surface. Parce qu'il est le plus proche de nous, ce que tout le monde voit, les anges qui nous ressemblent le plus. C'est ce niveau que la plupart des hommes connaissent quand ils parlent des anges. Les petites statues de Saint-Michel, les trois archanges du catéchisme, les anges qui nous apparaissent et qui nous parlent dans les rêves. La Bible les appelle avec un mot simple, malachim, messager, angelos en grec, ange en français. Mais ce n'est que la surface du monde angélique. Pourtant, nous allons la remettre droite, vous allez voir qu'elle est déjà vertigineuse. Premier cœur, les messagers qui cachent leur gloire, les simples anges. Ce ne sont pas encore les grands chefs, les grands guerriers cosmiques, non, dans ce cœur, ce sont les anges qui nous ressemblent le plus, ceux qui parfois cachent leur gloire pour ne pas nous effrayer et prennent l'apparence d'hommes. La lettre aux Hébreux semble en parler avec cette phrase énigmatique. Certains, sans le savoir, accueillir chez eux des anges. Ces anges, ces malachim, vivent peut-être après tout encore parmi nous. La Genèse ne dit-elle pas qu'au commencement, les fils de Dieu vivaient parmi les filles des hommes ? L'iconographie primitive confirme cet aspect simple de ces anges. Dans les catacombes de Rome, sur les frêmes de Douras Europos, ces anges sont représentés comme de jeunes hommes vêtus de blanc, exactement comme dans les récits bibliques. Visage ordinaire, pas d'auréole, pas d'ailes visibles. Ce sont eux que vit Abraham lorsqu'il vit trois hommes inconnus s'approchant de lui, mangeant avec lui pour lui annoncer une naissance impossible. Ce sont encore eux que vit Lot, deux étrangers qui l'avertissent d'un feu qui va tomber sur Sodome. Dans les Actes des Apôtres, c'est un de ces anges qui ouvre la prison de Pierre, les chaînes tombe, Pierre croit rêver, l'ange disparaît dans la rue. Ces anges-là veillent sur les hommes. Ils protègent, ils inspirent, ils avertissent. Et c'est pour cela que, peu à peu, on a pris l'habitude de les appeler anges gardiens. Jésus lui-même en parle quand il évoque ces anges qui, au ciel, contemplent sans cesse la face de Dieu. La vie des saints regorge d'histoires de ces anges. Padre Pio disait que son ange gardien lui traduisait des lettres, le réveillait avant une tentation ou encore le reprenait quand son cœur se troublait. Pourtant, ces anges ne sont que les premiers des anges bibliques. Deuxième cœur, les archanges, littéralement ceux qui sont à la tête des anges. Quand l'histoire du salut bascule, Dieu n'envoie plus un simple messager, il envoie un archange. D'après certains textes, le livre de Tobie dans la Bible ou encore le livre d'Enoch, il serait 7 à former un conseil restreint. Mais nous ne connaissons le nom que de 3 d'entre eux. Michel, qui est le défenseur de l'honneur divin et dont le nom signifie « qui est comme Dieu », Michel serait le plus puissant des archanges, l'ange guerrier. Les mosaïques byzantines à Sainte-Sophie ou Osios Lucas le montrent portant un loros, vêtement impérial pour signifier qu'il commande à l'armée des anges. On le voit dans le livre de Daniel combattre l'ange de Perse, dans la lettre de Jude s'opposer à Satan sur la dépouille de Moïse et dans l'Apocalypse jeter jusqu'au dans les abîmes le dragon, le rebelle. Puis vient ensuite Gabriel, lui dont le nom signifie la force de Dieu. À Daniel, Gabriel révèle la fin de l'exil. À Zacharie, il annonce la naissance du précurseur et la fin de l'Ancien Testament. Et à Marie, il annonce le début du Nouveau Testament et l'incarnation du Verbe éternel. Quand Gabriel apparaît, c'est le monde entier qui change de trajectoire. Enfin, Raphaël, l'ange guérisseur. Dans le livre de Tobie, on le voit marcher incognito, aux côtés d'un jeune homme, guérissant la cécité d'un père, libérant une femme des chaînes d'un démon. Certains manuscrit évoque comme une odeur d'encens qui remplit la pièce quand il apparaît. Une certaine tradition chrétienne, notamment orthodoxe, parle encore d'un quatrième archange, Uriel, la lumière de Dieu, en s'appuyant sur le livre d'Enoch ou encore d'autres écrits apocryphes comme le deuxième livre d'Esdras ou l'Apocalypse de Saint-Pierre. Mais la Bible est particulièrement silencieuse à son sujet. S'il est vrai que invoquer le nom d'un ange que l'on connaît mal peut être dangereux, il convient peut-être d'être prudent à ce sujet. Continuons notre parcours. Nous avons fait les anges et les archanges, il est temps de descendre un peu plus dans les profondeurs du monde angélique. Et là, les choses vont commencer à devenir vertigineuses. 3. Les princes angéliques ou principautés. Éphésiens chapitre 10. Afin que dans les lieux célestes, les principautés et les puissances connaissent le dessein caché de la sagesse divine. De qui saint Paul parle-t-il ? D'après la tradition, il existerait au-dessus des anges d'autres intelligences spirituelles plus puissantes encore qui exerceraient leur domination pour protéger cette fois-ci non pas une personne, mais pour garder des communautés entières, pour inspirer des églises, voire même pour exercer leur influence à l'échelle des civilisations elles-mêmes. Telles seraient les principautés. Regardez, dans l'Apocalypse, saint Jean écrit à l'ange de l'église d'Éphèse, à l'ange de l'église de Pergame, à l'ange de l'église de Smyrne, comme si au-dessus de ces communautés, il y avait un ange tutélaire. Regardez encore, à Fatima, c'est bien l'ange du Portugal que les voyants déclarent avoir vu. Dans les enluminures médiévales, c'est les mains ouvertes au-dessus des cartes qu'ont représenté ces anges, comme s'ils étaient là pour implorer la bénédiction et la protection de Dieu sur les communautés qu'ils gardaient. Toutes ces principautés ne sont pas amies des hommes. Dans le livre de Daniel, on apprend que l'ange de Dieu a été retardé pendant 21 jours par un prince ennemi, le prince de Perse. Ou encore après, on nous parle du prince de la Grèce, comme si derrière le mouvement des civilisations, il y avait parfois à l'œuvre une principauté ennemie de Dieu. C'est ce dont Daniel a eu l'intuition. Jean-Paul II parlera plus tard de structures de péché, de cultures de mort, comme si derrière certaines dérives historiques, derrière le travers de certaines civilisations, se cachait l'œuvre d'esprits rebelles. Il nous faudrait ici continuer sur l'Apocalypse quand elle nous parle de la bête de la mer, de la bête de la terre, avec ses cornes et ses têtes sur laquelle est assise la Babylone pécheresse. Mais il nous faut continuer, nous sommes là pour explorer le monde angélique, même si vous devinez ce qui est en train de se passer. Les anges mignons de notre imagination ont définitivement fait place à d'autres réalités plus mystérieuses qui exercent leur influence à l'échelle de la planète entière. Et ce n'était là que la surface. Est-ce que vous êtes prêt pour la descente ? Sous la surface, deuxième niveau, il existe un autre monde angélique plus ancien, plus silencieux, plus profond. Les Hérélim, les Valeureux, l'ordre invisible du cosmos. Bienvenue dans les arcanes du monde angélique. Vous venez de quitter la surface de l'iceberg, tout va maintenant changer. Les vagues vont disparaître, les bruits vont s'éteindre, tout va devenir plus dense, plus bleu, plus immobile. Et spirituellement, c'est exactement ce qui va se passer ici. Plus d'apparitions, plus de messages, plus d'ailes déployées. Vous allez entrer dans un monde où les anges ne ressemblent plus à des anges, mais à des lois vivantes, à des esprits de puissance, à des forces qui maintiennent le cosmos et qui empêchent le chaos de remonter jusqu'à la surface. La tradition juive les appelle Hérélim, les valeureux, ou encore Hashmalim, l'éclat étincelant. Et Denis, lui, les organise en trois ordres. Et à chacun de ces ordres, vous allez descendre plus profond et voir les anges devenir plus étranges. Quatrième cœur. Les puissances. Les gardiens des seuils. Oubliez tout ce que vous imaginez quand vous entendez parler d'anges protecteurs. Les puissances protègent. Les frontières du monde. Elles se tiennent entre la lumière et les ténèbres, entre le monde des vivants et le monde du ciel, entre l'ordre divin et ceux qui cherchent à le détruire. Faisons un détour du côté de la culture moderne. Les EMI, les expériences de mort imminente. Certains, pendant ces EMI, justement à la frontière entre les morts et les vivants, ont vu comme des tunnels de lumière. Et voilà ce que certains ont cru pouvoir deviner. Et si ces tunnels de lumière étaient en réalité des airs spirituels dont la mission était d'accompagner les âmes vers le monde des morts. Tels seraient ces anges que Saint Paul appelle les puissances, des anges psychopompes, des anges qui portent les âmes. Dans la parabole du pauvre Lazare, Jésus ne dit-il pas lui-même que ce sont bien des anges qui porteront nos âmes après la mort jusqu'en dans le sein d'Abraham, mais leur rôle ne s'arrêterait pas là, mais probablement aussi à garder le monde infernal. Retournons du côté de la Bible. La Bible, à propos de l'Exode et des 10 plaies d'Égypte, parle d'un ange exterminateur chargé de punir les Égyptiens. Ou encore dans l'Apocalypse, on nous parle de ces 7 anges qui portent les 7 coupes de la colère de Dieu, chargés de punir, de réfréner et d'anéantir les puissances ennemies. Ces êtres de lumière, ces puissances, auraient même participé au grand combat des origines. Léviathan, Rab, les monstres primordiaux des eaux. Le psaume 74 dit « Tu as écrasé la tête du Léviathan ». Et selon certaines lectures, Dieu aurait accompli cela avec le concours des puissances. Imaginez une seconde un univers où ces anges n'existeraient pas. Les ténèbres remonteraient aussitôt comme une mer brisée. Tout s'effondrerait. Voilà ce que les puissances empêchent à chaque seconde. Dans certaines enluminures médiévales, on les représente casqués, debout sur les zones d'ombre, retenant des créatures qui symbolisent le chaos. Et Denis résume leur rôle en une phrase. Les puissances repoussent les forces adverses et empêchent qu'elles ne dominent. Cinquième cœur angélique, les vertus, les forces spirituelles qui gouvernent le cosmos. Avec ce cœur angélique, petite pause, on prend le temps de savourer les choses avant de retourner dans les profondeurs. Si les puissances défendent, les vertus, elles, orchestrent. Leur nom grec, dynameis, que l'on retrouve dans la bouche de Saint Paul, signifie force efficace, virtus en latin. Elles sont au cœur de l'univers. Ces esprits ne touchent pas la matière de l'extérieur, mais l'anime de l'intérieur. La régularité des saisons, l'expansion des galaxies, la stabilité des constantes physiques, l'éclosion d'une fleur, la guérison progressive d'un corps, voilà l'action des vertus. Attention, parler des vertus, ce n'est pas mettre de côté le discours scientifique qui étudie les lois de la nature. C'est au contraire lui faire honneur en lui donnant toute sa spiritualité. Dans Enoch, 4 anges se tiennent aux 4 coins du monde pour retenir les vents et veiller sur les abîmes. Dans Job, on devine que des anges accompagnent le mouvement des constellations et des astres du matin. L'univers dans lequel nous vivons est aussi un univers spirituel. Et dans la théologie classique, Basile, Augustin, Bonaventure, Thomas d'Aquin, pour tous, les lois de la nature ne sont pas de simples mécaniques impersonnelles, mais sont portées par une activité angélique, discrète, humble, continue. Elles sont les ingénieurs de la Providence, les anges des miracles, et des miracles particulièrement éclatants, car les miracles ne sont pas une suspension des lois de la nature, mais simplement leur déploiement inhabituel sous l'impulsion de ces ordres angéliques puissants que sont les vertus. Dans l'art byzantin, ces vertus sont parfois représentées comme des anges portant des fleurs pour la croissance, des étoiles pour l'ordre cosmique ou des sphères de lumière pour la force divine. Les dominations, les lieutenants de la souveraineté divine. Au sommet de cette deuxième hiérarchie se trouvent des anges dont le seul nom fait tressaillir. Les seigneuries. Les dominations sont l'aristocratie du monde angélique. Elles ne combattent pas, elles n'agissent pas, elles gouvernent. Elles portent dans l'univers la majesté de l'autorité divine. Elles organisent, elles répartissent, elles régulent, elles empêchent qu'une puissance empiète sur une autre. Le nom de domination se trouve lui aussi dans la Bible, sous la plume de Saint Paul, même si celui-ci ne décrit pas explicitement ce que sont ces dominations. Mais certaines pages de la Bible nous permettent peut-être d'en dire davantage. Dans Daniel, quand Gabriel et Michel reçoivent l'ordre d'aller au combat, on pourrait comme deviner l'ombre de ces dominations angéliques. On devine qu'il y a dans le ciel un lieu stratégique où se prennent les décisions. Dans l'Apocalypse, lorsqu'on nous parle d'anges qui reçoivent des missions pour frapper, pour retenir, pour libérer ou au contraire pour protéger, il y aurait encore là cette seigneurie angélique qui se devine les distributeurs des ordres divins. Dans l'art médiéval, ces dominations sont représentées avec un sceptre et un globe céleste, une couronne posée sur leurs genoux, non pas sur la tête, comme pour nous rappeler que la seigneurie ne leur appartient pas, mais vient de Dieu. Nous sommes arrivés au fond de cette deuxième hiérarchie angélique, de ce deuxième cœur. Vous venez de traverser une zone silencieuse où les structures mêmes du cosmos ont commencé à devenir visibles. Dans l'iconographie chrétienne, ces trois ordres angéliques sont parfois représentés comme trois cercles concentriques autour de Dieu. Un cercle rouge, les puissances, un cercle en or, les vertus, un cercle bleu, les dominations. Mais l'iceberg continue. Nous allons maintenant descendre encore plus bas dans le monde angélique. Et cette fois-ci, vous allez quitter le monde matériel et le cosmos pour entrer dans un autre monde, le troisième ordre angélique. Il y aura maintenant le feu, la brûlure, la vision. Les profondeurs angéliques, les Chayot HaKodesh, les êtres saints. Nous sommes dans les profondeurs de l'iceberg. Petite pause. Si vous êtes encore ici, c'est que le format vous plaît. Vous voyez que la vidéo est plus longue, plus travaillée. Ça a demandé beaucoup plus de temps. N'hésitez pas à nous dire en commentaire ce que vous en pensez, à liker pour nous aider dans le référencement. Parce que c'est pour vous qu'on l'a fait. Likez, abonnez, mettez un commentaire. Enfin, manifestez-vous. Et puis aidez-nous, parce que si ce format vous plaît, on compte sur votre soutien. On a plein d'idées pour en faire d'autres. Cet été, la toute petite pause. Mais je suis très content de vous proposer cet iceberg. Donc aidez-nous et j'ai plein d'autres idées à vous proposer. D'accord ? Nous retournons dans les profondeurs angéliques. Les eaux deviennent plus compactes, presque plus solides. La lumière ne vient plus de l'extérieur, mais jaillit comme de l'intérieur, des ténèbres et du mystère. Nous sommes maintenant dans la partie la plus étrange de l'iceberg. Une zone où plus rien n'est humain, plus rien n'est familier, plus rien n'est non plus angélique, au sens banal du mot. Ici, les anges ne sont plus tournés vers vous, ni même vers le cosmos. Ils sont tournés uniquement vers Dieu. Ils existent dans un feu que l'œil humain ne supporte pas. Ici, il y a des formes qui défient l'œil. Trop vivants pour être des objets, trop immobiles pour être des créatures. Ces êtres stupéfient l'imagination et ce que l'homme peut supporter. La tradition juive les appelle Chayot HaKodesh, les créatures saintes. Et vous, à chaque étape de ce troisième cœur, vous allez vous approcher d'un feu plus fort, d'une créature plus redoutable. Les trônes, les fondations vivantes de la présence divine. Voici les premiers êtres qui peuplent cette dernière hiérarchie angélique. La tradition juive les appelle les Ophanim, les roues. Mais ce mot est trompeur. Il ne s'agit pas de roues, ni d'objets, ni de sièges, mais d'esprits qui apparaissent sous la forme de roues dans des roues. Des structures vivantes, des cercles de lumière remplis d'yeux, des êtres capables de se déplacer dans toutes les directions sans jamais se retourner, comme si l'espace devant eux perdait son orientation. Ce sont eux qu'Ézéchiel a décrits dans sa célèbre vision. Ézéchiel, chapitre 1 et 2. Il voit le ciel s'ouvrir et il évoque un feu étrange, presque liquide. Des roues habitées de l'intérieur, des êtres vivants dans le feu. Et quand ces êtres bougent, le son ressemble à un océan de tempêtes. Quand il parle, c'est un mélange de tonnerre et de trompettes. La tradition a pourtant choisi d'appeler ces roues angéliques, ces ophanines, non pas roues mais trônes. Parce qu'ils ont pour fonction de porter le ciel, d'incarner la stabilité parfaite, l'immobilité absolue, la transparence totale à Dieu. Les manuscrits byzantins ont tenté de reproduire comme ils pouvaient ces êtres consacrés à manifester la transcendance divine. Des roues ailées avec un œil central gigantesque, comme si Dieu regardait à travers eux. Dans les manuscrits médiévaux, ils deviennent des sphères rougeoyantes, des cercles d'ambre vivants selon Hildegarde de Bingen. Les trônes marquent l'entrée dans le règne, ils en sont la porte. Mais ils n'en sont que la porte. Il nous faut maintenant la franchir. Huitième cœur. les chérubins, les intelligences de feu. Au fur et à mesure que nous descendons dans les profondeurs de l'iceberg, nous montons vers le trône. Oubliez immédiatement les bébés joufflus des tableaux de la Renaissance quand on nous parle des chérubins. Dans la Bible, un chérubin, c'est l'une des créatures les plus terrifiantes que vous pouvez rencontrer. Si vous deviez un jour affronter un ange comme Jacob, priez que ce ne soit pas un chérubin. Les Assyriens et les Babyloniens avaient déjà eu l'intuition de ces êtres. Ils les avaient appelés Lamassu ou Caribou, d'où le mot de Kéroub, qui a donné chérubin. Des créatures au corps de taureau ou de lion, des ailes d'aigle déployées, des visages humains figés dans une sérénité qui n'avait rien d'humain. Placés devant le seuil des temples, ils n'étaient pas là pour rassurer, mais pour garder l'accès au divin. Et ce qui n'était qu'une intuition chez les Babyloniens va devenir dans Ézéchiel une vision. À côté des trônes, il a vu ces chérubins. À la fois au-dessus et à l'intérieur des trônes, il décrit des êtres au-dessus de ce qui nous semble être réel. Ils ont quatre visages, homme, lion, taureau, aigle, des pieds de bœuf brillants comme du bronze, des ailes couvertes d'yeux, capables de percevoir dans toutes les directions, un corps incandescent comme des braises, des éclairs qui jaillissent autour d'eux, un feu traversé de couleurs impossibles. Et Ézéchiel, le prophète, n'essaye même pas de les décrire entièrement. Il les voit et tombe à terre, terrassé. Dans la Bible, ce sont des chérubins qui ferment avec un glaive de feu, tournoyant l'Éden. Après la chute. Dans la Bible, ce sont des chérubins que Moïse fait sculpter sur l'Arche de l'Alliance comme étant le lieu où Dieu ferait reposer son nom et sa présence. Ce sont encore des chérubins que, dans le temple de Salomon, on voit à l'intérieur du Saint des Saints, derrière le voile, gardien du nom imprononçable. Détail troublant. Ézéchiel chapitre 28 laisse entendre que Lucifer était l'un de ces chérubins. Tu étais parfait en beauté. Chérubin protecteur, planté en Éden, couvert de pierres précieuses, sceau de perfection, doté de tambourins et de flûtes, aux ailes déployées, un être de lumière et de joie. Puis le texte continue. Tu fus trouvé parfait dans tes voies depuis le jour où tu fus créé jusqu'à ce qu'on trouve en toi l'injustice. Et tu fus précipité de la montagne de Dieu. Tu fus et tu disparu, chérubin protecteur du milieu des pierres de feu. Et de cette chute serait né l'adversaire. Les chérubins restés fidèles, eux, devinrent les gardiens de la présence divine. S'ils n'interdisent pas l'accès à Dieu, ils rendent cet accès redoutable. Dans le monde angélique, les chérubins sont la connaissance divine, la science totale, le regard qui voit tout, comprend tout et brûle sans se consumer. J'adore cette vidéo. Dans certaines icônes russes, leurs quatre visages se stylisent en motifs géométriques comme si la vision totale se condensait en symboles et finissait par les définir. Et pourtant, ils ne sont pas encore les derniers de ces êtres angéliques. Il nous faut maintenant atteindre le neuvième et dernier cœur, les séraphins. Le mot vient de saraph, en hébreu, brûler. Les séraphins ne brillent pas, ils brûlent. Ils ne reflètent pas la lumière, ils sont la lumière. Ils sont l'amour devenu feu. Isaïe les a vus et n'a pas demandé d'explication. Il a crié « Malheur à moi, je suis perdu ». Au sommet de la hiérarchie, là où la lumière se transforme en feu parce qu'elle est amour, c'est là qu'Isaïe les a vus. Il voit le Seigneur assis sur un trône très élevé et autour de lui des êtres de feu presque sans forme qui ne sont que mouvement et lumière presque impossibles à regarder. Isaïe parvient pourtant à deviner pour chacun d'entre eux six ailes. Deux pour se couvrir le visage et se protéger de l'éclat brûlant de Dieu. Deux autres pour cacher leur corps, pour ne pas effrayer ces êtres angéliques qui sont au-dessous d'eux, et encore deux ailes, signe du mouvement perpétuel et du désir incessant. Comme si Dieu ne leur avait donné qu'une seule fonction, voir et brûler. Leur parole unique est saint, saint, saint, le Seigneur, le Dieu des armées. Et ce n'est pas un chant, c'est un tremblement. Isaïe dit, les seuils du temple tremblèrent. Ils sont les premiers rayons de l'amour divin, ceux qui transmettent la charité par mode de chaleur, qui embrasent les esprits inférieurs. Ce sont eux qui préparent les prophètes à voir l'invisible et qui purifient les extases des mystiques. Saint Thomas d'Aquin dira plus tard à propos de cet ordre, « Les séraphins sont les premiers, car ils touchent Dieu plus immédiatement par leur charité ardente. » Vous êtes maintenant devant les créatures les plus proches du trône, et le feu ne vient plus de Dieu vers elles, le feu passe à travers elles. Au-delà des séraphins, l'ange n'est plus un ordre, l'ange n'est plus un rang, l'ange n'est plus un être. Vous croyez être parvenu aux profondeurs de l'iceberg, vous êtes simplement arrivé dans ces abysses. Les abysses du monde angélique. Dans ces lieux se dresse un autre être. Ici, il ne sera plus question d'ailes, de roues, d'œil, de rang, d'ordre ou d'ange même, mais d'autre chose qui vit dans ces abîmes. Une présence qui n'est pas un ange, mais se manifeste comme un ange, qui se présente comme envoyé de Dieu, mais qui parle comme Dieu. Un être que la Bible appelle l'ange du Seigneur. Dans l'Écriture, aucun ange n'est plus déroutant. Lorsque Agar le rencontre dans le désert, elle croit avoir vu un ange, puis elle dit qu'elle a vu Dieu. Quand Abraham entend une voix du ciel, c'est l'ange qui arrête son sacrifice, mais c'est Dieu qui parle. Quand Moïse voit le buisson ardent, le texte biblique dit « L'ange du Seigneur lui apparut dans une flamme », et puis immédiatement, Dieu lui parla du milieu du buisson pour lui donner son nom. « Je suis celui qui est ». Aucun ange dans la Bible ne dit jamais « je », sauf celui-ci. La voix de l'ange du Seigneur est la voix de Dieu. Dans Exode chapitre 23, Dieu dit à Moïse « Je vais envoyer un ange devant toi. Respecte sa présence, écoute sa voix, ne lui résiste pas, car mon nom est en lui. » Pour un hébreu, ça brûle. Le nom Hachem, ce n'est pas un titre, c'est la présence même de Dieu. Dire « mon nom est dans cet ange », cela veut dire « celui qui vient vers toi porte ce que moi, Dieu, je suis. Un être divin qui, dans l'Exode, marche devant le peuple. Il est colonne de nuée le jour, colonne de feu la nuit. C'est lui qui ouvre la mer Rouge et qui se place entre Israël et l'armée égyptienne pour protéger son peuple. Les pères de l'Église, Justin, Irénée, Tertullien, Athanase, Augustin, tous en parlent avec prudence, parce que le sujet est vertigineux, mais tous arrivent à la même conclusion. Cet ange n'est pas une créature. Ce n'est pas un intermédiaire. C'est la parole de Dieu, le Logos éternel, le Verbe, le Fils, la parole, le Christ préexistant. Le Christ apparaissait déjà, mais voilé sous une forme angélique. Il n'était pas ange par nature, mais ange par mission. Il n'était pas un messager, il était le message. Et tout d'un coup, l'iceberg angélique s'éclaire. Vous croyiez descendre vers l'obscurité. En fait, vous étiez en train de remonter vers la lumière, une lumière trop forte pour que les yeux humains puissent la contempler. Vous croyez contempler la hiérarchie et les cœurs, et voici le renversement qu'opère l'ange du Seigneur. Celui que les séraphins adorent, que les chérubins servent, que les trônes portent, que les dominations reçoivent pour Seigneur, celui pour qui les vertus organisent le cosmos et que les puissances gardent contre les ténèbres, au sommet de l'iceberg, la parole. L'ange du Seigneur qui va venir au plus profond de notre vie. C'est celui-là qui va venir, Dieu qui va descendre, qui va s'anéantir, quitter la gloire, traverser les 9 cœurs angéliques pour prendre un visage humain et marcher parmi nous. Pendant un instant, au moment de la transfiguration, les disciples verront ce qu'Isaïe a vu, le feu derrière la chair. Et il aura un nom, Jésus de Nazareth. Un jour, il mourra pour toi sur une croix, avant de ressusciter à nouveau pour toi, pour que des profondeurs de la terre, tu puisses à nouveau avec lui traverser le 9 cœurs des anges et arriver jusqu'au ciel, là où sont les séraphins, là où sont les chérubins, et que toi aussi tu brûles en chantant « Saint, Saint, Saint le Seigneur des armées ».

0: Vous venez de suivre un enseignement du Père Paul Adrien sur le thème « Les anges bibliques ». Merci pour votre aimable attention et bonne suite de programme sur la voie de l'Évangile.
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1: Il est 12h.
2: Dans quelques instants, nous rendons les honneurs à notre Mère du Ciel, la très sainte Vierge Marie, à travers l'Angélus.
3: L'ange du Seigneur apporta l'annonce à Marie.
4: Et elle

0: enfants faille et béni.
1: Sainte Marie, Mère de Dieu, priez pour nous pauvres pécheurs, maintenant et à l'heure de notre mort. Amen.
2: Et le Verbe s'est fait chair.
3: Et il a habité parmi nous.
0: Je vous salue, Marie, pleine de grâce, le Seigneur est avec vous. Vous êtes bénie entre toutes les femmes, et Jésus, le fruit de vos entrailles, est béni.
1: Sainte Marie, Mère de Dieu, priez pour nous pauvres pécheurs, maintenant et à l'heure de notre mort. Amen.
2: Priez pour nous, Sainte Mère de Dieu,
3: afin que nous soyons rendus dignes des promesses du Christ.
2: Daigne, Seigneur, répandre ta grâce dans nos âmes, afin qu'ayant connu par le message de l'ange l'incarnation du Christ, ton Fils, nous arrivions par sa passion et par sa croix à la gloire de sa résurrection. Par le Christ, notre Seigneur.
1: Amen.

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1: Chers auditeurs et auditrices de la Radio Nationale Catholique de Côte d'Ivoire, la paix soit avec vous. Soyez les bienvenus à cette tranche d'antenne consacrée aux commentaires de l'évangile du jour. Je suis le père Bernard Ngbang, jésuite, vicaire à la paroisse Saint-Philippe d'Abobo-Sagbé.

Évangile de Jésus-Christ selon Saint Jean. En ce temps-là, lorsque Jésus vit Nathanaël venir à lui, il déclara à son sujet: Voici vraiment un Israélite, il n'y a pas de ruse en lui. Nathanaël lui demande: D'où me connais-tu? Jésus lui répond: Avant que Philippe t'appelle, quand tu étais sous le figuier, je t'ai vu. Nathanaël lui dit: Rabbi, c'est toi le Fils de Dieu, c'est toi le roi d'Israël. Jésus reprend: Je te dis que je t'ai vu sous le figuier et c'est pour cela que tu crois. Tu verras des choses plus grandes encore. Et il ajoute: Amen, amen, je vous le dis. Vous verrez le ciel ouvert et les anges de Dieu monter et descendre au-dessus du Fils de l'homme.

Amen, amen, je vous le dis. Vous verrez le ciel ouvert et les anges de Dieu monter et descendre au-dessus du Fils de l'homme. Frères et sœurs, nous célébrons aujourd'hui la fête des saints archanges Michel, Gabriel et Raphaël. Il convient de noter que leur nom d'ange désigne leur fonction et non leur nature. En effet, suivant les explications de Saint Grégoire le Grand dans son homélie pour la circonstance, on appelle anges les esprits bienheureux de la patrie céleste qui portent les messages moins importants et archanges ceux qui annoncent les plus grands événements. C'est pourquoi l'archange Gabriel fut envoyé à la Vierge Marie et non pas un ange quelconque. Pour ce ministère, poursuit-il, il s'imposait d'envoyer un ange du plus haut rang annoncer le plus haut de tous les événements. Par ailleurs, ce n'est pas dans la sainte cité où la vision de Dieu Tout-Puissant confère une connaissance parfaite que les anges reçoivent leur nom particulier, comme si sans l'aide de ces noms, on n'avait pas pu connaître leur personne. C'est lorsqu'ils viennent vers nous pour exercer un ministère qu'ils reçoivent chez nous des noms tirés de leur fonction. C'est ainsi que Michel veut dire « qui est comme Dieu ?» Chaque fois qu'il est besoin d'un déploiement de force extraordinaire, c'est lui qui est envoyé. Son action et son nom font comprendre que nul ne peut faire ce qu'il appartient à Dieu seul de faire. Bien-aimés, dans nos luttes quotidiennes contre les forces du mal, sachons recourir à lui. C'est lui l'ange protecteur du peuple de Dieu, le héros du combat de l'Apocalypse qui triomphe du dragon, c'est-à-dire du diable ou Satan. Quant à l'ange Gabriel, son nom signifie « force de Dieu ». Il fut envoyé, comme cela a été mentionné plus haut, à la Vierge Marie, annoncer celui qui voulut se manifester dans une humble condition pour triompher des puissances démoniaques. C'est donc par la force de Dieu qu'il devait être annoncé. Celui qui venait comme le Dieu des armées, le vaillant des combats. Raphaël se traduit par « Dieu guéri ». Il délivra des ténèbres les yeux de Tobie lorsqu'il les toucha, comme pour remplir l'office de soignant. Frères et sœurs, en nous proposant le passage qui évoque la présence des anges aux côtés de notre Seigneur Jésus, image faisant référence à la vision de Jacob en Genèse chapitre 28, verset 12, et montrant que Jésus est le nouveau Jacob, le nouveau Israël, la liturgie nous invite à redécouvrir la vocation des anges dans le déploiement de l'histoire du salut en Jésus. En effet, c'est par le Christ que la multitude de ces esprits bienheureux célèbre la grandeur du Père très saint, adore sa gloire, s'incline devant lui et tressaille d'une même allégresse. De fait, les anges n'existent que pour servir la majesté divine. Ils sont intimement associés à l'histoire du salut. L'Écriture les place toujours dans le voisinage immédiat de Dieu. Plus précisément, ils se tiennent devant sa face, entourent son trône et reçoivent ses ordres. Ils vivent avec Dieu. Ils veillent sans cesse au rayonnement de sa majesté dans tout l'univers. Ils sont les témoins les plus intimes de la gloire de Dieu et en sont d'ailleurs les chantres attitrés. Nos liturgies de la terre nous associent à celles qu'ils célèbrent dans le ciel. Nous joignons alors nos voix à leur hymne de louange pour chanter et proclamer « Saint, Saint, Saint, le Seigneur Dieu de l'univers ». En outre, en offrant le sacrifice eucharistique, nous implorons la bienveillance de Dieu, afin que nos offrandes soient portées par les mains de son saint ange en présence de sa gloire sur son autel. Aujourd'hui, les cieux nous sont ouverts pour admirer la beauté et la noblesse de ce service que les anges rendent continuellement au Fils de l'homme. Laissons-nous donc emporter par leur louange pour qu'à notre tour, nous sachions rendre à notre Dieu le culte qui lui est dû. Frères et sœurs,
Les archanges nous accompagnent dans notre pèlerinage sur la terre vers le ciel. Plus précisément, ils sont chargés par Dieu de nous protéger et de nous conduire dans la voie du salut. Comme le souligne cet hymne à leur honneur, point de voyage vers les sources que déjà ils n'escortent, point de combat contre les ombres qu'ils n'appuient en prêtant main forte, point de prière ni de cri qu'ils n'élèvent devant le Père, même la mort la plus obscure, ils l'orientent vers la lumière. Sur cette même lancée, le psalmiste témoigne. Le Seigneur donne mission à ses anges de te garder sur tous tes chemins. C'est dire que ses serviteurs infatigables de la volonté de Dieu veillent nuit et jour à l'accomplissement de son plan d'amour pour les hommes. Leur fidélité et leur omniprésence à nos côtés nous rappellent le désir ardent de Dieu de voir tous les hommes parvenir à la connaissance de la vérité et au salut. Ils transmettent aux hommes les instructions divines et à Dieu les prières des hommes. En somme, marcher en leur présence, c'est s'assurer la fidélité de Dieu et la victoire de son Fils sur les forces de la mort et des ténèbres. Demandons au Seigneur de nous accorder la chasteté du cœur et du corps, afin que le service que nous lui rendons au quotidien soit à l'image de celui que lui rendent dans l'éternité les saints archanges Michel, Gabriel et Raphaël. Amen.

Ses enfants, Aka Pierre André et son épouse Lenkvist Suzanne, Amon Noël et son épouse Vania Gisèle, veuve Manoa Gilbert, née Aka Yolande, Aka Mathilde Laure, Aka Achille et son épouse Lévry Magali, Aka Eleonore et son épouse Sem Sylvestre, Aka Viviane et son époux Kofi Eric, Aka Stéphane, leurs enfants et petits-enfants, les enfants de feu Aka Simone, Aka Christiane, Aka Asselme et Aka Fernand, très sensibles aux nombreuses marques de

0: sympathie, d'affection et de compassion qui leur ont été témoignées lors du rappel à Dieu le 8 août 2026 de la matriarche Marthe Marie-Thérèse Nana, veuve de feu Akam Alphonse Marie, et dans l'impossibilité de toucher individuellement tous ceux et celles qui leur ont apporté soutien spirituel, moral, matériel et financier, les prient de bien vouloir trouver ici l'expression de leur profonde gratitude. Ils remercient particulièrement son éminence Jean-Pierre Cardinal Coutouin, les prêtres religieux, religieuses, présents aux différentes étapes des obsèques et de tous les prêtres religieux et religieuses amis de la famille Aka Alphonse Marie, les responsables politiques et administratifs, les délégations et associations, les familles alliées et amies, les chefs des générations et la communauté villageoise de Moussou, les amis et connaissances des enfants de feu Alphonse Marie Aka, les amis de Toumoudi, Dabou et Benjerville. Que Dieu vous bénisse.
1: Le cardinal Ignace Bessy Dogbo, archevêque métropolitain d'Abidjan, la présidente du Sénat de la République de Côte d'Ivoire, Madame Candia Kamisoko Camara, le grand chancelier de l'Ordre national de Côte d'Ivoire, Monsieur Ali Koulibaly, le ministre du Commerce, de l'Industrie et de l'Artisanat et président du Conseil régional du Hambol, Monsieur Ibrahim Khalil Konaté, le ministre du Plan et du Développement, Monsieur Souleymane Diara Souba, Madame Assana Sangari, ex-députée de Dabakala, la famille Billon, la grande famille Tenye Ouattara, la famille Yao Pierre Doumé, les familles alliées et les autorités administratives traditionnelles et religieuses d'Abidjan, de Bonieré, de Dabakala et du Hambol, vous annonce le rappel à Dieu de Papa Innocent Kérémassa Ouattara, économiste, cadre supérieur de l'EECI et ex-directeur du Centre des métiers de l'électricité. Électricité CME. Programme des obsèques, samedi 26, dimanche 27 et lundi 28 septembre 2026 de 18h à 20h. Présentation des condoléances au domicile familial situé à Cocody Lycée Technique, cité EECI, villa numéro 3, derrière la clinique Providence. Mercredi 30 septembre 2026 de 19h à 20h30, veillée religieuse à la cathédrale Saint-Paul du Plateau. Vendredi 2 octobre 2026, de 12h à 13h, cérémonie d'hommage à Ivocep Presseville, VGE, salle Félix Oufouette Boigny. Samedi 3 octobre 2026 à 8h30, levée de corps sur le parvis de la cathédrale Saint-Paul du Plateau, suivie de la messe de requiem, puis de l'inhumation au cimetière de Williamsville. Dimanche 4 octobre 2026 à 9h à la cathédrale Saint-Paul du Plateau, messe d'action de grâce. Union de prière pour le repos de l'âme de Papa Innocent Kérémassa Ouattara.

Fidèles auditeurs, aujourd'hui nous méditons les mystères douloureux de la vie de notre Seigneur Jésus-Christ. Unissons nos intentions aux intentions qui suivent et prions, méditons dans Prions avec Marie. Je vous fais part des intentions reçues. Auditeurs et auditrices de la voix de l'Évangile, nous méditons ensemble les mystères douloureux de la vie de notre Seigneur Jésus-Christ dans Prions avec Marie. Je vous fais part des intentions reçues. Action de grâce. Madame Bonnie rend grâce à Dieu pour tous ses bienfaits. Elle lui confie sa famille et toutes ses activités. Un fidèle coupable d'une faute professionnelle, prie la Vierge Marie de toucher le cœur de sa directrice qu'il a suspendue depuis bientôt 3 mois, afin que cette dernière puisse lever cette sanction devant lui permettre de reprendre son travail. Aide, assistance et protection. Je demande à la Sainte Vierge Marie d'envoyer cette requête à son Fils, le Seigneur Jésus-Christ. Je lui demande la guérison de Priscilla qui est malade et paralysée depuis 10 ans, qu'elle se rétablisse et guérisse de cette paralysie. Une paroissienne rend grâce à Dieu pour ses 85 ans et demande pardon pour ses péchés. Madame Connée Judith demande aide, assistance, protection et réussite pour elle, sa famille, ainsi que la rentrée scolaire de ses enfants par l'intercession de la Vierge Marie. Monsieur et Madame Kouassi rendent grâce au Seigneur et le remercient pour tous ses bienfaits dans leur vie, ainsi que celle de leurs proches. Ils confient également leur famille et leurs enfants afin qu'ils continuent de les accompagner, les bénir et leur accorder la santé, la paix et la joie par l'intercession de la Vierge Marie, qu'ils demeurent toujours dans la protection et la grâce de Dieu et que sa volonté s'accomplisse dans leur vie. Une auditrice demande aide, assistance, protection, santé et réussite pour cette année universitaire et scolaire de Jean-Yvan, Eunice Andrea, Marc Aurel et Marc Ethan au Seigneur par l'intercession de Notre-Dame des Victoires. Une fidèle demande la protection de son mari Yann Cédric Armel, que le Seigneur le couvre de son précieux sang, le préserve de tout danger et de tout esprit de mort et lui accorde sa paix, santé et longue vie par l'intercession de la Vierge Marie. Maman Elisabeth confie au Seigneur les démarches administratives pour l'obtention du terrain de sa fille Gaëlle Martial par l'intercession de Marie qui défait les nœuds. Une auditrice confie au Seigneur l'année scolaire de tous les élèves, particulièrement pour ses enfants, lui demande aussi santé et réussite pour ceux qui présentent un concours ainsi que la bonne marche de ses activités, le projet de construction de la maison de sa maman par l'intercession de la Vierge Marie. Anne Pélagie demande à Jésus assistance, protection et réussite pour l'année scolaire 2026-2027 pour ses enfants Marie, Timothée, Paul et Jacques, que le Seigneur Jésus les couvre de son précieux sang et les guide dans tous les domaines de leur vie par l'intercession de la bienheureuse Vierge Marie. Par l'intercession de Notre-Dame des Victoires, Anne Pélagie rend grâce à Jésus miséricordieux pour la réussite de Manuel Ange à l'examen du baccalauréat et la licence de Marie et Liane, que Jésus miséricordieux leur accorde la grâce de la réussite de leurs études universitaires. Une mémé demande à Dieu de délivrer sa petite fille contre toutes sortes d'attaques par l'intercession de la Vierge Marie. Une auditrice rend grâce au Seigneur pour tous les bienfaits reçus et demande aide, assistance, protection, santé et réussite. Aide, assistance, protection et guérison pour Maman Divi Juliette par l'intercession de Notre-Dame de Lourdes, santé des malades. L'Association des parents des prêtres religieux, religieuses et grands séminaristes du diocèse de Yopougon prie pour tous les consacrés afin que le Seigneur leur accorde sanctification, santé, paix et joie par l'intercession de la Sainte Famille de Nazareth. La SRFDSK Travaux et Services rend grâce au Seigneur pour la vie de la société et lui confie son personnel, ses dirigeants ainsi que le bon déroulement de ses activités durant le dernier trimestre de l'année 2026, que par l'intercession de la Vierge Marie, la société continue son ascension et atteigne ses objectifs. La SRL Exigence Travaux rend grâce au Seigneur pour la vie de la société et confie par l'intercession de la Vierge Marie ses travaux de lotissement et d'immatriculation de sa parcelle. Aide, assistance et protection pour Abodo Mobio Samuel par l'intercession de Marie qui défait les nœuds
demandé par une fidèle. Le Seigneur a donné, le Seigneur a repris, que son saint nom soit béni. Réponds au Dieu de Agoussi Awo Laurence, que le Seigneur l'accueille dans sa félicité céleste, demandée par sa fille. Par l'intercession de la Vierge Marie, Madame Légré prie pour le repos éternel de son époux, Légré Niapi Léonard, à l'occasion de son 11e anniversaire de rappel à Dieu. Tout le personnel de la Radio Nationale Catholique prie pour le repos éternel du Saint-Père, le Pape François, du haut du ciel, qu'il intercède et prie pour l'Église universelle qui l'a servi avec zèle et dévouement. La RNC prie pour le repos en Dieu de Yvonne Taou, ex-animatrice en son sein, que Dieu l'accueille dans son royaume céleste. Une paroissienne demande des prières pour tous les défunts et les âmes du purgatoire. Monsieur Kwasi Yao Raphaël et Madame Né Kwadjo Amalan Antoinette prient le Seigneur pour le repos de l'âme de leur fils Kwasi Yao Guy Stéphane Harold, qu'il lui accorde sa miséricorde. Maman Madeleine Bailly prie pour le repos éternel de Andojo Osmunda Nadia, à l'occasion de son 10e anniversaire de décès. Elle prie pour le repos de l'âme de Herman Baïtapé, le couple Victor et Victorine Yagi Tré. Madame Esso Sombro Adeline prie pour le repos en Dieu de Akese Woto Anne-Marie, à l'occasion du 6e anniversaire de décès. Que le Seigneur fasse briller sur elle sa lumière sans déclin. Repos en Dieu de nous, Boaku Théodore, Washinou Marcelin, Washinou Amédée, demandé par la famille Washinou. Madame Touré implore la miséricorde de Dieu et l'intercession de la Vierge Marie pour le pardon des péchés de Menant Jean-Noël, et qu'il accueille son serviteur dans sa paix et sa lumière éternelle. Repos en Dieu de Kwame Yehi Anne-Marie, épouse Mel Adoujan. Repos en Dieu de Mel Adoujan et de Traoré Aïcha, demandé par les enfants. Yao Serge prie le Seigneur pour le pardon des péchés. Le repos en Dieu de Père Bambo Mobio Basile, Yapo Alphonse, Sagou Yolande, Yapo Doyopie Edith et Agoye Nyampaman Célestine. La famille Koulibaly prie pour le repos de l'âme de Koulibaly Marc, Koulibaly Constant, Koulibaly Nancy, que le Seigneur leur accorde miséricorde. Prions pour le repos en Dieu de Grâce Tano, que Dieu lui accorde sa miséricorde et l'accueille auprès de lui par l'intercession de Notre-Dame de Montligion. La Radio Nationale Catholique prie pour le repos éternel de tous ses auditeurs et bienfaiteurs décédés, que le Seigneur les prenne en pitié et leur accorde le repos éternel. Prions pour le repos en Dieu de Zegabojelicius Dago, que son âme repose en paix et que Dieu l'accueille auprès de lui, demandé par ses enfants. Par l'intercession de Notre-Dame de Montligion, la Radio Nationale Catholique prie le Seigneur pour le repos éternel de tous ses agents décédés. Voici, Seigneur, les intentions que nous faisons monter jusqu'à toi, daigne les exaucer.

0: Au nom du Père et du Fils et du Saint-Esprit.
1: Amen.
0: Je crois en Dieu le Père Tout-Puissant,
1: Créateur du ciel et de la terre,
0: et en Jésus-Christ, son Fils unique, notre Seigneur, qui a été conçu du Saint-Esprit, est né de la Vierge Marie, a souffert sous Ponce Pilate, a été crucifié, est mort, a été enseveli, est descendu aux enfers, le troisième jour, est ressuscité des morts, est monté aux cieux, est assis à la droite de Dieu le Père Tout-Puissant, d'où il viendra juger les vivants et les morts. Je crois en l'Esprit Saint, à la Sainte Église catholique, à la communion des saints, à la rémission des péchés, à la résurrection de la chair, à la vie éternelle. Amen. Notre Père qui es aux cieux, que ton nom soit sanctifié, que ton règne vienne, que ta volonté soit faite sur la terre comme au ciel.
1: Donne-nous aujourd'hui notre pain de ce jour. Pardonne-nous nos offenses, comme nous pardonnons aussi à ceux qui nous ont offensés. Et ne nous laisse pas entrer en tentation, mais délivre-nous du mal. Amen.
0: Je vous salue Marie, pleine de grâce, le Seigneur est avec vous. Vous êtes bénie entre toutes les femmes et Jésus, le fruit de vos entrailles est béni.
1: Sainte Marie, Mère de Dieu, priez pour nous pauvres pécheurs, maintenant et à l'heure de notre mort. Amen.
0: Je vous salue Marie, pleine de grâce, le Seigneur est avec vous. Vous êtes bénie entre toutes les femmes et Jésus, le fruit de vos entrailles est béni.
1: Sainte Marie, Mère de Dieu, priez pour nous pauvres pécheurs, maintenant et à l'heure de notre mort. Amen.
0: Je vous salue Marie, pleine de grâce, le Seigneur est avec vous. Vous êtes bénie entre toutes les femmes et Jésus, le fruit de vos entrailles est béni.
1: Sainte Marie, Mère de Dieu, priez pour nous pauvres pécheurs, maintenant et à l'heure de notre mort. Amen.
0: Gloire au Père et au Fils et au Saint-Esprit.
1: Ô Dieu qui es, qui était et qui vient, pour les siècles des siècles. Amen.
0: Premier mystère douloureux, l'agonie de Jésus au jardin des Oliviers. Fruit du mystère, la contrition de nos fautes. Si nous confessons nos péchés, lui fidèle et juste nous pardonnera nos péchés. 1 Jean chapitre 1 verset 9. Jésus, sentant l'heure de son arrestation et de sa souffrance arriver, se met en prière mais pas pour se soustraire. Il demande que la volonté de son Père se fasse. Ô Jésus agonisant au jardin des Oliviers, donne-nous la force de repousser nos désirs d'abandon, de fuite, d'omission, notre amour de nous-mêmes et obtiens-nous une parfaite connaissance et une profonde contrition de nos péchés. Prions pour toutes les victimes de guerre. Prions pour ceux qui sont condamnés injustement. Et enfin, prions pour la conversion des cœurs endurcis. Notre Père qui es aux cieux, que ton nom soit sanctifié, que ton règne vienne, que ta volonté soit faite sur la terre comme au ciel.
1: Donne-nous aujourd'hui notre pain de ce jour. Pardonne-nous nos offenses, comme nous pardonnons aussi à ceux qui nous ont offensés. Et ne nous laisse pas entrer en tentation, mais délivre-nous du mal. Amen.
0: Je vous salue Marie, pleine de grâce, le Seigneur est avec vous. Vous êtes bénie entre toutes les femmes et Jésus. Le fruit de vos entrailles est béni.
1: Sainte Marie, Mère de Dieu, priez pour nous pauvres pécheurs, maintenant et à l'heure de notre mort. Amen.
0: Je vous salue Marie, pleine de grâce, le Seigneur est avec vous. Vous êtes bénie entre toutes les femmes et Jésus. Le fruit de vos entrailles est béni.
1: Sainte Marie, Mère de Dieu, priez pour nous pauvres pécheurs, maintenant et à l'heure de notre mort. Amen.
0: Je vous salue Marie, pleine de grâce, le Seigneur est avec vous. Vous êtes bénie entre toutes les femmes et Jésus, le fruit de vos entrailles est béni.
1: Sainte Marie, Mère de Dieu, priez pour nous pauvres pécheurs, maintenant et à l'heure de notre mort. Amen.
0: Je vous salue Marie, pleine de grâce, le Seigneur est avec vous. Vous êtes bénie entre toutes les femmes et Jésus, le fruit de vos entrailles est béni.
1: Sainte Marie, Mère de Dieu, priez pour nous pauvres pécheurs, maintenant et à l'heure de notre mort. Amen.
0: Je vous salue Marie, pleine de grâce, le Seigneur est avec vous. Vous êtes bénie entre toutes les femmes et Jésus, le fruit de vos entrailles est béni.
1: Sainte Marie, Mère de Dieu, priez pour nous pauvres pécheurs, maintenant et à l'heure de notre mort. Amen.
0: Je vous salue Marie, pleine de grâce, le Seigneur est avec vous. Vous êtes bénie entre toutes les femmes et Jésus, le fruit de vos entrailles est béni.
1: Sainte Marie, Mère de Dieu, priez pour nous pauvres pécheurs, maintenant et à l'heure de notre mort. Amen.
0: Je vous salue Marie, pleine de grâce, le Seigneur est avec vous. Vous êtes bénie entre toutes les femmes et Jésus, le fruit de vos entrailles est béni.
1: Sainte Marie, Mère de Dieu, priez pour nous pauvres pécheurs, maintenant et à l'heure de notre mort. Amen.
0: Je vous salue Marie, pleine de grâce, le Seigneur est avec vous. Vous êtes bénie entre toutes les femmes et Jésus, le fruit de vos entrailles est béni.
1: Sainte Marie, Mère de Dieu, priez pour nous pauvres pécheurs, maintenant et à l'heure de notre mort. Amen.
0: Je vous salue Marie, pleine de grâce, le Seigneur est avec vous. Vous êtes bénie entre toutes les femmes et Jésus, le fruit de vos entrailles est béni.
1: Sainte Marie, Mère de Dieu, priez pour nous pauvres pécheurs, maintenant et à l'heure de notre mort. Amen.
0: Je vous salue Marie, pleine de grâce, le Seigneur est avec vous. Vous êtes bénie entre toutes les femmes et Jésus, le fruit de vos entrailles est béni.
1: Sainte Marie, Mère de Dieu, priez pour nous pauvres pécheurs, maintenant et à l'heure de notre mort. Amen.
0: Gloire au Père et au Fils et au Saint-Esprit.
1: Ô Dieu qui est, qui était et qui vient, pour les siècles des siècles. Amen.
0: Ô Marie conçue sans péché,
1: priez pour nous qui avons recours à vous.
0: Ô Marie conçue sans péché,
1: priez pour nous qui avons recours à vous.
0: Ô Marie conçue sans péché,
1: priez pour nous qui avons recours à vous.

0: Deuxième mystère douloureux, la flagellation de Jésus. Fruit du mystère, la mortification du corps et des sens. Jésus fut obéissant jusqu'à la mort sur la croix. Philippiens 2, verset 8. Jésus se laisse fouetter. Il accepte sans maudire les douleurs qui résultent des coups des fouets. Ô Jésus adoré, fais que chaque goutte de sang que tu as répandu de tes blessures soit la force puissante qui nous attire à toi, nous aide à dominer nos sens et rejeter toute tentation et mauvais désir. Prions pour un grand repenti, spécialement pour les agonisants. Prions pour ceux qui luttent contre le mal afin qu'ils ne se découragent jamais. Prions pour ceux qui traversent des épreuves afin qu'ils retrouvent l'espérance. Prions pour que chacun de nous soit prêt à souffrir avec Jésus pour soulager la souffrance de ses frères. Notre Père qui es aux cieux, que ton nom soit sanctifié, que ton règne vienne, que ta volonté soit faite sur la terre comme au ciel.
1: Donne-nous aujourd'hui notre pain de ce jour. Pardonne-nous nos offenses, comme nous pardonnons aussi à ceux qui nous ont offensés. Et ne nous laisse pas entrer en tentation, mais délivre-nous du mal. Amen.
0: Je vous salue Marie, pleine de grâce. Le Seigneur est avec vous. Vous êtes bénie entre toutes les femmes, et Jésus, le fruit de vos entrailles est béni.
1: Sainte Marie, Mère de Dieu, priez pour nous pauvres pécheurs, maintenant et à l'heure de notre mort. Amen.
0: Je vous salue Marie, pleine de grâce. Le Seigneur est avec vous. Vous êtes bénie entre toutes les femmes, et Jésus, le fruit de vos entrailles est béni.
1: Sainte Marie, Mère de Dieu, priez pour nous pauvres pécheurs, maintenant et à l'heure de notre mort. Amen.
0: Je vous salue Marie, pleine de grâce. Le Seigneur est avec vous. Vous êtes bénie entre toutes les femmes, et Jésus, le fruit de vos entrailles, est béni.
1: Sainte Marie, Mère de Dieu, priez pour nous pauvres pécheurs, maintenant et à l'heure de notre mort. Amen.
0: Je vous salue, Marie, pleine de grâce. Le Seigneur est avec vous. Vous êtes bénie entre toutes les femmes, et Jésus, le fruit de vos entrailles, est béni.
1: Sainte Marie, Mère de Dieu, priez pour nous pauvres pécheurs, maintenant et à l'heure de notre mort. Amen.
0: Je vous salue Marie, pleine de grâce. Le Seigneur est avec vous. Vous êtes bénie entre toutes les femmes, et Jésus, le fruit de vos entrailles, est béni.
1: Sainte Marie, Mère de Dieu, priez pour nous pauvres pécheurs, maintenant et à l'heure de notre mort. Amen.
0: Je vous salue Marie, pleine de grâce. Le Seigneur est avec vous. Vous êtes bénie entre toutes les femmes, et Jésus, le fruit de vos entrailles est béni.
1: Sainte Marie, Mère de Dieu, priez pour nous pauvres pécheurs, maintenant et à l'heure de notre mort. Amen.
0: Je vous salue Marie, pleine de grâce. Le Seigneur est avec vous. Vous êtes bénie entre toutes les femmes, et Jésus, le fruit de vos entrailles est béni.
1: Sainte Marie, Mère de Dieu, priez pour nous pauvres pécheurs, maintenant et à l'heure de notre mort. Amen.
0: Je vous salue Marie, pleine de grâce, le Seigneur est avec vous. Vous êtes bénie entre toutes les femmes, et Jésus, le fruit de vos entrailles, est béni.
1: Sainte Marie, Mère de Dieu, priez pour nous pauvres pécheurs, maintenant et à l'heure de notre mort. Amen.
0: Je vous salue Marie, pleine de grâce, le Seigneur est avec vous. Vous êtes bénie entre toutes les femmes, et Jésus, le fruit de vos entrailles, est béni.
1: Sainte Marie, Mère de Dieu, priez pour nous pauvres pécheurs, maintenant et à l'heure de notre mort. Amen.
0: Je vous salue Marie, pleine de grâce. Le Seigneur est avec vous. Vous êtes bénie entre toutes les femmes, et Jésus, le fruit de vos entrailles, est béni.
1: Sainte Marie, Mère de Dieu, priez pour nous pauvres pécheurs, maintenant et à l'heure de notre mort. Amen.
0: Gloire au Père, et au Fils, et au Saint-Esprit.
1: Ô Dieu qui est, qui était et qui vient, pour les siècles des siècles. Amen.
0: Ô Marie conçue sans péché,
1: priez pour nous qui avons recours à vous.
0: Ô Marie conçue sans péché,
1: priez pour nous qui avons recours à vous.
0: Ô Marie conçue sans péché,
1: priez pour nous qui avons recours à vous.
2: Troisième mystère douloureux, le couronnement d'épines. Fruit du mystère, la mortification de l'esprit et du cœur. Si quelqu'un veut venir à ma suite, qu'il renonce à lui, qu'il prenne sa croix chaque jour. Luc chapitre 9, verset 23. Pour se moquer de la royauté de Jésus, les soldats lui font porter une couronne d'épines et un manteau de pourpre. Jésus souffre, mais ne dit rien. Ô Jésus humilié, réprimons-nous l'orgueil et la vanité, détache-nous de tout ce qui nous éloigne de toi. Par ton saint sacerdoce, donne-nous des prêtres doux et humbles de cœur. Prions pour les serviteurs de Dieu torturés et tués. Prions pour la conversion de ceux qui frappent les innocents. Prions pour que les droits de l'homme soient partout reconnus et respectés. Et enfin, prions pour chacun de nous, que la solidarité avec tout homme humilié nous fasse sortir du silence et de l'indifférence.
1: Notre Père qui es aux cieux, que ton nom soit sanctifié, que ton règne vienne. Que ta volonté soit faite sur la terre comme au ciel.
3: Donne-nous aujourd'hui notre pain de ce jour. Pardonne-nous nos offenses, comme nous pardonnons aussi à ceux qui nous ont offensés. Et ne nous laisse pas entrer en tentation, mais délivre-nous du mal. Amen.
1: Je vous salue Marie, pleine de grâce. Le Seigneur est avec vous. Vous êtes bénie entre toutes les femmes et Jésus, le fruit de vos entrailles, est béni.
3: Sainte Marie, Mère de Dieu, priez pour nous pauvres pécheurs, maintenant et à l'heure de notre mort. Amen.
1: Je vous salue Marie, pleine de grâce. Le Seigneur est avec vous. Vous êtes bénie entre toutes les femmes et Jésus, le fruit de vos entrailles, est béni.
3: Sainte Marie, Mère de Dieu, priez pour nous pauvres pécheurs, maintenant et à l'heure de notre mort. Amen.
1: Je vous salue Marie, pleine de grâce. Le Seigneur est avec vous. Vous êtes bénie entre toutes les femmes et Jésus, le fruit de vos entrailles, est béni.
3: Sainte Marie, Mère de Dieu, priez pour nous pauvres pécheurs, maintenant et à l'heure de notre mort. Amen.
1: Je vous salue Marie, pleine de grâce. Le Seigneur est avec vous. Vous êtes bénie entre toutes les femmes et Jésus, le fruit de vos entrailles, est béni.
3: Sainte Marie, Mère de Dieu, priez pour nous pauvres pécheurs, maintenant et à l'heure de notre mort. Amen.
1: Je vous salue Marie, pleine de grâce. Le Seigneur est avec vous. Vous êtes bénie entre toutes les femmes, et Jésus, le fruit de vos entrailles, est béni.
3: Sainte Marie, Mère de Dieu, priez pour nous pauvres pécheurs, maintenant et à l'heure de notre mort. Amen.
1: Je vous salue, Marie, pleine de grâce, le Seigneur est avec vous. Vous êtes bénie entre toutes les femmes, et Jésus, le fruit de vos entrailles, est béni.
3: Sainte Marie, Mère de Dieu, priez pour nous pauvres pécheurs, maintenant et à l'heure de notre mort. Amen.
1: Je vous salue, Marie, pleine de grâce, le Seigneur est avec vous. Vous êtes bénie entre toutes les femmes et Jésus, le fruit de vos entrailles, est béni.
3: Sainte Marie, Mère de Dieu, priez pour nous pauvres pécheurs, maintenant et à l'heure de notre mort. Amen.
1: Je vous salue Marie, pleine de grâce, le Seigneur est avec vous. Vous êtes bénie entre toutes les femmes et Jésus, le fruit de vos entrailles, est béni.
3: Sainte Marie, Mère de Dieu, priez pour nous pauvres pécheurs, maintenant et à l'heure de notre mort. Amen.
1: Je vous salue Marie, pleine de grâce, le Seigneur est avec vous. Vous êtes bénie entre toutes les femmes et Jésus, le fruit de vos entrailles, est béni.
3: Sainte Marie, Mère de Dieu, priez pour nous pauvres pécheurs, maintenant et à l'heure de notre mort. Amen.
1: Je vous salue Marie, pleine de grâce, le Seigneur est avec vous. Vous êtes bénie entre toutes les femmes et Jésus, le fruit de vos entrailles, est béni.
3: Sainte Marie, Mère de Dieu, priez pour nous pauvres pécheurs, maintenant et à l'heure de notre mort. Amen.
1: Gloire au Père, au Fils et au Saint-Esprit.
3: Ô Dieu qui es, qui était et qui vient, pour les siècles des siècles. Amen.
1: Ô Marie conçue sans péché,
3: priez pour nous qui avons recours à vous.
1: Ô Marie conçue sans péché,
3: priez pour nous qui avons recours à vous.
1: Ô Marie conçue sans péché,
3: priez pour nous qui avons recours à vous.
0: Quatrième mystère douloureux, le portement de croix. Fruit du mystère, la patience dans les épreuves. Nos détresses sont légères par rapport au poids de gloire éternelle qu'elle prépare. 2 Corinthiens, chapitre 4, verset 17. Jésus porte sa croix, mais ce n'est pas le plus important pour lui. Sa préoccupation, c'est nous. Ô Marie, Mère généreuse, fais que soutenue par toi, nous suivions Jésus et que rien ne nous arrête dans la montée de notre chemin de croix sur la terre vers le ciel. Prions pour ceux qui nous sont chers, pour la paix en Côte d'Ivoire. Prions pour tous les parents meurtris de douleur devant les atrocités et la mort de leurs enfants. Prions pour chacun de nous, qu'il renonce à lui-même et prenne sa croix chaque jour et qu'il suive Jésus. Notre Père qui es aux cieux, que ton nom soit sanctifié, que ton règne vienne, que ta volonté soit faite sur la terre comme au ciel.
1: Donne-nous aujourd'hui notre pain de ce jour. Pardonne-nous nos offenses, comme nous pardonnons aussi à ceux qui nous ont offensés. Et ne nous laisse pas entrer en tentation, mais délivre-nous du mal. Amen.
0: Je vous salue Marie, pleine de grâce. Le Seigneur est avec vous. Vous êtes bénie entre toutes les femmes, et Jésus, le fruit de vos entrailles, est béni.
1: Sainte Marie, Mère de Dieu, priez pour nous pauvres pécheurs, maintenant et à l'heure de notre mort. Amen.
0: Je vous salue Marie, pleine de grâce. Le Seigneur est avec vous. Vous êtes bénie entre toutes les femmes, et Jésus, le fruit de vos entrailles, est béni.
1: Sainte Marie, Mère de Dieu, priez pour nous pauvres pécheurs, maintenant et à l'heure de notre mort. Amen.
0: Je vous salue Marie, pleine de grâce. Le Seigneur est avec vous. Vous êtes bénie entre toutes les femmes, et Jésus, le fruit de vos entrailles, est béni.
1: Sainte Marie, Mère de Dieu, priez pour nous pauvres pécheurs, maintenant et à l'heure de notre mort. Amen.
0: Je vous salue Marie, pleine de grâce. Le Seigneur est avec vous. Vous êtes bénie entre toutes les femmes, et Jésus, le fruit de vos entrailles, est béni.
1: Sainte Marie, Mère de Dieu, priez pour nous pauvres pécheurs, maintenant et à l'heure de notre mort. Amen.
0: Je vous salue Marie, pleine de grâce. Le Seigneur est avec vous. Vous êtes bénie entre toutes les femmes, et Jésus, le fruit de vos entrailles, est béni.
1: Sainte Marie, Mère de Dieu, priez pour nous pauvres pécheurs, maintenant et à l'heure de notre mort. Amen.
0: Je vous salue Marie, pleine de grâce. Le Seigneur est avec vous. Vous êtes bénie entre toutes les femmes, et Jésus, le fruit de vos entrailles, est béni.
1: Sainte Marie, Mère de Dieu, priez pour nous pauvres pécheurs, maintenant et à l'heure de notre mort. Amen.
0: Je vous salue Marie, pleine de grâce. Le Seigneur est avec vous. Vous êtes bénie entre toutes les femmes, et Jésus, le fruit de vos entrailles, est béni.
1: Sainte Marie, Mère de Dieu, priez pour nous pauvres pécheurs, maintenant et à l'heure de notre mort. Amen.
0: Je vous salue Marie, pleine de grâce. Le Seigneur est avec vous. Vous êtes bénie entre toutes les femmes, et Jésus, le fruit de vos entrailles, est béni.
1: Sainte Marie, Mère de Dieu, priez pour nous pauvres pécheurs, maintenant et à l'heure de notre mort. Amen.
0: Je vous salue Marie, pleine de grâce. Le Seigneur est avec vous. Vous êtes bénie entre toutes les femmes, et Jésus, le fruit de vos entrailles, est béni.
1: Sainte Marie, Mère de Dieu, priez pour nous pauvres pécheurs, maintenant et à l'heure de notre mort. Amen.
0: Je vous salue Marie, pleine de grâce. Le Seigneur est avec vous. Vous êtes bénie entre toutes les femmes, et Jésus, le fruit de vos entrailles, est béni.
1: Sainte Marie, Mère de Dieu, priez pour nous pauvres pécheurs, maintenant et à l'heure de notre mort. Amen.
0: Gloire au Père, et au Fils, et au Saint-Esprit.
1: Ô Dieu qui es, qui était et qui vient, pour les siècles des siècles. Amen.
0: Ô Marie conçue sans péché,
1: priez pour nous qui avons recours à vous.
0: Ô Marie conçue sans péché,
1: priez pour nous qui avons recours à vous.
0: Ô Marie conçue sans péché,
1: priez pour nous qui avons recours à vous.

0: Cinquième mystère douloureux, crucifixion et mort de Jésus. Fruit du mystère, l'amour de Dieu, le salut des âmes. Petits enfants, n'aimons ni de mots ni de langue, mais en acte et en vérité. 1 Jean chapitre 3, verset 18. À l'heure de passer de ce monde à son Père, Jésus, par amour pour nous, nous donne sa mère à travers Jean qui nous représente tous au pied de la croix. Ô Marie, reine des martyrs, toi qui es au-dessus, toi qui es devenue notre mère au pied de la croix, sois bénie pour tout l'amour que tu nous as déjà accordé et aide-nous à nous laisser pénétrer par le mystère de la passion de ton divin Fils. Prions pour les défunts et la délivrance des âmes du purgatoire. Prions pour ceux qui nous ont fait du mal, que nous sachions pardonner. Prions pour nous-mêmes, que la Vierge, notre Mère, nous apprenne à vivre en enfant de Dieu.
1: Notre Père qui es aux cieux, que ton nom soit sanctifié, que ton règne vienne. Que ta volonté soit faite sur la terre comme au ciel.
2: Donne-nous aujourd'hui notre pain de ce jour. Pardonne-nous nos offenses, comme nous pardonnons aussi à ceux qui nous ont offensés. Et ne nous laisse pas entrer en tentation, mais délivre-nous du mal. Amen.
1: Je vous salue Marie, pleine de grâce, le Seigneur est avec vous. Vous êtes bénie entre toutes les femmes, et Jésus, le fruit de vos entrailles, est béni.
2: Sainte Marie, Mère de Dieu, priez pour nous pauvres pécheurs, maintenant et à l'heure de notre mort. Amen.
1: Je vous salue Marie, pleine de grâce, le Seigneur est avec vous. Vous êtes bénie entre toutes les femmes, et Jésus, le fruit de vos entrailles, est béni.
2: Sainte Marie, Mère de Dieu, priez pour nous pauvres pécheurs, maintenant et à l'heure de notre mort. Amen.
1: Je vous salue Marie, pleine de grâce, le Seigneur est avec vous. Vous êtes bénie entre toutes les femmes, et Jésus, le fruit de vos entrailles, est béni.
2: Sainte Marie, Mère de Dieu, priez pour nous pauvres pécheurs, maintenant et à l'heure de notre mort. Amen.
1: Je vous salue Marie, pleine de grâce, le Seigneur est avec vous. Vous êtes bénie entre toutes les femmes, et Jésus, le fruit de vos entrailles, est béni.
2: Sainte Marie, Mère de Dieu, priez pour nous pauvres pécheurs, maintenant et à l'heure de notre mort. Amen.
1: Je vous salue Marie, pleine de grâce, le Seigneur est avec vous. Vous êtes bénie entre toutes les femmes, et Jésus, le fruit de vos entrailles, est béni.
2: Sainte Marie, Mère de Dieu, priez pour nous pauvres pécheurs, maintenant et à l'heure de notre mort. Amen.
1: Je vous salue Marie, pleine de grâce, le Seigneur est avec vous. Vous êtes bénie entre toutes les femmes, et Jésus, le fruit de vos entrailles, est béni.
2: Sainte Marie, Mère de Dieu, priez pour nous pauvres pécheurs, maintenant et à l'heure de notre mort. Amen.
1: Je vous salue Marie, pleine de grâce, le Seigneur est avec vous. Vous êtes bénie entre toutes les femmes, et Jésus, le fruit de vos entrailles, est béni.
2: Sainte Marie, Mère de Dieu, priez pour nous pauvres pécheurs, maintenant et à l'heure de notre mort. Amen.
1: Je vous salue Marie, pleine de grâce, le Seigneur est avec vous. Vous êtes bénie entre toutes les femmes, et Jésus, le fruit de vos entrailles, est béni.
2: Sainte Marie, Mère de Dieu, priez pour nous pauvres pécheurs, maintenant et à l'heure de notre mort. Amen.
1: Je vous salue Marie, pleine de grâce, le Seigneur est avec vous. Vous êtes bénie entre toutes les femmes, et Jésus, le fruit de vos entrailles, est béni.
2: Sainte Marie, Mère de Dieu, priez pour nous pauvres pécheurs, maintenant et à l'heure de notre mort. Amen.
1: Je vous salue Marie, pleine de grâce, le Seigneur est avec vous. Vous êtes bénie entre toutes les femmes, et Jésus, le fruit de vos entrailles, est béni.
2: Sainte Marie, Mère de Dieu, priez pour nous pauvres pécheurs, maintenant et à l'heure de notre mort. Amen.
1: Gloire au Père, au Fils et au Saint-Esprit.
2: Ô Dieu qui est, qui était et qui vient, pour les siècles des siècles. Amen.
1: Ô Marie conçue sans péché,
2: priez pour nous qui avons recours à vous.
1: Ô Marie conçue sans péché,
2: priez pour nous qui avons recours à vous.
1: Ô Marie conçue sans péché,
2: priez pour nous qui avons recours à vous.

0: Prions avec la Catena. Quelle est celle-ci?
1: Qui s'avance comme l'aurore, belle comme la lune, éclatante comme le soleil, terrible comme une armée rangée en bataille.
0: Mon âme exalte le Seigneur.
1: Exus mon esprit en Dieu, mon sauveur.
0: Il s'est penché sur son humble servante. Désormais, tous les âges me diront bienheureuse.
1: Le puissant fit pour moi des merveilles. Saint est son nom.
0: Son amour s'étend d'âge en âge sur ceux qui le craignent.
1: Déployant la force de son bras, il disperse les suprêmes.
0: Il renverse les puissants de leur trône. Il élève les humbles.
1: Il comble le bien de l'affamé. Renvoie les riches les mains vides.
0: Il relève Israël son serviteur, il se souvient de son amour.
1: De la promesse faite à nos pères, en faveur d'Abraham et de sa race à jamais.
0: Gloire au Père, et au Fils, et au Saint-Esprit.
1: Ô Dieu qui est, qui était et qui vient, pour les siècles des siècles. Amen.
0: Quelle est celle-ci?
1: Qui s'avance comme l'aurore, belle comme la lune, éclatante comme le soleil, terrible comme une armée rangée en bataille.
0: Ô Marie conçue sans péché,
1: priez pour nous qui avons recours à vous.
0: Prions. Seigneur Jésus-Christ, notre médiateur auprès du Père, tu as voulu que la Vierge bienheureuse ta mère soit notre mère et notre médiatrice auprès de toi. Accorde à ceux qui implorent tes faveurs la joie de les recevoir toutes par elle.
1: Amen.
0: Nous avons recours à vos protections, Sainte Mère de Dieu. Ne rejetez pas les prières que nous vous adressons dans tous nos besoins, mais délivrez-nous des dangers auxquels nous sommes exposés. Ô Vierge comblée de gloire et de bénédiction, Vierge immaculée, médiatrice de toute grâce,
1: priez pour nous.
0: Saint Michel, Saint Gabriel et Saint Raphaël,
1: priez pour nous.
0: Puissance céleste, légende ange de Marie,
1: priez pour nous.
0: Saint Jean-Baptiste,
1: priez pour nous.
0: Saint Pierre et Saint Paul,
1: priez pour nous.
0: Que les âmes de nos légionnaires décédés et les âmes de tous les fidèles passés reposent en paix par la miséricorde de Dieu.
1: Amen.
0: Magnificat.
1: Animania Domini.
2: Fidèles auditeurs, merci de prier avec nous. Vous pouvez toujours nous faire parvenir vos intentions. Restez connectés à la Radio Nationale Catholique.
3: 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Ex hoc nunc et usque in saeculum, adjutorum nostrum in nomine Domini, qui fecit caelum et terram, benedicat vos omnipotens Deus.

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0: t'aime, remets ton action au Seigneur et tes projets réussiront. 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Ce Dieu fidèle garde son alliance et sa bonté jusqu'à la millième génération envers ceux qui l'aiment et qui respectent ses commandements. Deutéronome 7, verset 9. Date du 2 au 4 octobre 2026. Destinataire, tous ceux qui veulent apprendre à compter sur Dieu, expérimenter sa fidélité et sa puissance agissante dans leur vie spirituelle, familiale, leurs projets, leur entreprise, tous ceux qui comptent pour eux, les parents des enfants des différentes retraites des enfants et jeunes de toutes les éditions. Lieu, Lumenapolis, la cité de la lumière à ADC, Jacquesville. 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

0: de la grande miséricorde, du pardon et de la vie. Au nom du Père et du Fils et du Saint-Esprit.
1: Amen.
2: Ô sang et eau qui avait jailli du Sacré-Cœur de Jésus comme source de miséricorde pour nous, nous avons confiance en vous. Ô sang et eau qui avait jailli du Sacré-Cœur de Jésus comme source de miséricorde pour nous, nous avons confiance en vous. Ô sang et eau qui avait jailli du Sacré-Cœur de Jésus comme source de miséricorde pour nous, nous avons confiance en vous. Jésus, j'ai confiance en toi.
1: Au nom du Père, du Fils et du Saint-Esprit. Amen.

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1: Vous croyez connaître les anges ? Vous allez découvrir qu'ils sont encore plus effrayants que les démons. À la surface,

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1: Vous croyez connaître les anges ? Vous allez découvrir qu'ils sont encore plus effrayants que les démons. À la surface, des statuettes de Saint-Michel que vous posez sur les étagères, mais sous la surface, des mondes entiers, des anges qui retiennent le chaos et président aux lois de la nature, des principautés qui commandent à d'autres ordres angéliques, des séraphins, des roues dans des roues, des ailes peuplées d'yeux et des structures spirituelles surréalistes, ce dont on ne vous parle jamais pendant le catéchisme. Préparez-vous à écarquiller les yeux, nous allons plonger dans les profondeurs du monde angélique. Pour bien faire les choses, j'ai choisi le format de l'iceberg, qui consiste à démarrer à la surface des choses. Pour vous, ce seront les anges que vous croyez connaître, ceux qui semblent être le plus proche de vous, même si là encore... Et puis ensuite, toujours avec ce format de l'iceberg, nous allons descendre, strate après strate, vers ces catégories d'anges qui sont le plus étranges et le plus éloignés de nous. Et à la fin, dans les abysses... Pour cartographier et explorer ce monde invisible, nous allons reprendre une vieille carte. La carte qui avait traversé tout le Moyen-Âge et ses développements de l'angélologie, la hiérarchie céleste, écrite par Denis l'Aéropagite au 5e siècle. Nous la compléterons parfois, mais en vous l'indiquant, par d'autres sources, le livre d'Enoch ou encore la tradition juive et ses quatre catégories d'anges. Ce que nous allons vous présenter n'est donc pas un dogme, mais une interprétation de la Bible. Mais rien non plus n'a été inventé. Cette hiérarchie reprend simplement ce dont la Bible parle quand elle vous mentionne les séraphins, les chérubins, quand elle vous parle de trônes, de puissance, de principautés, et les a organisés. 9 cœurs, 3 ordres et une architecture qui relie le ciel et la terre, et que nous, dans cet iceberg, nous allons inverser. Dans cette vidéo, nous allons descendre ces 9 cœurs. Prenez une grande inspiration, c'est là où je vous emmène, et... on y va. La surface, les malarim, les anges qui marchent encore parmi nous. Nous allons commencer notre exploration, comme je vous le disais, à la surface. Parce qu'il est le plus proche de nous, ce que tout le monde voit, les anges qui nous ressemblent le plus. C'est ce niveau que la plupart des hommes connaissent quand ils parlent des anges. Les petites statues de Saint-Michel, les trois archanges du catéchisme, les anges qui nous apparaissent et qui nous parlent dans les rêves. La Bible les appelle avec un mot simple, malarim, messager, angelos en grec, ange en français. Mais ce n'est que la surface du monde angélique. Quand nous allons la remettre droite, vous allez voir qu'elle est déjà vertigineuse. Premier cœur, les messagers qui cachent leur gloire, les simples anges. Ce ne sont pas encore les grands chefs, les grands guerriers cosmiques, non, dans ce cœur, ce sont les anges qui nous ressemblent le plus, ceux qui parfois cachent leur gloire pour ne pas nous effrayer et prennent l'apparence d'hommes. La lettre aux Hébreux semble en parler avec cette phrase énigmatique. Certains, sans le savoir, accueillirent chez eux des anges. Ces anges, ces malarim, vivent peut-être après tout encore parmi nous. La Genèse ne dit-elle pas qu'au commencement, les fils de Dieu vivaient parmi les filles des hommes ? L'iconographie primitive confirme cet aspect simple de ces anges. Dans les catacombes de Rome, sur les frêmes de Douras Europos, ces anges sont représentés comme de jeunes hommes vêtus de blanc, exactement comme dans les récits bibliques. Visage ordinaire, pas d'auréole, pas d'ailes visibles. Ce sont eux que vit Abraham lorsqu'il vit trois hommes inconnus s'approchant de lui, mangeant avec lui pour lui annoncer naissance impossible, ce sont encore eux que vit Lot, deux étrangers qui l'avertissent d'un feu qui va tomber sur Sodome. Dans les Actes des Apôtres, c'est un de ces anges qui ouvre la prison de Pierre, les chaînes tombent, Pierre croit rêver, l'ange disparaît dans la rue. Ces anges-là veillent sur les hommes, ils protègent, ils inspirent, ils avertissent, et c'est pour cela que, peu à peu, on a pris l'habitude de les appeler anges gardiens. Jésus lui-même en parle quand il évoque ces anges qui, au ciel, contemplent sans cesse la face de Dieu. La vie des saints regorge d'histoires de ces anges. Padre Pio disait que son ange gardien lui traduisait des lettres, le réveillait avant une tentation ou encore le reprenait quand son cœur se troublait. Pourtant, ces anges ne sont que les premiers des anges bibliques. Deuxième cœur, les archanges, littéralement ceux qui sont à la tête des anges. Quand l'histoire du salut bascule, Dieu n'envoie plus un simple messager, il envoie un archange. D'après certains textes, le livre de Tobie dans la Bible ou encore le livre d'Enoch, il serait 7 à former un conseil restreint. Mais nous ne connaissons le nom que de 3 d'entre eux. Michel, qui est le défenseur de l'honneur divin et dont le nom signifie « qui est comme Dieu », Michel serait le plus puissant des archanges, l'ange guerrier. Les mosaïques byzantines à Sainte-Sophie ou Osios Lucas le montrent portant un loros, vêtement impérial pour signifier qu'il commande à l'armée des anges. On le voit dans le livre de Daniel combattre l'ange de Perse, dans la lettre de Jude s'opposer à Satan sur la dépouille de Moïse et dans l'Apocalypse jeter jusqu'au dans les abîmes le dragon, le rebelle. Puis vient ensuite Gabriel, lui dont le nom signifie « la force de Dieu ». À Daniel, Gabriel révèle la fin de l'exil. À Zacharie, il annonce la naissance du précurseur et la fin de l'Ancien Testament. Et à Marie, il annonce le début du Nouveau Testament et l'incarnation du Verbe éternel. Quand Gabriel apparaît, c'est le monde entier qui change de trajectoire. Enfin, Raphaël, l'ange guérisseur. Dans le livre de Tobie, on le voit marcher incognito, aux côtés d'un jeune homme, guérissant la cécité d'un père, libérant une femme des chaînes d'un démon. Certains manuscrits évoque comme une odeur d'encens qui remplit la pièce quand il apparaît. Une certaine tradition chrétienne, notamment orthodoxe, parle encore d'un quatrième archange, Uriel, la lumière de Dieu, en s'appuyant sur le livre d'Enoch ou encore d'autres écrits apocryphes comme le deuxième livre d'Esdras ou l'Apocalypse de Saint-Pierre. Mais la Bible est particulièrement silencieuse à son sujet. S'il est vrai que invoquer le nom d'un ange que l'on connaît mal peut être dangereux, il convient peut-être d'être prudent à ce sujet. Continuons notre parcours. Nous avons fait les anges et les archanges. Il est temps de descendre un peu plus dans les profondeurs du monde angélique. Et là, les choses vont commencer à devenir vertigineuses. 3. Les princes angéliques ou principautés. Éphésiens chapitre 10. Afin que dans les lieux célestes, les principautés et les puissances connaissent le dessein caché de la sagesse divine. De qui saint Paul parle-t-il ? D'après la tradition, il existerait au-dessus des anges d'autres intelligences spirituelles plus puissantes encore qui exerceraient leur domination pour protéger cette fois-ci non pas une personne, mais pour garder des communautés entières, pour inspirer des églises, voire même pour exercer leur influence à l'échelle des civilisations elles-mêmes. Telles seraient les principautés. Regardez, dans l'Apocalypse, saint Jean écrit à l'ange de l'église d'Éphèse, à l'ange de l'église de Pergame, à l'ange de l'église de Smyrne, comme si au-dessus de ces communautés, il y avait un ange tutélaire. Regardez encore, à Fatima, c'est bien l'ange du Portugal que les voyants déclarent avoir vu. Dans les enluminures médiévales, c'est les ouvertes au-dessus des cartes qu'ont représenté ces anges, comme s'ils étaient là pour implorer la bénédiction et la protection de Dieu sur les communautés qu'ils gardaient. Toutes ces principautés ne sont pas amies des hommes. Dans le livre de Daniel, on apprend que l'ange de Dieu a été retardé pendant 21 jours par un prince ennemi, le prince de Perse. Ou encore après, on nous parle du prince de la Grèce, comme si derrière le mouvement des civilisations, il y avait parfois à l'œuvre une principauté ennemie de Dieu. C'est ce dont Daniel a eu l'intuition. Jean-Paul II parlera plus tard de structures de péché, de culture de mort, comme si derrière certaines dérives historiques, derrière le travers de certaines civilisations, se cachait l'œuvre d'esprits rebelles. Il nous faudrait ici continuer sur l'Apocalypse quand elle nous parle de la bête de la mer, de la bête de la terre, avec ses cornes et ses têtes sur laquelle est assise la Babylone pécheresse. Mais il nous faut continuer, nous sommes là pour explorer le monde angélique, même si vous devinez ce qui est en train de se passer. Les anges mignons de notre imagination ont définitivement fait place à d'autres réalités plus mystérieuses qui exercent leur influence à l'échelle de la planète entière. Et ce n'était là que la surface. Est-ce que vous êtes prêt pour la descente ? Sous la surface, deuxième niveau, il existe un autre monde angélique plus ancien, plus silencieux, plus profond. Les Hérélim, les Valeureux, l'ordre invisible du cosmos. Bienvenue dans les arcanes du monde angélique. Vous venez de quitter la surface de l'iceberg, tout va maintenant changer. Les vagues vont disparaître, les bruits vont s'éteindre, tout va devenir plus dense, plus bleu, plus immobile. Et spirituellement, c'est exactement ce qui va se passer ici. Plus d'apparitions, plus de messages, plus d'ailes déployées. Vous allez entrer dans un monde où les anges ne ressemblent plus à des anges, mais à des lois vivantes, à des esprits de puissance, à des forces qui maintiennent le cosmos et qui empêchent le chaos de remonter jusqu'à la surface. La tradition juive les appelle Hérélim, les valeureux, ou encore Hashmalim, l'éclat étincelant. Et Denis, lui, les organise en trois ordres. Et à chacun de ces ordres, vous allez descendre plus profond et voir les anges devenir plus étranges. Quatrième cœur, les puissances, les gardiens des seuils. Oubliez tout ce que vous imaginez quand vous entendez parler d'anges protecteurs. Les puissances protègent les frontières du monde. Elles se tiennent entre la lumière et les ténèbres, entre le monde des vivants et le monde du ciel, entre l'ordre divin et ceux qui cherchent à le détruire. Faisons un détour du côté de la culture moderne. Les EMI. Les expériences de mort imminente. Certains, pendant ces EMI, justement à la frontière entre les morts et les vivants, ont vu comme des tunnels de lumière. Et voilà ce que certains ont cru pouvoir deviner. Et si ces tunnels de lumière étaient en réalité des êtres spirituels dont la mission était d'accompagner les âmes vers le monde des morts? Tels seraient ces anges que saint Paul appelle les puissances, des anges psychopompes, des anges qui portent les âmes. Dans la parabole du pauvre Lazare, Jésus ne dit-il pas lui-même que ce sont bien des anges qui porteront nos âmes après la mort jusqu'en dans le sein d'Abraham? Mais leur rôle ne s'arrêterait pas là, mais probablement aussi à garder le monde infernal. Retournons du côté de la Bible. La Bible, à propos de l'Exode et des 10 plaies d'Égypte, parle d'un ange exterminateur chargé de punir les Égyptiens. Ou encore dans l'Apocalypse, on nous parle de ces 7 anges qui portent les 7 coupes de la colère de Dieu, chargés de punir, de réfréner et d'anéantir les puissances ennemies. Ces êtres de lumière, ces puissances, auraient même participé au grand combat des origines. Léviathan, Rab, les monstres primordiaux des eaux. Le psaume 74 dit « Tu as écrasé la tête du Léviathan ». Et selon certaines lectures, Dieu aurait accompli cela avec le concours des puissances. Imaginez une seconde un univers où ces anges n'existeraient pas. Les ténèbres remonteraient aussitôt comme une mer brisée. Tout s'effondrerait. Voilà ce que les puissances empêchent à chaque seconde. Dans certaines enluminures médiévales, on les représente casqués, debout sur les zones d'ombre, retenant des créatures qui symbolisent le chaos. Et Denis résume leur rôle en une phrase. Les puissances repoussent les forces adverses et empêchent qu'elles ne dominent. Cinquième cœur angélique, les vertus, les forces spirituelles qui gouvernent le cosmos. Avec ce cœur angélique, petite pause, on prend le temps de savourer les choses avant de retourner dans les profondeurs. Si les puissances défendent, les vertus, elles, orchestrent. Leur nom grec, dynameis, que l'on retrouve dans la bouche de saint Paul, signifie force efficace, virtus en latin. Elles sont au cœur de l'univers. Ces esprits ne touchent pas la matière de l'extérieur, mais l'animent de l'intérieur. La régularité des saisons, l'expansion des galaxies, la stabilité des constantes physiques, l'éclosion d'une fleur, la guérison progressive d'un corps, voilà l'action des vertus. Attention, parler des vertus, ce n'est pas mettre de côté le discours scientifique qui étudie les lois de la nature. C'est au contraire lui faire honneur en lui donnant toute sa spiritualité. Dans Enoch, 4 anges se tiennent aux 4 coins du monde pour retenir les vents et veiller sur les abîmes. Dans Job, on devine que des anges accompagnent le mouvement des constellations et des astres du matin. L'univers dans lequel nous vivons est aussi un univers spirituel. Et dans la théologie classique, Basile, Augustin, Bonaventure, Thomas d'Aquin, pour tous, les lois de la nature ne sont pas de simples mécaniques impersonnelles, mais sont portées par une activité angélique, discrète, humble, continue. Elles sont les ingénieurs de la Providence, les anges des miracles, et des miracles particulièrement éclatants, car les miracles ne sont pas une suspension des lois de la nature, mais simplement leur déploiement inhabituel sous l'impulsion de ces ordres angéliques puissants que sont les vertus. Dans l'art byzantin, ces vertus sont parfois représentées comme des anges portant des fleurs pour la croissance, des étoiles pour l'ordre cosmique ou des sphères de lumière pour la force divine. Les dominations, les lieutenants de la souveraineté divine. Au sommet de cette deuxième hiérarchie se trouvent des anges dont le seul nom fait tressaillir. Les seigneuries. Les dominations sont l'aristocratie du monde angélique. Elles ne combattent pas, elles n'agissent pas, elles gouvernent. Elles portent dans l'univers la majesté de l'autorité divine. Elles organisent, elles répartissent, elles régulent, elles empêchent qu'une puissance empiète sur une autre. Le nom de domination se trouve lui aussi dans la Bible, sous la plume de saint Paul, même si celui-ci ne décrit pas explicitement ce que sont ces dominations. Mais certaines pages de la Bible nous permettent peut-être d'en dire davantage. Dans Daniel, quand Gabriel et Michel reçoivent l'ordre d'aller au combat, on pourrait comme deviner l'ombre de ces dominations angéliques. On devine qu'il y a dans le ciel un lieu stratégique où se prennent les décisions. Dans l'Apocalypse, lorsqu'on nous parle d'anges qui reçoivent des missions pour frapper, pour retenir, pour libérer ou au contraire pour protéger, il y aurait encore là cette seigneurie angélique qui se devine les distributeurs des ordres divins. Dans l'art médiéval, ces dominations sont représentées avec un sceptre et un globe céleste, une couronne posée sur leurs genoux, non pas sur la tête, comme pour nous rappeler que la seigneurie ne leur appartient pas, mais vient de Dieu. Nous sommes arrivés au fond de cette deuxième hiérarchie angélique, de ce deuxième cœur. Vous venez de traverser une zone silencieuse où les structures mêmes du cosmos ont commencé à devenir visibles. Dans l'iconographie chrétienne, ces trois ordres angéliques sont parfois représentés comme trois cercles concentriques autour de Dieu. Un cercle rouge, les puissances, un cercle en or, les vertus, un cercle bleu, les dominations. Mais l'iceberg continue. Nous allons maintenant descendre encore plus bas dans le monde angélique. Et cette fois-ci, vous allez quitter le monde matériel et le cosmos pour entrer dans un autre monde, le troisième ordre angélique. Il y aura maintenant le feu, la brûlure, la vision. Les profondeurs angéliques, les Chayot HaKodesh, les êtres saints. Nous sommes dans les profondeurs de l'iceberg. Petite pause. Si vous êtes encore ici, c'est que le format vous plaît. Vous voyez que la vidéo est plus longue, plus travaillée. Ça demandait beaucoup plus de temps. 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Cet été, la toute petite pause. Mais je suis très content de vous proposer cet iceberg. Donc aidez-nous et j'ai plein d'autres idées à vous proposer. D'accord ? Nous retournons dans les profondeurs angéliques. Les eaux deviennent plus compactes, presque plus solides. La lumière ne vient plus de l'extérieur, mais jaillit comme de l'intérieur, des ténèbres et du mystère. Nous sommes maintenant dans la partie la plus étrange de l'iceberg. Une zone où plus rien n'est humain, plus rien n'est familier, plus rien n'est non plus angélique, au sens banal du mot. Ici, les anges ne sont plus tournés vers vous, ni même vers le cosmos. Ils sont tournés uniquement vers Dieu. Ils existent dans un feu que l'œil humain ne supporte pas. Ici, il y a des formes qui défient l'œil. Trop vivants pour être des objets, trop immobiles pour être des créatures. Ces êtres stupéfient l'imagination et ce que l'homme peut supporter. La tradition juive les appelle Chayot HaKodesh, les créatures saintes. Et vous, à chaque étape de ce troisième cœur, vous allez vous approcher d'un feu plus fort, d'une créature plus redoutable. Les trônes, les fondations vivantes de la présence divine. Voici les premiers êtres qui peuplent cette dernière hiérarchie angélique. La tradition juive les appelle les Ophanim, les roues. Mais ce mot est trompeur. Il ne s'agit pas de roues, ni d'objets, ni de sièges, mais d'esprits qui apparaissent sous la forme de roues dans des roues. Des structures vivantes, des cercles de lumière remplis d'yeux, des êtres capables de se déplacer dans toutes les directions sans jamais se retourner, comme si l'espace devant eux perdait son orientation. Ce sont eux qu'Ézéchiel a décrit dans sa célèbre vision. Ézéchiel chapitre 1 et 2. Il voit le ciel s'ouvrir et il évoque un feu étrange, presque liquide, des roues habitées de l'intérieur, des êtres vivants dans le feu. Et quand ces êtres bougent, le son ressemble à un océan de tempête. Quand il parle, c'est un mélange de tonnerre et de trompette. La tradition a pourtant choisi d'appeler ces roues angéliques, ces ophanines, non pas roues mais trônes. Parce qu'ils ont pour fonction de porter le ciel, d'incarner la stabilité parfaite, l'immobilité absolue, la transparence totale à Dieu. Les manuscrits byzantins ont tenté de reproduire comme ils pouvaient ces êtres consacrés à manifester la transcendance divine. Des roues ailées avec un œil central gigantesque, comme si Dieu regardait à travers eux. Dans les manuscrits médiévaux, ils deviennent des sphères rougeoyantes, des cercles d'ambre vivants selon Hildegarde de Bingen. Les trônes marquent l'entrée dans le règne, ils en sont la porte. Mais ils n'en sont que la porte. Il nous faut maintenant la franchir. Huitième cœur. les chérubins, les intelligences de feu. Au fur et à mesure que nous descendons dans les profondeurs de l'iceberg, nous montons vers le trône. Oubliez immédiatement les bébés joufflus des tableaux de la Renaissance quand on nous parle des chérubins. Dans la Bible, un chérubin, c'est l'une des créatures les plus terrifiantes que vous pouvez rencontrer. Si vous deviez un jour affronter un ange comme Jacob, priez que ce ne soit pas un chérubin. Les Assyriens et les Babyloniens avaient déjà eu l'intuition de ces êtres. Ils les avaient appelés Lamassu ou Caribou, d'où le mot de Kéroub, qui a donné chérubin. Des créatures au corps de taureau ou de lion, des ailes d'aigle déployées, des visages humains figés dans une sérénité qui n'avait rien d'humain. Placés devant le seuil des temples, ils n'étaient pas là pour rassurer, mais pour garder l'accès au divin. Et ce qui n'était qu'une intuition chez les Babyloniens va devenir dans Ézéchiel une vision. À côté des trônes, il a vu ces chérubins. À la fois au-dessus et à l'intérieur des trônes, il décrit des êtres au-dessus de ce qui nous semble être réel. Ils ont quatre visages, homme, lion, taureau, aigle, des pieds de bœuf brillants comme du bronze, des ailes couvertes d'yeux, capables de percevoir dans toutes les directions, un corps incandescent comme des braises, des éclairs qui jaillissent autour d'eux, un feu traversé de couleurs impossibles. Et Ézéchiel, le prophète, n'essaye même pas de les décrire entièrement. Il les voit et tombe à terre, terrassé. Dans la Bible, ce sont des chérubins qui ferment avec un glaive de feu, tournoyant l'Éden. Après la chute. Dans la Bible, ce sont des chérubins que Moïse fait sculpter sur l'Arche de l'Alliance comme étant le lieu où Dieu ferait reposer son nom et sa présence. Ce sont encore des chérubins que, dans le temple de Salomon, on voit à l'intérieur du Saint des Saints, derrière le voile, gardien du nom imprononçable. Détail troublant. Ézéchiel chapitre 28 laisse entendre que Lucifer était l'un de ces chérubins. Tu étais parfait en beauté. Chérubin protecteur, planté en Éden, couvert de pierres précieuses, sceau de perfection, doté de tambourins et de flûtes, aux ailes déployées, un être de lumière et de joie. Puis le texte continue. Tu fus trouvé parfait dans tes voies depuis le jour où tu fus créé, jusqu'à ce qu'on trouve en toi l'injustice. Et tu fus précipité de la montagne de Dieu. Tu fus et tu disparu, chérubin protecteur du milieu des pierres de feu. Et de cette chute serait né l'adversaire. Les chérubins restés fidèles, eux, devinrent les gardiens de la présence divine. S'ils n'interdisent pas l'accès à Dieu, ils rendent cet accès redoutable. Dans le monde angélique, les chérubins sont la connaissance divine, la science totale, le regard qui voit tout, comprend tout et brûle sans se consumer. J'adore cette vidéo. Dans certaines icônes russes, leurs quatre visages se stylisent en motifs géométriques comme si la vision totale se condensait en symboles et finissait par les définir. Et pourtant, ils ne sont pas encore les derniers de ces êtres angéliques. Il nous faut maintenant atteindre le neuvième et dernier cœur, les séraphins. Le mot vient de saraph, en hébreu brûler. Les séraphins ne brillent pas, ils brûlent. Ils ne reflètent pas la lumière, ils sont la lumière. Ils sont l'amour devenu feu. Isaïe les a vus, il n'a pas demandé d'explication. Il a crié « Malheur à moi, je suis perdu ». Au sommet de la hiérarchie, là où la lumière se transforme en feu parce qu'elle est amour, c'est là qu'Isaïe les a vus. Il voit le Seigneur assis sur un trône très élevé et autour de lui des êtres de feu presque sans forme qui ne sont que mouvements et lumière presque impossibles à regarder. Isaïe parvient pourtant à deviner pour chacun d'entre eux 6 ailes. 2 pour se couvrir le visage et se protéger de l'éclat brûlant de Dieu. 2 autres pour cacher leur corps. Pour ne pas effrayer ces êtres angéliques qui sont en dessous d'eux, et encore 2 ailes, signe du mouvement perpétuel et du désir incessant. Comme si Dieu ne leur avait donné qu'une seule fonction, voir et brûler. Leur parole unique est saint, saint, saint, le Seigneur, le Dieu des armées. Et ce n'est pas un chant, c'est un tremblement. Isaïe dit, les seuils du temple tremblèrent. Ils sont les premiers rayons de l'amour divin, ceux qui transmettent la charité par mode de chaleur. Qui embrasent les esprits inférieurs. Ce sont eux qui préparent les prophètes à voir l'invisible et qui purifient les extases des mystiques. Saint Thomas d'Aquin dira plus tard à propos de cet ordre, « Les séraphins sont les premiers, car ils touchent Dieu plus immédiatement par leur charité ardente. » Vous êtes maintenant devant les créatures les plus proches du trône. Et le feu ne vient plus de Dieu vers elles, le feu passe à travers elles. Au-delà des séraphins, l'ange n'est plus un ordre, l'ange n'est plus un rang, l'ange n'est plus un être. Vous croyez être parvenu aux profondeurs de l'iceberg, vous êtes simplement arrivé dans ces abysses. Les abysses du monde angélique. Dans ces lieux se dresse un autre être. Ici, il ne sera plus question d'ailes, de roues, d'œils, de rangs, d'ordre ou d'anges même, mais d'autre chose qui vit dans ces abîmes. Une présence qui n'est pas un ange, mais se manifeste comme un ange, qui se présente comme envoyé de Dieu, mais qui parle comme Dieu. Un être que la Bible appelle l'ange du Seigneur. Dans l'Écriture, aucun ange n'est plus déroutant. Lorsque Agar le rencontre dans le désert, elle croit avoir vu un ange, puis elle dit qu'elle a vu Dieu. Quand Abraham entend une voix du ciel, c'est l'ange qui arrête son sacrifice, mais c'est Dieu qui parle. Quand Moïse voit le buisson ardent, le texte biblique dit « L'ange du Seigneur lui apparut dans une flamme », et puis immédiatement, Dieu lui parla du milieu du buisson pour lui donner son nom. « Je suis celui qui est ». Aucun ange dans la Bible ne dit jamais « je », sauf celui-ci. La voix de l'ange du Seigneur est la voix de Dieu. Dans Exode chapitre 23, Dieu dit à Moïse « Je vais envoyer un ange devant toi. Respecte sa présence, écoute sa voix, ne lui résiste pas, car mon nom est en lui. » Pour un hébreu, ça brûle. Le nom Hachem, ce n'est pas un titre, c'est la présence même de Dieu. Dire « mon nom est dans cet ange », cela veut dire « celui qui vient vers toi porte ce que moi, Dieu, je suis. » Un être divin qui, dans l'Exode, marche devant le peuple. Il est colonne de nuit et le jour, colonne de feu la nuit. C'est lui qui ouvre la mer Rouge et qui se place entre Israël et l'armée égyptienne pour protéger son peuple. Les pères de l'Église, Justin, Irénée, Tertullien, Athanase, Augustin, tous en parlent avec prudence parce que le sujet est vertigineux, mais tous arrivent à la même conclusion. Cet ange n'est pas une créature. Ce n'est pas un intermédiaire. C'est la parole de Dieu, le Logos éternel, le Verbe, le Fils, la parole, le Christ préexistant. Le Christ apparaissait déjà, mais voilé sous une forme angélique. Il n'était pas ange par nature, mais ange par mission. Il n'était pas un messager, il était le message. Et tout d'un coup, l'iceberg angélique s'éclaire. Vous croyiez descendre vers l'obscurité. En fait, vous étiez en train de remonter vers la lumière, une lumière trop forte pour que les yeux humains puissent la contempler. Vous croyez contempler la hiérarchie et les cœurs, et voici le renversement qu'opère l'ange du Seigneur. Celui que les séraphins adorent, que les chérubins servent, que les trônes portent, que les dominations reçoivent pour Seigneur, celui pour qui les vertus organisent le cosmos et que les puissances gardent contre les ténèbres, au sommet de l'iceberg, la parole. L'ange du Seigneur qui va venir au plus profond de notre vie. C'est celui-là qui va venir, Dieu qui va descendre, qui va s'anéantir, quitter la gloire, traverser les 9 cœurs angéliques pour prendre un visage humain et marcher parmi nous. Pendant un instant, au moment de la transfiguration, les disciples verront ce qu'Isaïe a vu, le feu derrière la chair. Et il aura un nom, Jésus de Nazareth. Un jour, il mourra pour toi sur une croix, avant de ressusciter à nouveau pour toi, pour que des profondeurs de la terre, tu puisses à nouveau avec lui traverser le 9 cœurs des anges et arriver jusqu'au ciel, là où sont les séraphins, là où sont les chérubins, et que toi aussi tu brûles en chantant « Saint, Saint, Saint le Seigneur des armées ».

Vous venez de suivre un enseignement du Père Paul Adrien sur le thème « Les anges bibliques ». Merci pour votre aimable attention et bonne suite de programme sur la voie de l'Évangile.

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1: Il est 18h.
2: Dans quelques instants, nous rendons les honneurs à notre Mère du Ciel, la très sainte Vierge Marie, à travers l'Angélus.
3: L'ange du Seigneur apporta l'annonce à Marie.
4: Et elle conçut du Saint-Esprit.
5: Je vous salue, Marie, pleine de grâce, le Seigneur est avec vous. Vous êtes bénie entre toutes les femmes, et Jésus, le fruit de vos entrailles, est béni.
6: Sainte Marie, Mère de Dieu, priez pour nous, pauvres pécheurs, maintenant et à l'heure de notre mort. Amen.
3: Voici la servante du Seigneur.
4: Qu'il me soit fait selon votre parole.
5: Je vous salue, Marie, pleine de grâce, le Seigneur est avec vous. Vous êtes bénie entre toutes les femmes, et Jésus, le fruit de vos entrailles, est béni.
6: Sainte Marie, Mère de Dieu, priez pour nous, pauvres pécheurs, maintenant et à l'heure de notre mort. Amen.
3: Et le Verbe s'est fait chair,
4: et il a habité parmi nous.
5: Je vous salue, Marie, pleine de grâce, le Seigneur est avec vous. Vous êtes bénie entre toutes les femmes, et Jésus, le fruit de vos entrailles, est béni.
6: Sainte Marie, Mère de Dieu, priez pour nous, pauvres pécheurs, maintenant et à l'heure de notre mort. Amen.
3: Priez pour nous, Sainte Mère de Dieu,
4: afin que nous soyons rendus dignes des promesses du Christ.
3: Daigne, Seigneur, répandre ta grâce dans nos âmes, afin qu'ayant connu par le message de l'ange l'incarnation du Christ, ton Fils, nous arrivions par sa passion et par sa croix à la gloire de sa résurrection. Par le Christ, notre Seigneur. Amen.

Jacob. Nous voulons te rendre toute la gloire, te bénir en ce matin. Pour ce que tu as pensé aux gens humains en envoyant ton fils Jésus-Christ, né d'une vierge appelée Marie. Dieu, tu utilises un moyen de communication pour te faire découvrir au monde entier. Tu utilises Marie comme la voie qui mène au monde. Mais cette mère que tu nous as donnée par ton fils Jésus-Christ au pied de la croix est méconnue, méprisée, humiliée, insultée. Je voudrais pour l'honneur de Jésus-Christ de Nazareth et pour l'obéissance qu'il a eue à l'égard de celle qu'il appelait ma mère, que tu permettes que le nom de Marie en ce jour soit glorifié. Chers frères et sœurs en Christ, c'est très souvent qu'on t'a enseigné des paroles insultantes contre la mère de Jésus-Christ. Je voudrais donc t'inviter à prendre ta Bible dans ta chambre et méditer avec moi. Pour qu'ensemble nous puissions méditer la parole de Dieu. Je voudrais commencer par la deuxième lettre de Pierre au chapitre 2, verset 10, qui nous donne un enseignement sur les

enseignants. La parole dit, ces faux enseignants sont audacieux et arrogants. Ils n'ont aucun respect pour les êtres glorieux du ciel, mais ils les insultent. Même les anges qui sont pourtant bien plus forts et puissants ne portent pas d'accusations insultantes contre eux devant le Seigneur. Mon frère, ma soeur, je veux te parler du salut de ton corps et de ton âme. Dans le livre des Actes des Apôtres, chapitre 10, verset 15, Dieu dit à Pierre, ne considère pas impur ce que moi je déclare pur.

n'entrerai donc pas la mort. De plus, dans l'épisode de la transfiguration de notre Seigneur Jésus-Christ, en Luc au chapitre 9 et le verset 30, la parole dit, Moïse et Élie s'entretenaient avec Jésus au sujet de ce qu'il allait vivre à Jérusalem. Moïse était déjà mort. Élie était déjà mort. Mais parce qu'ils sont restés fidèles à la parole de Dieu, ils n'ont point connu la mort. Ils ne sont pas morts. Ils ne connaissent pas la mort. C'est pour cela que Jésus-Christ s'entretient avec eux. Je t'invite toi aussi à t'entretenir avec Marie, parce qu'elle n'est pas aussi morte. Elle est vivante. Elle est restée fidèle. Dieu nous donne Marie comme lien entre son Fils et Jésus-Christ et nous. C'est pour cela qu'au noce de Cana, Jean chapitre 2, c'est Marie qui dit qu'ils n'ont plus de vin. Le vin dont elle parle, c'est le vin de l'humilité, le vin de la conversion, le vin de la santé, le vin du travail, le vin du mariage, le vin de l'accomplissement de tes projets.

comme si l'heure était arrivée. Marie accomplit avec Jésus un mystère grand, l'institution de l'Eucharistie.

fais entrer comme tu l'as demandé dans ta chambre. Ferme les yeux. Ouvre légèrement la bouche et demande à Marie de te donner le vin du sang de Jésus. Et elle te donne comme une bonne mère. Prends ce vin. Bois-le. Bois ce vin. Je sens que tu commences à bailler. Les impuretés de ton corps et de ton âme sont en train de sortir. Tu bailles et tu sens l'odeur du vin. Marie te donne un deuxième vin et tu le bois. Tu bois ce vin et tu sens la présence de Dieu en toi. Tu sens que l'Esprit Saint est en train de transformer ta vie. Tu sens la présence du feu

l'accomplissement de tes projets. Prends et bois-le. Bois-le. Ta pensée est en train de devenir une pensée bonne. Et tu es en train de connaître la bonté de Dieu. Seigneur, je voudrais te remercier pour ce vin. Béni sois-tu pour l'accomplissement. Béni sois-tu pour ma vie.

0: Le cardinal Ignace de Beaubessy, le président de la Commission épiscopale des moyens de communication sociale, invite la communauté à manifester sa capacité à rebondir. Une invite suite à l'incendie qui a ravagé la régie technique de la Radio Nationale Catholique. Nous l'entendrons. Célébration du jubilé d'argent, 25 ans de présence en terre ivoirienne de la Congrégation des Fils de l'Immaculée Conception. Dans le cadre des festivités, une journée canonique consacrée à la séparation d'avec l'Institut samedi 26 septembre au Collège catholique Père Monti à la Riviera 2. La joie d'avoir été en France, la laïcité des abus, la paix, l'intelligence artificielle. Léon XIV a abordé tous ces thèmes lors de la conférence de presse hier soir dans le vol qui le ramenait de Metz où il a achevé son voyage apostolique. Voilà pour l'essentiel.
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0: Madame, Monsieur, bonsoir. Avant le développement des titres, sachez que l'Église célèbre en ce mardi 29 septembre les archanges Michel, Gabriel et Raphaël. Cette célébration liturgique met à l'honneur trois figures bibliques auxquelles la tradition chrétienne attribue des missions particulières au service du dessein de Dieu. Selon la liturgie, cette fête est également une occasion pour les fidèles de célébrer l'ensemble des anges de ces créatures spirituelles présentées comme les messagers du Seigneur et associées à l'histoire du salut. L'archange Michel, dont le nom signifie « qui est comme Dieu », est présenté dans la Bible comme un défenseur du peuple de Dieu et comme celui qui combat les forces du mal. Gabriel, dont le nom renvoie à la force de Dieu, est quant à lui connu comme le messager chargé d'annoncer de grands événements du dessein divin. Enfin, Raphaël, dont le nom signifie « Dieu guérit », apparaît dans le livre de Tobie. Il accompagne Tobie et intervient dans une histoire marquée par la guérison et la protection, devenant ainsi une figure associée à la providence et à la guérison. À travers cette célébration, l'Église invite les fidèles à méditer sur la mission des anges, contempler Dieu, le louer et être au service de son dessein pour l'humanité. Et nous arrivons au premier titre de ce journal. Vous le savez, il y a une semaine, un incendie a ravagé la régie technique de la Radio Nationale Catholique de Côte d'Ivoire, la Voix de l'Évangile, suscitant une vive émotion au sein de l'Église catholique en Côte d'Ivoire. Face à cette épreuve, le cardinal Ignace de Beaubessy, président de la Commission épiscopale des moyens de communication sociale, invite la communauté catholique à regarder cet événement dans la foi et l'espérance. Selon le président de la Commission épiscopale des moyens de communication sociale, c'est un drame à lire selon le plan de Dieu, invitant la communauté à manifester sa capacité à rebondir.
2: C'est un drame, mais qu'il faut lire selon le plan de Dieu. Un malheur qui arrive, c'est une occasion pour la communauté de manifester sa capacité à rebondir. C'est ça, ça brûlait. Il n'y a rien à faire. On ne peut pas empêcher que ça ait brûlé, ça brûlait. Maintenant, qu'est-ce qu'on fait? C'est là que j'attends le peuple chrétien pour voir leur capacité à se mobiliser autour de cette structure qui leur permet d'être, de vivre leur foi, d'être en contact avec les autres, d'écouter les autres. Mais il faut qu'on soit capable de rebondir avec beaucoup de générosité pour que la RNC renaisse à partir de ses cendres. C'est là qu'on attend les chrétiens.
0: Cardinal Ignace de Beaubessy, président de la Commission épiscopale des moyens de communication sociale, dans des propos recueillis par Marcel Ariston Blé. Notons que l'incendie survenu lundi 21 septembre 2026 à la Radio Nationale Catholique de Côte d'Ivoire a occasionné d'importants dégâts matériels. La Congrégation des Fils de l'Immaculée Conception, dans le cadre des festivités marquant son 25e anniversaire de présence en terre ivoirienne, a organisé samedi 26 septembre dernier au Collège catholique Père Monti, ici à la Riviera 2, une journée canonique. Cette rencontre, qui intervient à quelques jours de la célébration solennelle du jubilé d'argent prévue le jeudi 1er octobre 2026 dans la paroisse paroisse Saint-Bernard d'Atobon dans l'archidiocèse d'Abidjan a porté sur le thème « La séparation d'avec l'Institut ». La journée a réuni des religieux, des responsables ecclésiaux et différents participants autour d'un temps de réflexion et d'approfondissement sur les réalités liées à la vie consacrée et à l'avenir des communautés religieuses en Côte d'Ivoire. À l'ouverture des travaux, le père Jean Allé Mobio, supérieur de la délégation des Fils de l'Immaculée Conception en Côte d'Ivoire, a souhaité la bienvenue à l'ensemble des participants. Dans son propos introductif, il a situé le cadre de cette journée canonique et son inscription dans le programme des activités du jubilé d'argent.
3: Cette journée canonique constitue un moment important de réflexion, d'écoute et de partage. Elle nous donne l'occasion de revisiter notre chemin parcouru, de mieux comprendre les exigences de notre vocation et renouveler notre engagement au service de Dieu et de son peuple. En regardant ces 25 années de présence en Côte d'Ivoire, nous voulons avant tout rendre grâce à Dieu. Nous reconnaissons avec humilité que c'est sa grâce qui nous a accompagnés jusqu'ici, soutenus et permis de porter du fruit dans les différents lieux de notre apostolat. Nous rendons également grâce pour tous ceux qui ont contribué à cette histoire, les pionniers dont l'un est présent ici, le Père Toussaint, les confrères qui nous ont précédés, les formateurs et les bienfaiteurs, les collaborateurs et les familles, et le peuple de Dieu qui nous a accueillis et accompagnés. Les témoignages et les engagements font partie de notre mémoire et de notre histoire. Cette célébration des 25 ans n'est pas seulement un regard vers le passé, elle est aussi une invitation à regarder l'avenir avec confiance, à renouveler notre fidélité au charisme de notre congrégation et à poursuivre notre mission avec courage, communion et espérance.
0: Prenons ensuite la parole le Père Toussaint Tshigombé, conseiller général de la Congrégation des Fils de l'Immaculée Conception, ancien supérieur provincial d'Afrique, a expliqué les raisons ayant motivé le choix du thème de cette journée canonique.
4: Nous avons choisi le thème de la séparation d'avec l'Institut parce que c'est un problème que beaucoup de supérieurs rencontrent dans le gouvernement et dans la gestion des instituts qu'ils ont. Alors, peu de gens qui connaissent comment mener une procédure normale pour arriver avec la séparation. C'est pourquoi on a voulu donner une réponse. Aujourd'hui, ça fait 25 ans jour pour jour que nous sommes venus et je suis heureux d'être de cette première équipe. On était deux. Après, d'autres personnes sont venues après, de commencer cette œuvre ici. Et en prélude de cela, on donne une réponse en action de grâce à un problème de nos communautés, de notre vie. Donc c'est important. Étant un institut religieux, il a fallu donner quand même une réponse. C'est pourquoi on a parlé des problèmes des absences, on a parlé des problèmes de l'exclusion, on a parlé du problème de passage d'un institut à un autre, on a parlé des problèmes de la sortie. Et on a parlé des problèmes de renvoi, qui est toujours compliqué. Peu de gens savent mener une procédure normale. C'est la raison pour laquelle il a fallu fixer l'opinion, surtout dans le chef des supérieurs majeurs et des religieux religieuses qui connaissent leurs propres droits, plus qu'on connaît, plus qu'on aime.
0: La conférence inaugurale de cette journée canonique a été prononcée par Mgr Honoré Beugré Dakpa, évêque du diocèse de Katiola, autour du thème « L'avenir des communautés nouvelles en Côte d'Ivoire ». Dans son intervention, l'évêque a ouvert une réflexion sur la place, la mission et les perspectives des communautés nouvelles dans le contexte de l'Église en Côte d'Ivoire.
5: Poser la question de l'avenir, c'est poser la question de d'abord l'intégration de ces communautés, leur participation à la vie de l'Église et puis leur érection. Érection soit en reconnaissance comme association ou autre forme associative. Alors c'est une question pertinente hein, parce que ce n'est pas une question nouvelle. Depuis l'apparition des communautés nouvelles, cette question reste posée. Il y a eu des tentatives de réponse tant au niveau des diocèses par la mise en place de commissions, la nomination d'un aumônier pour voir comment les accompagner. au niveau des paroisses, ils ont demandé aux curés, avec leurs collaborateurs, les vicaires, de s'impliquer dans leur accompagnement pour voir comment les aider à s'intégrer. Au niveau de la conférence épiscopale, effectivement, il y a aussi des décisions, d'où la commission épiscopale pour les communautés nouvelles, la nouvelle évangélisation, avec un évêque responsable. Donc, il y a tout cet effort de l'Église là pour pouvoir accueillir, travailler à l'insertion et à l'accompagnement. Mais aujourd'hui, la difficulté demeure, à part deux ou trois réalités qui ont été formellement reconnues. Mais la difficulté demeure. Nous tous, on se pose la question, pourquoi? Est-ce que ce sont les évêques? Est-ce que ce sont les curés qui ne collaborent pas ou qui ne facilitent pas l'accueil? Est-ce que ce sont les bergers ou bien les fondateurs eux-mêmes qui n'apportent pas une meilleure contribution pour leur propre compréhension et leur propre insertion? Alors, il s'agit maintenant d'aider les communautés à se définir.
0: À noter que la journée canonique constitue l'une des étapes des festivités marquant les 25 ans de présence des fils de l'Immaculée Conception en Côte d'Ivoire. Le point culminant de ce jubilé d'argent sera la célébration solennelle prévue le jeudi 1er octobre 2026 en la paroisse Saint-Bernard d'Atoban dans l'archidiocèse d'Abidjan. Reportage signé Solange Ablan.
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0: Dans le reste de l'actualité nationale, la présidence de la PPJ, la pastorale paroissiale des jeunes de Saint-Joseph Charpentier de Yopougon-Atier, change de main. Elle échoit désormais à Yves Junior Oblé. Candidat unique, il a été plébiscité par tous les responsables des mouvements et associations de jeunesse que compte la paroisse. C'était le dimanche 27 septembre dernier, lors de l'Assemblée générale élective de la PPJ. Yves Junior Oblé succède ainsi à ce poste Didier Monet, dont le mandat est arrivé à terme. Juste après son élection, le nouveau président de la PPJ de Saint-Joseph Charpentier de Yopougon-Atier a dévoilé ses priorités. Yves Junior Oblé, que nous écoutons à sa suite, son prédécesseur.
7: Le premier sentiment qui m'anime, c'est d'avoir le sentiment de joie. Puis remercier aussi les responsables de mouvement qui ont vraiment eu confiance en moi, en votant pour moi. Bon, il faut dire, l'objectif pour cette jeunesse, c'est d'abord la foi, la fraternité. Comment faire pour réunir tous les jeunes de la paroisse Saint-Joseph? Voilà, donc c'est l'objectif phare. La foi, la fraternité. Lorsqu'il y a la foi et la fraternité, on a vraiment une jeunesse engagée. Donc pour cela, j'ai vraiment besoin de la jeunesse de Saint-Joseph. Voilà, donc je fais ici un appel à la jeunesse afin de pouvoir s'allier derrière le bureau ensemble et puis prospérer et faire prospérer la PPJ de Saint-Joseph.
8: Didier Monet, ex-président de la pastorale paroissiale des jeunes de la paroisse Saint-Joseph Charpentier. Je veux que le nouveau président soit une personne assidue à la prière. Parce que sans prière, sans l'aide de Dieu, bien cette mission-là, elle est vouée à l'échec. Parce que ce n'est pas avec les efforts humains qu'on peut réaliser tout ça. C'est forcément avec l'aide et la présence de Dieu. Ça, c'est d'abord le premier point. Ensuite, qu'il puisse s'appuyer sur l'existant pour construire son avenir, ou encore l'avenir de sa mandature, afin de pouvoir continuer sur les lancers qui ont été déjà effectués par les prédécesseurs. On vient de loin, on a réussi des choses qui ont vraiment impacté notre paroisse et à l'initiative des autres présidents, eh bien, qui s'appuient sur l'existant. Voilà, pour justement bâtir quelque chose de plus fort et continuer la même lancée.
0: Cette assemblée générale élective s'est tenue en présence du père Arsène Kanga, l'aumônier des jeunes de la paroisse Saint-Joseph Charpentier de Yopougon-Atier, a rendu hommage à la jeunesse avant de l'inviter à s'unir autour de son nouveau président pour relever ensemble de nouveaux défis. À l'international, le pape Léon XIV est parti de Metz après 4 jours en France. Un voyage qui s'est conclu, comme c'est la tradition, par une conférence de presse dans l'avion de retour pour Rome. Léon XIV a livré un bilan enthousiaste de son voyage apostolique entre Paris, Lourdes et Metz. En réponse aux journalistes présents dans le vol, il est notamment revenu sur le fléau des abus sexuels et la question de la laïcité, mais aussi la guerre en Europe et le courage nécessaire aux négociations. Le compte rendu de Blandine Hugonnet de Radio Vatican.
9: Le programme a été très intense, a d'abord reconnu Léon XIV, qui s'est dit très béni d'avoir eu le privilège de visiter la France, notamment pour encourager la jeunesse française, de toute évidence en quête de quelque chose, comme il l'a ressenti lors de la veillée au Stade de France avec 80 000 jeunes vendredi dernier. Quatre jours riches en bénédictions, presque des miracles, selon les mots du pape au lendemain de sa visite auprès des personnes souffrantes ou marginalisées à Lourdes. C'est aussi là qu'il s'est mis à l'écoute de sept victimes qui ont fait remarquer le caractère systémique des crimes sexuels. Ces abus sont avant tout un problème humain, a nuancé le souverain pontife, qui a souligné la responsabilité de l'Église pour aider à la guérison des victimes. Le pape, qui a aussi répondu à une question sur la laïcité, affirmant que ses appels, notamment à préserver la vie dans une nation française qui a légalisé le droit à mourir, ne relèvent pas d'une démarche politique, mais bien du message de l'Évangile. Enfin, au cours de cette conférence de presse en anglais et en espagnol dans l'avion, le pape a évoqué le contexte international et tenu à dénoncer les lourdes dépenses dédiées à la gigantesque industrie militaire, des milliards d'euros ou de dollars qui alimentent les guerres et enrichissent une poignée de personnes, a-t-il fustigé, estimant que ces sommes pourraient au contraire résoudre la faim dans le monde ou le chômage. Même si ça semble vain, assure Léon XIV, le rôle de l'Église est de continuer à inviter sans cesse au dialogue les dirigeants de Russie, d'Ukraine ou d'ailleurs. Un appel à dialoguer et à se coordonner aussi, lancé aux politiques et aux géants de la tech, afin d'empêcher l'intelligence artificielle de détruire l'humanité.
0: Et voilà qui met fin à cette édition. Merci de l'avoir suivi. Je vous souhaite de passer une agréable soirée à l'écoute de la voix de l'Évangile.

Un fidèle, coupable d'une faute professionnelle, prie la Vierge Marie de toucher le cœur de sa directrice qu'il a suspendue depuis bientôt 3 mois afin que cette dernière puisse lever cette sanction devant lui permettre de reprendre son travail. Aide, assistance et protection. Je demande à la Sainte Vierge Marie d'envoyer cette requête à son Fils, le Seigneur Jésus-Christ. Je lui demande la guérison de Priscilla qui est malade et paralysée depuis 10 ans, qu'elle se rétablisse et guérisse de cette paralysie. Une paroissienne rend grâce à Dieu pour ses 85 ans et demande pardon pour ses péchés. Madame Conné Judith demande aide, assistance, protection et réussite pour elle, sa famille, ainsi que la rentrée scolaire de ses enfants par l'intercession de la Vierge Marie. Monsieur et Madame Kouassi rendent grâce au Seigneur et le remercient pour tous ses bienfaits dans leur vie, ainsi que celle de leurs proches. Ils confient également leur famille et leurs enfants afin qu'ils continuent de les accompagner, les bénir et leur accorder la santé, la paix et la joie par l'intercession de la Vierge Marie, qu'ils demeurent toujours dans la protection et la grâce de Dieu et que sa volonté s'accomplisse dans leur vie. Une auditrice demande aide, assistance, protection, santé et réussite pour cette année universitaire et scolaire de Jean-Yvan, Eunice Andrea, Marc Aurel et Marc Ethan au Seigneur par l'intercession de Notre-Dame des Victoires. Une fidèle demande la protection de son mari Yann Cédric Armel, que le Seigneur le couvre de son précieux sang, le préserve de tout danger et de tout esprit de mort et lui accorde sa paix, santé et longue vie par l'intercession de la Vierge Marie. Maman Elisabeth confie au Seigneur les démarches administratives pour l'obtention du terrain de sa fille Gaëlle Martial par l'intercession de Marie qui défait les nœuds. Une auditrice confie au Seigneur l'année scolaire de tous les élèves, particulièrement pour ses enfants, lui demande aussi santé et réussite pour ceux qui présentent un concours ainsi que la bonne marche de ses activités, le projet de construction de la maison de sa maman par l'intercession de la Vierge Marie. Anne Pélagie demande à Jésus assistance, protection et réussite pour l'année scolaire 2026-2027 pour ses enfants Marie, Timothée, Paul et Jacques. Que le Seigneur Jésus les couvre de son précieux sang et les guide dans tous les domaines de leur vie par l'intercession de la bienheureuse Vierge Marie. Par l'intercession de Notre-Dame des Victoires, Anne Pélagie rend grâce à Jésus miséricordieux pour la réussite de Mayol Ange à l'examen du baccalauréat et la licence de Marie-Eliane, que Jésus miséricordieux leur accorde la grâce de la réussite de leurs études universitaires. Une mémé demande à Dieu de délivrer sa petite fille contre toutes sortes d'attaques par l'intercession de la Vierge Marie. Une auditrice rend grâce au Seigneur pour tous les bienfaits reçus et demande aide, assistance, protection, santé et réussite. Aide, assistance, protection et guérison pour Maman Dibu Juliette par l'intercession de Notre-Dame de Lourdes, santé des malades. L'Association des parents des prêtres religieux, religieuses et grands séminaristes du diocèse de Yopougon prie pour tous les consacrés afin que le Seigneur leur accorde sanctification, santé, paix et joie par l'intercession de la Sainte Famille de Nazareth. La SRLDSK Travaux et Services rend grâce au Seigneur pour la vie de la société et lui confie son personnel, ses dirigeants ainsi que le bon déroulement de ses activités durant le dernier trimestre de l'année 2026, que par l'intercession de la Vierge Marie, la société continue son ascension et atteigne ses objectifs. La SRL Exigence Travaux rend grâce au Seigneur pour la vie de la société et confie par l'intercession de la Vierge Marie ses travaux de lotissement et d'immatriculation de sa parcelle. Aide, assistance et protection pour Abodo Mobio Samuel par l'intercession de Marie qui défait les nœuds demandés par une fidèle. Le Seigneur a donné, le Seigneur a repris, que son saint nom soit béni. Réponds au Dieu de Agoussi Awo Laurence que le Seigneur l'accueille dans sa félicité céleste demandée par sa fille. Par l'intercession de la Vierge Marie, Madame Légret prie pour le repos éternel de son époux Légret Niapi Léonard à l'occasion de son 11e anniversaire de rappel à Dieu. Tout le personnel de la Radio Nationale Catholique prie pour le repos éternel du Saint-Père le Pape François du haut du ciel, qu'il intercède et prie pour l'Église universelle qui l'a servi avec zèle et dévouement. La RNC prie pour le repos en Dieu de Yvonne Taou, ex-animatrice en son sein, que Dieu l'accueille dans son royaume céleste. Une paroissienne demande des prières pour tous les défunts et les âmes du purgatoire. Voilà 13 ans que le Seigneur a rappelé à lui Bron Marguerite. Maman Brou Bernadette prie pour le repos de son âme et le pardon de ses péchés.

Monsieur Kwasi Yao Raphaël et Madame Né Kwadjo Amalan Antoinette prient le Seigneur pour le repos de l'âme de leur fils Kwasi Yao Guy Stéphane Harold, qu'il lui accorde sa miséricorde. Maman Madeleine Bailly prie pour le repos éternel de Andojo Osmunda Nadia à l'occasion de son 10e anniversaire de décès. Elle prie pour le repos de l'âme de Herman Baïtapé, le couple Victor et Victorine Yagi Tré. Madame Esso Sombro Adeline prie pour le repos en Dieu de Akese Woto Anne-Marie à l'occasion du 6e anniversaire de décès. Que le Seigneur fasse briller sur elle sa lumière sans déclin. Repos en Dieu de nous. Boaku Théodore, Washinou Marcelin, Washinou Amédée, demandé par la famille Washinou. Madame Touré implore la miséricorde de Dieu et l'intercession de la Vierge Marie pour le pardon des péchés de Menant Jean-Noël et qu'il accueille son serviteur dans sa paix et sa lumière éternelle. Repos en Dieu de Kwame Yehi Anne-Marie, épouse Mel Adoujan. Repos en Dieu de Mel Adoujan et de Traoré Aïcha, demandé par les enfants. Yao Serge prie le Seigneur pour le pardon des péchés. Le repos en Dieu de Père Bambo Mobio Basile, Yapo Alphonse, Sagou Yolande, Yapo Doyopie Edith et Agoye Nyampaman Célestine. La famille Koulibaly prie pour le repos de l'âme de Koulibaly Marc, Koulibaly Constant, Koulibaly Nancy, que le Seigneur leur accorde miséricorde. Prions pour le repos en Dieu de Grâce Tano, que Dieu lui accorde sa miséricorde et l'accueille auprès de lui par l'intercession de Notre-Dame de Montligion. La Radio Nationale Catholique prie pour le repos éternel de tous ses auditeurs et bienfaiteurs décédés, que le Seigneur les prenne en pitié et leur accorde le repos éternel. Prions pour le repos en Dieu de Zegabojelicius Dago, que son âme repose en paix et que Dieu l'accueille auprès de lui, demandé par ses enfants. Par l'intercession de Notre-Dame de Montligion, la Radio Nationale Catholique prie le Seigneur pour le repos éternel de tous ses agents décédés. Voici, Seigneur, les intentions que nous faisons monter jusqu'à toi, daigne les exaucer.

0: au nom du Père et du Fils et du Saint-Esprit.
1: Amen.
0: Je crois en Dieu le Père Tout-Puissant, Créateur du ciel et de la terre, et en Jésus-Christ, son Fils unique, notre Seigneur, qui a été conçu du Saint-Esprit, est né de la Vierge Marie, a souffert sous Ponce Pilate, a été crucifié, est mort, a été enseveli, est descendu aux enfers, le troisième jour, est ressuscité des morts, est monté aux cieux, est assis à la droite de Dieu le Père Tout-Puissant, d'où il viendra juger les vivants et les morts. Je crois en l'Esprit Saint, à la Sainte Église catholique, à la communion des saints, à la rémission des péchés, à la résurrection de la chair, à la vie éternelle. Amen. Notre Père qui es aux cieux, que ton nom soit sanctifié, que ton règne vienne, que ta volonté soit faite sur la terre comme au ciel.
1: Donne-nous aujourd'hui notre pain de ce jour. Pardonne-nous nos offenses, comme nous pardonnons aussi à ceux qui nous ont offensés. Et ne nous laisse pas entrer en tentation, mais délivre-nous du mal. Amen.
0: Je vous salue Marie, pleine de grâce, le Seigneur est avec vous. Vous êtes bénie entre toutes les femmes et Jésus, le fruit de vos entrailles est béni.
1: Sainte Marie, Mère de Dieu, priez pour nous pauvres pécheurs, maintenant et à l'heure de notre mort. Amen.
0: Je vous salue Marie, pleine de grâce, le Seigneur est avec vous. Vous êtes bénie entre toutes les femmes et Jésus, le fruit de vos entrailles est béni.
1: Sainte Marie, Mère de Dieu, priez pour nous pauvres pécheurs, maintenant et à l'heure de notre mort. Amen.
0: Je vous salue Marie, pleine de grâce, le Seigneur est avec vous. Vous êtes bénie entre toutes les femmes et Jésus, le fruit de vos entrailles est béni.
1: Sainte Marie, Mère de Dieu, priez pour nous pauvres pécheurs, maintenant et à l'heure de notre mort. Amen.
0: Gloire au Père et au Fils et au Saint-Esprit.
1: Ô Dieu qui es, qui était et qui vient, pour les siècles des siècles. Amen.
0: Premier mystère douloureux, l'agonie de Jésus au jardin des Oliviers. Fruit du mystère, la contrition de nos fautes. Si nous confessons nos péchés, lui fidèle et juste nous pardonnera nos péchés. 1 Jean chapitre 1 verset 9. Jésus, sentant l'heure de son arrestation et de sa souffrance arriver, se met en prière, mais pas pour se soustraire. Il demande que la volonté de son Père se fasse. Ô Jésus, agonisant au jardin des Oliviers, donne-nous la force de repousser nos désirs d'abandon, de fuite, d'omission, notre amour de nous-mêmes, et obtiens-nous une parfaite connaissance et une profonde contrition de nos péchés. Prions pour toutes les victimes de guerre. Prions pour ceux qui sont condamnés injustement. Et enfin, prions pour la conversion des cœurs endurcis. Notre Père qui es aux cieux, que ton nom soit sanctifié, que ton règne vienne, que ta volonté soit faite sur la terre comme au ciel.
1: Donne-nous aujourd'hui notre pain de ce jour. Pardonne-nous nos offenses, comme nous pardonnons aussi à ceux qui nous ont offensés. Et ne nous laisse pas entrer en tentation, mais délivre-nous du mal. Amen.
0: Je vous salue Marie, pleine de grâce, le Seigneur est avec vous. Vous êtes bénie entre toutes les femmes et Jésus, le fruit de vos entrailles est béni.
1: Sainte Marie, Mère de Dieu, priez pour nous pauvres pécheurs, maintenant et à l'heure de notre mort. Amen.
0: Je vous salue Marie, pleine de grâce, le Seigneur est avec vous. Vous êtes bénie entre toutes les femmes et Jésus, le fruit de vos entrailles est béni.
1: Sainte Marie, Mère de Dieu, priez pour nous pauvres pécheurs, maintenant et à l'heure de notre mort. Amen.
0: Je vous salue Marie, pleine de grâce, le Seigneur est avec vous. Vous êtes bénie entre toutes les femmes et Jésus, le fruit de vos entrailles est béni.
1: Sainte Marie, Mère de Dieu, priez pour nous pauvres pécheurs, maintenant et à l'heure de notre mort. Amen.
0: Je vous salue Marie, pleine de grâce, le Seigneur est avec vous. Vous êtes bénie entre toutes les femmes et Jésus, le fruit de vos entrailles est béni.
1: Sainte Marie, Mère de Dieu, priez pour nous pauvres pécheurs, maintenant et à l'heure de notre mort. Amen.
0: Je vous salue Marie, pleine de grâce, le Seigneur est avec vous. Vous êtes bénie entre toutes les femmes et Jésus, le fruit de vos entrailles est béni.
1: Sainte Marie, Mère de Dieu, priez pour nous pauvres pécheurs, maintenant et à l'heure de notre mort. Amen.
0: Je vous salue Marie, pleine de grâce, le Seigneur est avec vous. Vous êtes bénie entre toutes les femmes et Jésus, le fruit de vos entrailles est béni.
1: Sainte Marie, Mère de Dieu, priez pour nous pauvres pécheurs, maintenant et à l'heure de notre mort. Amen.
0: Je vous salue Marie, pleine de grâce, le Seigneur est avec vous. Vous êtes bénie entre toutes les femmes et Jésus, le fruit de vos entrailles est béni.
1: Sainte Marie, Mère de Dieu, priez pour nous pauvres pécheurs, maintenant et à l'heure de notre mort. Amen.
0: Je vous salue Marie, pleine de grâce, le Seigneur est avec vous. Vous êtes bénie entre toutes les femmes et Jésus, le fruit de vos entrailles est béni.
1: Sainte Marie, Mère de Dieu, priez pour nous pauvres pécheurs, maintenant et à l'heure de notre mort. Amen.
0: Je vous salue Marie, pleine de grâce, le Seigneur est avec vous. Vous êtes bénie entre toutes les femmes et Jésus, le fruit de vos entrailles est béni.
1: Sainte Marie, Mère de Dieu, priez pour nous pauvres pécheurs, maintenant et à l'heure de notre mort. Amen.
0: Je vous salue Marie, pleine de grâce, le Seigneur est avec vous. Vous êtes bénie entre toutes les femmes et Jésus, le fruit de vos entrailles est béni.
1: Sainte Marie, Mère de Dieu, priez pour nous pauvres pécheurs, maintenant et à l'heure de notre mort. Amen.
0: Gloire au Père et au Fils et au Saint-Esprit.
1: Ô Dieu qui est, qui était et qui vient, pour les siècles des siècles. Amen.
0: Ô Marie conçue sans péché,
1: priez pour nous qui avons recours à vous.
0: Ô Marie conçue sans péché,
1: priez pour nous qui avons recours à vous.
0: Ô Marie conçue sans péché,
1: priez pour nous qui avons recours à vous.

0: Deuxième mystère douloureux, la flagellation de Jésus. Fruit du mystère, la mortification du corps et des sens. Jésus fut obéissant jusqu'à la mort sur la croix. Philippiens 2, verset 8. Jésus se laisse fouetter. Il accepte sans maudire les douleurs qui résultent des coups des fouets. Ô Jésus adoré, fais que chaque goutte de sang que tu as répandu de tes blessures soit la force puissante qui nous attire à toi, nous aide à dominer nos sens et rejeter toute tentation et mauvais désir. Prions pour un grand repenti, spécialement pour les agonisants. Prions pour ceux qui luttent contre le mal afin qu'ils ne se découragent jamais. Prions pour ceux qui traversent des épreuves afin qu'ils retrouvent l'espérance. Prions pour que chacun de nous soit prêt à souffrir avec Jésus pour soulager la souffrance de ses frères. Notre Père qui es aux cieux, que ton nom soit sanctifié, que ton règne vienne, que ta volonté soit faite sur la terre comme au ciel.
1: Donne-nous aujourd'hui notre pain de ce jour. Pardonne-nous nos offenses, comme nous pardonnons aussi à ceux qui nous ont offensés. Et ne nous laisse pas entrer en tentation, mais délivre-nous du mal. Amen.
0: Je vous salue Marie, pleine de grâce. Le Seigneur est avec vous. Vous êtes bénie entre toutes les femmes, et Jésus, le fruit de vos entrailles, est béni.
1: Sainte Marie, Mère de Dieu, priez pour nous pauvres pécheurs, maintenant et à l'heure de notre mort. Amen.
0: Je vous salue Marie, pleine de grâce. Le Seigneur est avec vous. Vous êtes bénie entre toutes les femmes, et Jésus, le fruit de vos entrailles, est béni.
1: Sainte Marie, Mère de Dieu, priez pour nous pauvres pécheurs, maintenant et à l'heure de notre mort. Amen.
0: Je vous salue Marie, pleine de grâce. Le Seigneur est avec vous. Vous êtes bénie entre toutes les femmes, et Jésus, le fruit de vos entrailles, est béni.
1: Sainte Marie, Mère de Dieu, priez pour nous pauvres pécheurs, maintenant et à l'heure de notre mort. Amen.
0: Je vous salue, Marie, pleine de grâce. Le Seigneur est avec vous. Vous êtes bénie entre toutes les femmes, et Jésus, le fruit de vos entrailles, est béni.
1: Sainte Marie, Mère de Dieu, priez pour nous pauvres pécheurs, maintenant et à l'heure de notre mort. Amen.
0: Je vous salue Marie, pleine de grâce. Le Seigneur est avec vous. Vous êtes bénie entre toutes les femmes, et Jésus, le fruit de vos entrailles, est béni.
1: Sainte Marie, Mère de Dieu, priez pour nous pauvres pécheurs, maintenant et à l'heure de notre mort. Amen.
0: Je vous salue Marie, pleine de grâce. Le Seigneur est avec vous. Vous êtes bénie entre toutes les femmes, et Jésus, le fruit de vos entrailles, est béni.
1: Sainte Marie, Mère de Dieu, priez pour nous pauvres pécheurs, maintenant et à l'heure de notre mort. Amen.
0: Je vous salue Marie, pleine de grâce. Le Seigneur est avec vous. Vous êtes bénie entre toutes les femmes, et Jésus, le fruit de vos entrailles, est béni.
1: Sainte Marie, Mère de Dieu, priez pour nous pauvres pécheurs, maintenant et à l'heure de notre mort. Amen.
0: Je vous salue Marie, pleine de grâce, le Seigneur est avec vous. Vous êtes bénie entre toutes les femmes, et Jésus, le fruit de vos entrailles, est béni.
1: Sainte Marie, Mère de Dieu, priez pour nous pauvres pécheurs, maintenant et à l'heure de notre mort. Amen.
0: Je vous salue Marie, pleine de grâce, le Seigneur est avec vous. Vous êtes bénie entre toutes les femmes, et Jésus, le fruit de vos entrailles, est béni.
1: Sainte Marie, Mère de Dieu, priez pour nous pauvres pécheurs, maintenant et à l'heure de notre mort. Amen.
0: Je vous salue Marie, pleine de grâce. Le Seigneur est avec vous. Vous êtes bénie entre toutes les femmes, et Jésus, le fruit de vos entrailles, est béni.
1: Sainte Marie, Mère de Dieu, priez pour nous pauvres pécheurs, maintenant et à l'heure de notre mort. Amen.
0: Gloire au Père, et au Fils, et au Saint-Esprit.
1: Ô Dieu qui est, qui était et qui vient, pour les siècles des siècles. Amen.
0: Ô Marie conçue sans péché,
1: priez pour nous qui avons recours à vous.
0: Ô Marie conçue sans péché,
1: priez pour nous qui avons recours à vous.
0: Ô Marie conçue sans péché,
1: priez pour nous qui avons recours à vous.
2: Troisième mystère douloureux, le couronnement d'épines. Fruit du mystère, la mortification de l'esprit et du cœur. Si quelqu'un veut venir à ma suite, qu'il renonce à lui, qu'il prenne sa croix chaque jour. Luc chapitre 9, verset 23. Pour se moquer de la royauté de Jésus, les soldats lui font porter une couronne d'épines et un manteau de pourpre. Jésus souffre, mais ne dit rien. Ô Jésus humilié, réprime-nous l'orgueil et la vanité, détache-nous de tout ce qui nous éloigne de toi. Par ton saint sacerdoce, donne-nous des prêtres doux et humbles de cœur. Prions pour les serviteurs de Dieu torturés et tués. Prions pour la conversion de ceux qui frappent les innocents. Prions pour que les droits de l'homme soient partout reconnus et respectés. Et enfin, prions pour chacun de nous, que la solidarité avec tout homme humilié nous fasse sortir du silence et de l'indifférence.
1: Notre Père qui es aux cieux, que ton nom soit sanctifié, que ton règne vienne. Que ta volonté soit faite sur la terre comme au ciel.
3: Donne-nous aujourd'hui notre pain de ce jour. Pardonne-nous nos offenses, comme nous pardonnons aussi à ceux qui nous ont offensés. Et ne nous laisse pas entrer en tentation, mais délivre-nous du mal. Amen.
1: Je vous salue Marie, pleine de grâce. Le Seigneur est avec vous. Vous êtes bénie entre toutes les femmes et Jésus, le fruit de vos entrailles, est béni.
3: Sainte Marie, Mère de Dieu, priez pour nous pauvres pécheurs, maintenant et à l'heure de notre mort. Amen.
1: Je vous salue Marie, pleine de grâce. Le Seigneur est avec vous. Vous êtes bénie entre toutes les femmes et Jésus, le fruit de vos entrailles, est béni.
3: Sainte Marie, Mère de Dieu, priez pour nous pauvres pécheurs, maintenant et à l'heure de notre mort. Amen.
1: Je vous salue Marie, pleine de grâce. Le Seigneur est avec vous. Vous êtes bénie entre toutes les femmes, et Jésus, le fruit de vos entrailles, est béni.
3: Sainte Marie, Mère de Dieu, priez pour nous pauvres pécheurs, maintenant et à l'heure de notre mort. Amen.
1: Je vous salue, Marie, pleine de grâce, le Seigneur est avec vous. Vous êtes bénie entre toutes les femmes, et Jésus, le fruit de vos entrailles, est béni.
3: Sainte Marie, Mère de Dieu, priez pour nous pauvres pécheurs, maintenant et à l'heure de notre mort. Amen.
1: Je vous salue, Marie, pleine de grâce, le Seigneur est avec vous. Vous êtes bénie entre toutes les femmes, et Jésus, le fruit de vos entrailles, est béni.
3: Sainte Marie, Mère de Dieu, priez pour nous pauvres pécheurs, maintenant et à l'heure de notre mort. Amen.
1: Je vous salue, Marie, pleine de grâce, le Seigneur est avec vous. Vous êtes bénie entre toutes les femmes, et Jésus, le fruit de vos entrailles, est béni.
3: Sainte Marie, Mère de Dieu, priez pour nous pauvres pécheurs, maintenant et à l'heure de notre mort. Amen.
1: Je vous salue, Marie, pleine de grâce, le Seigneur est avec vous. Vous êtes bénie entre toutes les femmes, et Jésus, le fruit de vos entrailles, est béni.
3: Sainte Marie, Mère de Dieu, priez pour nous pauvres pécheurs, maintenant et à l'heure de notre mort. Amen.
1: Je vous salue, Marie, pleine de grâce, le Seigneur est avec vous. Vous êtes bénie entre toutes les femmes, et Jésus, le fruit de vos entrailles, est béni.
3: Sainte Marie, Mère de Dieu, priez pour nous pauvres pécheurs, maintenant et à l'heure de notre mort. Amen.
1: Je vous salue Marie, pleine de grâce, le Seigneur est avec vous. Vous êtes bénie entre toutes les femmes, et Jésus, le fruit de vos entrailles, est béni.
3: Sainte Marie, Mère de Dieu, priez pour nous pauvres pécheurs, maintenant et à l'heure de notre mort. Amen.
1: Je vous salue Marie, pleine de grâce, le Seigneur est avec vous. Vous êtes bénie entre toutes les femmes, et Jésus, le fruit de vos entrailles, est béni.
3: Sainte Marie, Mère de Dieu, priez pour nous pauvres pécheurs, maintenant et à l'heure de notre mort. Amen.
1: Gloire au Père, au Fils et au Saint-Esprit.
3: Ô Dieu qui es, qui était et qui vient, pour les siècles des siècles. Amen.
1: Ô Marie conçue sans péché,
3: priez pour nous qui avons recours à vous.
1: Ô Marie conçue sans péché,
3: priez pour nous qui avons recours à vous.
1: Ô Marie conçue sans péché,
3: priez pour nous qui avons recours à vous.
0: Quatrième mystère douloureux, le portement de croix. Fruit du mystère, la patience dans les épreuves. Nos détresses sont légères par rapport au poids de gloire éternelle qu'elle prépare. 2 Corinthiens, chapitre 4, verset 17. Jésus porte sa croix, mais ce n'est pas le plus important pour lui. Sa préoccupation, c'est nous. Ô Marie, Mère généreuse, fais que soutenue par toi, nous suivions Jésus et que rien ne nous arrête dans la montée de notre chemin de croix sur la terre vers le ciel. Prions pour ceux qui nous sont chers, pour la paix en Côte d'Ivoire. Prions pour tous les parents meurtris de douleur devant les atrocités et la mort de leurs enfants. Prions pour chacun de nous, qu'il renonce à lui-même et prenne sa croix chaque jour et qu'il suive Jésus. Notre Père qui es aux cieux, que ton nom soit sanctifié, que ton règne vienne, que ta volonté soit faite sur la terre comme au ciel.
1: Donne-nous aujourd'hui notre pain de ce jour. Pardonne-nous nos offenses, comme nous pardonnons aussi à ceux qui nous ont offensés. Et ne nous laisse pas entrer en tentation, mais délivre-nous du mal. Amen.
0: Je vous salue Marie, pleine de grâce. Le Seigneur est avec vous. Vous êtes bénie entre toutes les femmes, et Jésus, le fruit de vos entrailles, est béni.
1: Sainte Marie, Mère de Dieu, priez pour nous pauvres pécheurs, maintenant et à l'heure de notre mort. Amen.
0: Je vous salue Marie, pleine de grâce. Le Seigneur est avec vous. Vous êtes bénie entre toutes les femmes, et Jésus, le fruit de vos entrailles, est béni.
1: Sainte Marie, Mère de Dieu, priez pour nous pauvres pécheurs, maintenant et à l'heure de notre mort. Amen.
0: Je vous salue Marie, pleine de grâce. Le Seigneur est avec vous. Vous êtes bénie entre toutes les femmes, et Jésus, le fruit de vos entrailles, est béni.
1: Sainte Marie, Mère de Dieu, priez pour nous pauvres pécheurs, maintenant et à l'heure de notre mort. Amen.
0: Je vous salue Marie, pleine de grâce. Le Seigneur est avec vous. Vous êtes bénie entre toutes les femmes, et Jésus, le fruit de vos entrailles, est béni.
1: Sainte Marie, Mère de Dieu, priez pour nous pauvres pécheurs, maintenant et à l'heure de notre mort. Amen.
0: Je vous salue Marie, pleine de grâce. Le Seigneur est avec vous. Vous êtes bénie entre toutes les femmes, et Jésus, le fruit de vos entrailles, est béni.
1: Sainte Marie, Mère de Dieu, priez pour nous pauvres pécheurs, maintenant et à l'heure de notre mort. Amen.
0: Je vous salue Marie, pleine de grâce. Le Seigneur est avec vous. Vous êtes bénie entre toutes les femmes, et Jésus, le fruit de vos entrailles, est béni.
1: Sainte Marie, Mère de Dieu, priez pour nous pauvres pécheurs, maintenant et à l'heure de notre mort. Amen.
0: Je vous salue Marie, pleine de grâce. Le Seigneur est avec vous. Vous êtes bénie entre toutes les femmes, et Jésus, le fruit de vos entrailles, est béni.
1: Sainte Marie, Mère de Dieu, priez pour nous pauvres pécheurs, maintenant et à l'heure de notre mort. Amen.
0: Je vous salue Marie, pleine de grâce, le Seigneur est avec vous. Vous êtes bénie entre toutes les femmes, et Jésus, le fruit de vos entrailles, est béni.
1: Sainte Marie, Mère de Dieu, priez pour nous pauvres pécheurs, maintenant et à l'heure de notre mort. Amen.
0: Je vous salue Marie, pleine de grâce. Le Seigneur est avec vous. Vous êtes bénie entre toutes les femmes, et Jésus, le fruit de vos entrailles, est béni.
1: Sainte Marie, Mère de Dieu, priez pour nous pauvres pécheurs, maintenant et à l'heure de notre mort. Amen.
0: Je vous salue Marie, pleine de grâce. Le Seigneur est avec vous. Vous êtes bénie entre toutes les femmes, et Jésus, le fruit de vos entrailles, est béni.
1: Sainte Marie, Mère de Dieu, priez pour nous pauvres pécheurs, maintenant et à l'heure de notre mort. Amen.
0: Gloire au Père, et au Fils, et au Saint-Esprit.
1: Ô Dieu qui es, qui était et qui vient, pour les siècles des siècles. Amen.
0: Ô Marie conçue sans péché,
1: priez pour nous qui avons recours à vous.
0: Ô Marie conçue sans péché,
1: priez pour nous qui avons recours à vous.
0: Ô Marie conçue sans péché,
1: priez pour nous qui avons recours à vous.
2: Cinquième mystère douloureux, crucifixion et mort de Jésus. Fruit de misère, l'amour de Dieu, le salut des âmes. Petits enfants, n'aimons ni de mots ni de langue, mais en acte et en vérité. 1 Jean chapitre 3, verset 18. À l'heure de passer de ce monde à son Père, Jésus, par amour pour nous, nous donne sa mère à travers Jean qui nous représente tous au pied de la croix. Ô Marie, reine des martyrs, toi qui es au-dessus, toi qui es devenue notre mère au pied de la croix, sois bénie pour tout l'amour que tu nous as déjà accordé et aide-nous à nous laisser pénétrer par le mystère de la passion de ton divin Fils. Prions pour les défunts et la délivrance des âmes du purgatoire. Prions pour ceux qui nous ont fait du mal, que nous sachions pardonner. Prions pour nous-mêmes, que la Vierge, notre Mère, nous apprenne à vivre en enfant de Dieu.
1: Notre Père qui es aux cieux, que ton nom soit sanctifié, que ton règne vienne. Que ta volonté soit faite sur la terre comme au ciel.
3: Donne-nous aujourd'hui notre pain de ce jour. Pardonne-nous nos offenses, comme nous pardonnons aussi à ceux qui nous ont offensés. Et ne nous laisse pas entrer en tentation, mais délivre-nous du mal. Amen.
1: Je vous salue, Marie, pleine de grâce. Le Seigneur est avec vous. Vous êtes bénie entre toutes les femmes, et Jésus, le fruit de vos entrailles, est béni.
3: Sainte Marie, Mère de Dieu, priez pour nous pauvres pécheurs, maintenant et à l'heure de notre mort. Amen.
1: Je vous salue, Marie, pleine de grâce. Le Seigneur est avec vous. Vous êtes bénie entre toutes les femmes, et Jésus, le fruit de vos entrailles, est béni.
3: Sainte Marie, Mère de Dieu, priez pour nous pauvres pécheurs, maintenant et à l'heure de notre mort. Amen.
1: Je vous salue, Marie, pleine de grâce. Le Seigneur est avec vous. Vous êtes bénie entre toutes les femmes, et Jésus, le fruit de vos entrailles, est béni.
3: Sainte Marie, Mère de Dieu, priez pour nous pauvres pécheurs, maintenant et à l'heure de notre mort. Amen.
1: Je vous salue, Marie, pleine de grâce. Le Seigneur est avec vous. Vous êtes bénie entre toutes les femmes, et Jésus, le fruit de vos entrailles, est béni.
3: Sainte Marie, Mère de Dieu, priez pour nous pauvres pécheurs, maintenant et à l'heure de notre mort. Amen.
1: Je vous salue, Marie, pleine de grâce. Le Seigneur est avec vous. Vous êtes bénie entre toutes les femmes, et Jésus, le fruit de vos entrailles, est béni.
3: Sainte Marie, Mère de Dieu, priez pour nous pauvres pécheurs, maintenant et à l'heure de notre mort. Amen.
1: Je vous salue, Marie, pleine de grâce. Le Seigneur est avec vous. Vous êtes bénie entre toutes les femmes, et Jésus, le fruit de vos entrailles, est béni.
3: Sainte Marie, Mère de Dieu, priez pour nous pauvres pécheurs, maintenant et à l'heure de notre mort. Amen.
1: Je vous salue, Marie, pleine de grâce. Le Seigneur est avec vous. Vous êtes bénie entre toutes les femmes, et Jésus, le fruit de vos entrailles, est béni.
3: Sainte Marie, Mère de Dieu, priez pour nous pauvres pécheurs, maintenant et à l'heure de notre mort. Amen.
1: Je vous salue, Marie, pleine de grâce. Le Seigneur est avec vous. Vous êtes bénie entre toutes les femmes, et Jésus, le fruit de vos entrailles, est béni.
3: Sainte Marie, Mère de Dieu, priez pour nous pauvres pécheurs, maintenant et à l'heure de notre mort. Amen.
1: Je vous salue, Marie, pleine de grâce. Le Seigneur est avec vous. Vous êtes bénie entre toutes les femmes, et Jésus, le fruit de vos entrailles, est béni.
3: Sainte Marie, Mère de Dieu, priez pour nous pauvres pécheurs, maintenant et à l'heure de notre mort. Amen.
1: Je vous salue, Marie, pleine de grâce. Le Seigneur est avec vous. Vous êtes bénie entre toutes les femmes, et Jésus, le fruit de vos entrailles, est béni.
3: Sainte Marie, Mère de Dieu, priez pour nous pauvres pécheurs, maintenant et à l'heure de notre mort. Amen.
1: Gloire au Père, au Fils et au Saint-Esprit.
3: Ô Dieu qui es, qui était et qui vient, pour les siècles des siècles. Amen.
1: Ô Marie conçue sans péché,
3: priez pour nous qui avons recours à vous.
1: Ô Marie conçue sans péché,
3: priez pour nous qui avons recours à vous.
1: Ô Marie conçue sans péché,
3: priez pour nous qui avons recours à vous.

0: Prions avec la Catena. Quelle est celle-ci?
1: Qui s'avance comme l'aurore, belle comme la lune, éclatante comme le soleil, terrible comme une armée rangée en bataille.
0: Mon âme exalte le Seigneur.
1: Exulte mon esprit en Dieu, mon Sauveur.
0: Il s'est penché sur son humble servante. Désormais, tous les âges me diront bienheureuse.
1: Le puissant fit pour moi des merveilles. Saint est son nom.
0: Son amour s'étend d'âge en âge sur ceux qui le craignent.
1: Déployant la force de son bras, il disperse les suprêmes.
0: Il renverse les puissants de leur trône. Il élève les humbles.
1: Il comble bien les affamés. Renvoie les riches les mains vides.
0: Il relève Israël son serviteur, il se souvient de son amour.
1: De la promesse faite à nos pères, en faveur d'Abraham et de sa race à jamais.
0: Gloire au Père, et au Fils, et au Saint-Esprit.
1: Ô Dieu qui est, qui était et qui vient, pour les siècles des siècles. Amen.
0: Quelle est celle-ci?
1: Qui s'avance comme l'aurore, belle comme la lune, éclatante comme le soleil, terrible comme une armée rangée en bataille.
0: Ô Marie conçue sans péché,
1: priez pour nous qui avons recours à vous.
0: Prions. Seigneur Jésus-Christ, notre médiateur auprès du Père, tu as voulu que la Vierge, bienheureuse ta mère, soit notre mère et notre médiatrice auprès de toi. Accorde à ceux qui implorent tes faveurs la joie de les recevoir toutes par elle.
1: Amen.
0: Nous avons recours à vos protections, Sainte Mère de Dieu. Ne rejetez pas les prières que nous vous adressons dans tous nos besoins, mais délivrez-nous des dangers auxquels nous sommes exposés. Ô Vierge comblée de gloire et de bénédiction, Vierge immaculée, médiatrice de toute grâce,
1: priez pour nous.
0: Saint Michel, Saint Gabriel et Saint Raphaël,
1: priez pour nous.
0: Puissance céleste, légende d'ange de Marie,
1: priez pour nous.
0: Saint Jean-Baptiste,
1: priez pour nous.
0: Saint Pierre et Saint Paul,
1: priez pour nous.
0: Que les âmes de nos légionnaires décédés et les âmes de tous les fidèles passés reposent en paix par la miséricorde de Dieu.
1: Amen.
0: Magnificat.
1: Animania Dominum.
2: Fidèles auditeurs, merci de prier avec nous. Vous pouvez toujours nous faire parvenir vos intentions. Restez connectés à la Radio Nationale Catholique.
3: Sit nomen benedictum. Ex hoc nunc et usque in saeculum, adjutorum nostrum in nomine Domini, qui fecit celum et terram, benedicat vos omnipotens Deus.

chérie, la plus puissante de moi. Je ne suis pas digne de me trouver à tes pieds pour défaire la couronne de Pandore. Moi, je vous ai baptisé dans l'eau.

0: Aimables auditeurs, à présent nos annonces communautaires. Les enfants de Sainte-Philomène, Amis des âmes, vous convient à un week-end de retraite. Thème, remets ton action au Seigneur et tes projets réussiront. Proverbe 16, verset 3. Sous thème, sache donc que c'est l'Éternel, ton Dieu, qui est Dieu. Ce Dieu fidèle garde son alliance et sa bonté jusqu'à la millième génération envers ceux qui l'aiment et qui respectent ses commandements. Deutéronome 7, verset 9. Date, du 2 au 4 octobre 2026. Destinataire, tous ceux qui veulent apprendre à compter sur Dieu, expérimenter sa fidélité et sa puissance agissante dans leur vie spirituelle, familiale, leurs projets, leur entreprise, tous ceux qui comptent pour eux, les parents des enfants des différentes retraites des enfants et jeunes de toutes les éditions. Lieu, Louménapolis, la cité de la lumière à ADC, Jacquesville. Coût, 25 000 francs CFA, y compris le transport.
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Toute notre compassion et nos prières accompagnent les familles éplorées.

0: Ses enfants, Aka Pierre-André et son épouse Lindqvist Suzanne, Amon Noël et son épouse Vania Gisèle, veuve Manois Gilbert, née Aka Yolande, Aka Mathilde Laure, Aka Achille et son épouse Lévry Magali, Aka Eleonore et son épouse Sem Sylvestre, Aka Viviane et son époux Kofi Eric, Aka Stéphane, leurs enfants et petits-enfants, les enfants de feu Aka Simone, Aka Christiane, Aka Asselme et Aka Fernand, très sensibles aux nombreuses marques de sympathie, d'affection et de compassion qui leur ont été témoignées lors du rappel à Dieu le 8 août 2026 de la matriarche Marthe Marie-Thérèse Nana, veuve de feu Akam Alphonse Marie, et dans l'impossibilité de toucher individuellement tous ceux et celles qui leur ont apporté soutien spirituel, moral, matériel et financier, les prie de bien vouloir trouver ici l'expression de leur profonde gratitude. Il remercie particulièrement son éminence Jean-Pierre Cardinal Coutouin, les prêtres religieux et religieuses présents aux différentes étapes des obsèques et de tous les prêtres religieux et religieuses amis de la famille Aka Alphonse Marie, les responsables politiques et administratifs, les délégations et associations, les familles alliées et amies, les chefs des générations et la communauté villageoise de Moussou, les amis et connaissances des enfants de feu Alphonse Marie Aka, les amis de Toumoudi, Dabou et Benjerville. Que Dieu vous bénisse.
1: Le cardinal Ignace Bessi Dogbo, archevêque métropolitain d'Abidjan, la présidente du Sénat de la République de Côte d'Ivoire, Madame Candia Kamisoko Camara, le grand chancelier de l'Ordre national de Côte d'Ivoire, Monsieur Ali Koulibaly, le ministre du Commerce, de l'Industrie et de l'Artisanat et président du Conseil régional du Handball, Monsieur Ibrahim Khalil Konaté, le ministre du Plan et du Développement, Monsieur Souleymane Diara Souba, Madame Assana Sangari, ex-députée de Dabakala, la famille Billon, la grande famille Teigné Ouattara, la famille Yao Pierre Doumé, les familles alliées et les autorités administratives traditionnelles et religieuses d'Abidjan, de Bonieré, de Dabakala et du Hambol, vous annonce le rappel à Dieu de Papa Innocent Kérémassa Ouattara, économiste, cadre supérieur de l'EECI et ex-directeur du Centre des métiers de l'électricité. Électricité CME. Programme des obsèques, samedi 26, dimanche 27 et lundi 28 septembre 2026 de 18h à 20h. Présentation des condoléances au domicile familial situé à Cocody Lycée Technique, cité EECI, villa numéro 3, derrière la clinique Providence. Mercredi 30 septembre 2026 de 19h à 20h30, veillée religieuse à la cathédrale Saint-Paul du Plateau. Vendredi 2 octobre 2026 de 12h à 13h, cérémonie d'hommage à Ivocep Presville, VGE, salle Félix Oufouette-Boigny. Samedi 3 octobre 2026 à 8h30, levée de corps sur le parvis de la cathédrale Saint-Paul du Plateau, suivie de la messe de requiem, puis de l'inhumation au cimetière de Williamsville. Dimanche 4 octobre 2026 à 9h à la cathédrale Saint-Paul du Plateau, messe d'action de

0: Heureux les artisans de paix, car ils seront appelés fils de Dieu.
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Jésus a dit, il n'y a pour personne de plus grand amour que de donner sa vie pour ses amis. Vous êtes mes amis si vous faites ce que je vous commande. Le commandement que Jésus nous a donné, c'est le suivant. Aimez-vous les uns les autres comme je vous ai aimé.

Merci Seigneur de nous avoir ouvert le chemin de l'amour. Aide-nous à nous aimer les uns les autres comme tu nous as aimés. 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
1: Mes sincères remerciements pour tous les lauriers que nous avons glanés ensemble grâce au soutien de notre Seigneur Jésus-Christ durant cette année qui s'achève. Les acquis sont nombreux et aujourd'hui, depuis hier jusqu'à aujourd'hui, nous avons dressé la nomenclature de tous ces lauriers, de tout ce que nous avons fait de beau. Mais tout cela n'a été possible que grâce à notre amour indéfectible de l'Église, inscrit dans nos cœurs. Et cet amour qui se lit dans nos yeux. Depuis hier, vous êtes venus aussi nombreux et vous êtes restés jusqu'à maintenant, malgré la fatigue du jour. Comme vous le savez, la vision du diocèse a été dégagée après des années de concertation et elle a été dégagée pour plusieurs années jusqu'en 2028. Donc, les directives que je vous donne maintenant, on peut les appeler directives, mais en réalité, ne sont faites que pour rappeler et insister sur ce que vous avez déjà. Vous avez des documents qui vous ont été proposés. Donc cette année, on ne va pas donner des directives. Nous allons tout simplement rappeler et insister. Les réponses aux questionnaires qui sont parvenues dans les délais témoignent de l'ardeur que vous avez démontrée dans l'exercice de vos différentes tâches missionnaires, pastorale et économique. À la lecture de la synthèse qui a été faite, nous nous sommes réjouis du beau travail abattu. Ce retour nous permet de mieux nous relancer dans la construction d'une Église famille de Dieu, synodale, autonome, au service de tous. Il ne s'agit donc pas ici de redonner des directives. Il s'agit de retourner à ces directives pour poursuivre leur mise en œuvre effective et totale. Les indications présentes ont pour finalité de rappeler et d'insister. Alors, nous allons les donner en 4 points, mais je ne vais pas tout vous lire parce que c'est quand même 17 pages, et comme je sais que moi-même je suis plus fatigué que vous, je ne vais pas les lire. En 4 points, vous avez le premier point, le programme d'année. En quelques points, pas tous les points du programme d'année, et les champs pastoraux des différents évêques. Il faut que nous portions cela à votre connaissance. Ensuite, on va présenter la vision qui a été déjà adoptée en quelques points qui nous semble nécessaire à rappeler. Et bien sûr, par rapport à la vision, les axes stratégiques, comment ils sont mis en œuvre. Et puis, le plan stratégique qui doit être implémenté dans les diocèses, qui doit être approprié dans les diocèses et mis en œuvre dans les paroisses. Pardon. Alors, le programme d'année, quelques dates importantes. Le mois d'octobre, bientôt, c'est le mois de la mission. Le mois d'octobre, c'est le mois de la mission et c'est avec ce mois que l'année pastorale commence. Et donc, c'est important que ce soit un mois consacré à la mission. Et au cœur de ce mois, il y a ce qu'on appelle les œuvres pontificales missionnaires. C'est l'occasion de se laisser sensibiliser à ses œuvres pontificales missionnaires, pour que nous prenions conscience de ce que le pape réalise à travers nous au service de la mission dans le monde. Et c'est à l'occasion de la semaine missionnaire que les offrandes pour les œuvres pontificales missionnaires sont faites cette année. Il faut que nous puissions relever le défi. Vous voyez, le Burkina, en Afrique de l'Ouest, est le pays qui donne le plus aux œuvres pontificales missionnaires. L'année écoulée, si je m'abuse, tout ce qu'ils ont donné au niveau des œuvres pontificales missionnaires monte à 800 millions. Vous avez entendu? 800 millions pour les œuvres pontificales missionnaires, pour que la mission se vive à travers le monde. Et Ouaga, avec 38 paroisses, a donné 150 millions. Abidjan, avec 126 paroisses, a donné 33 millions. Vous êtes content? Alors, il faut que notre orgueil soit fouetté pour que nous participions généreusement à la mission universelle pour que l'évangile soit annoncé. Donc je vous attends à la fin du mois d'octobre. Alors, dans le programme d'année, il est prévu une activité très importante. Pendant les débats, une question a été posée en relation avec la réconciliation. Je remercie la personne qui a posé cette question et il convient de bien noter que depuis que le pape Benoît XVI a confié à l'Église d'Afrique l'exhortation post-synodale sur l'Église en Afrique au service de la réconciliation, de la justice et de la paix. Afrique Mounous, l'engagement de l'Afrique au service de la réconciliation, de la justice et de la paix. Dans cette exhortation, il a demandé qu'une journée soit instituée dans l'année pour la réconciliation, pour prier pour la réconciliation et poser des gestes de réconciliation. La conférence des évêques, vu la situation qui est la nôtre dans notre pays, les crises successives que nous avons connues, la conférence a souhaité que la première semaine du temps de l'Avent, pas un jour, mais une semaine, soit consacrée à la réconciliation et à la paix. Et donc, cette semaine commence le premier dimanche de l'Avent et s'achève le deuxième dimanche de l'Avent. Alors, il faudrait que nous mettions cette semaine en application pour que nous puissions aider notre pays à marcher résolument dans le processus de réconciliation. Donc, c'est à bien noter. Et cette année, c'est du 29 novembre au 6 décembre, la Semaine nationale de la réconciliation. C'est la participation de l'Église au processus de guérison. Alors, les autres points du programme, sachez que les prêtres, ils vous font prier, mais eux aussi ils doivent prier, donc ils ont des retraites qui seront organisées. Et cette année, j'ai voulu que les prêtres se retrouvent tous ensemble pour la retraite, parce qu'ils sont tellement nombreux qu'il est difficile de trouver un lieu où ils se retrouvent ensemble à prier pendant 5 jours pour se refaire Et donc, on faisait par vagues successives. Et moi, ça m'épuise. Alors, cette année, je demande que la retraite soit une retraite ouverte. Comme ce que nous sommes en train de faire là. On viendra ici du lundi jusqu'au jeudi. On viendra le matin, on prie jusqu'à quand on est fatigué, on rentre le soir, on continue à la maison, on revient le lendemain et ce sera une retraite ouverte. Et bien évidemment, le mois de février, nous aurons le 10 février la collecte pour le fonds de solidarité. Le fonds diocésain de solidarité. Nous nous sommes donné comme objectif de faire une seule offrande. Pas plusieurs dans l'année, mais une seule. Et c'est le mois de février au mercredi des cendres. La première édition a été faite l'année dernière. Et cette année, c'est le 10 février. Alors, il ne faut pas attendre le 10 février pour donner. Dès maintenant, vous pouvez déjà commencer à donner. Sur votre paroisse ou à travers la digitalisation là, les paiements digitaux, vous pouvez passer par là quand ce sera bien fonctionnel, pour commencer à donner votre participation pour que ce fonds soit fourni et permette de répondre aux urgences liées à la mission. Il faut acquérir un terrain, il faut payer les droits, les ACD, il faut aider telle paroisse à construire son église. Il y a une paroisse à Niamand dont la toiture s'écroulait, risquait de tomber sur les chrétiens en pleine prière. L'économa a été saisi et nous lui avons donné la latitude de refaire la toiture avec un financement, un préfinancement, parce que l'économa ne donne pas comme ça cadeau. Hein. Donc ce fonds-là doit aider à cela. Donc préparez-vous et soyez généreux. Ensuite, une date que vous connaissez aussi, le Fonds national catholique, qui est réservé à la Pentecôte. Et sachez déjà, il faut l'écrire dans vos têtes et dans vos cœurs, la prochaine rentrée pastorale, ce sera en septembre, le 24, 25 et 26 septembre 2027. Alors, je voudrais vous communiquer rapidement la répartition des tâches entre les évêques. Alors, il y a 3 évêques pour l'archidiocèse d'Abidjan et il convient de voir de manière rapide les différentes responsabilités des uns et des autres. Les 3 font la même chose. Tout ce que je fais, eux aussi, ils font. Mais, selon les spécialités, il y a des domaines qui seront confiés à l'un ou à l'autre. Selon mon bon plaisir, hein, si je suis content, je dis à l'un, va ici, il va. Si je suis content, je dis à un autre, va là, il va. Mais il est bon de savoir qu'il y a des zones de responsabilité qui sont confiées aux uns et aux autres. Alors, bien sûr, j'ai ma part, j'ai la part du lion. Comme c'est moi l'archevêque, j'ai tout pris. Donc, au niveau du plan stratégique, avec le vicaire général, je vais superviser le comité de pilotage. Ensuite, il y a les visites pastorales. Alors, eux aussi, ils vont participer à l'organisation des visites pastorales. On sera 4, parce qu'il y a 126 paroisses. Et malgré ce nombre-là, on ne pourra visiter que 66 paroisses l'année qui vient. Alors, la relation avec le clergé et les consacrés. Je m'occupe des consacrés et des membres du clergé. Mais le jour où je suis content, je dis à l'un, va voir tel prêtre, À un autre va, ici il va. Je m'occupe des conseils de communion, des structures de communion et de collaboration. Donc conseil pastoral diocésain, conseil pour les affaires économiques, etc., etc. Relations avec les autorités civiles et religieuses. Le service du développement humain intégral. Justice, paix et environnement. Et tout ce qui vous a été présenté tout à l'heure. L'entrepreneuriat, le service des veuves, des orphelins, des étrangers, etc. La formation et l'accompagnement. La mission et l'évangélisation. Et mon jour de repos, qu'il faut bien noter, c'est le lundi. Le lundi, il ne faut pas m'appeler, il ne faut même pas penser à moi. Et puis, mon mois de vacances, c'est le mois d'août. Alors, champ pastoral de Mgr Gaspard. Alors, tout ce que je fais, ils peuvent faire. Et ils le feront. Mais de manière particulière, il s'occupera au niveau du plan stratégique, du comité de gestion en lien avec le chancelier. Les visites pastorales, bien sûr. Formation et accompagnement. Mission et évangélisation. Donc, nous faisons tous la même chose. Mais chacun ira dans tel ou tel domaine particulier selon le mandat qui lui sera adressé. Bon, lui aussi, il se repose de temps en temps. C'est le lundi. Donc, lui, son jour de repos, c'est lundi. Et son mois de vacances, c'est le mois d'août. Donc, le mois d'août, il ne faut pas chercher les évêques, ils ne sont pas là. Alors, Monseigneur Arnaud, lui, au niveau du plan stratégique, il va suivre le comité technique. Donc, vous voyez, au fur et à mesure, ça descend. Le comité technique, en lien avec le curé de Sainte-Bernadette, le père Seka Pascal. Il aura aussi les visites pastorales. Il s'occupera de la pastorale des vocations, c'est important. Accompagnement des prêtres de 0 à 5 ans. La liturgie et les chants sacrés, formation et accompagnement, mission et évangélisation. Son jour de repos, c'est le mardi. Et son mois, c'est août. Voilà. Lui aussi, en août, il ne sera pas là. Alors, voilà pour le programme. Les autres points des directives, comme je l'ai dit, ne sont pas véritablement des directives, c'est des rappels. Donc, en grande deux, je vais vous parler de la vision du diocèse. La vision. Vous avez déjà ça dans les directives pastorales générales. La vision, c'est très important. Alors, je vais vous poser une question. Est-ce que vous êtes content de la vision que nous avons dégagée pour le diocèse d'Abidjan? Je n'ai pas entendu. Est-ce que vous croyez en l'Esprit Saint? C'est très important. Quand vous entendez cette vision, une église, famille de Dieu à Abidjan, synodale, autonome, au service de tous, est-ce qu'on peut trouver quelque chose de mieux? Dites la vérité. Allez creuser dans la prière. Et intégrer ça. Donc, il faut que chacun prenne cette vision comme sa nourriture spirituelle. Toute notre évangélisation doit s'organiser autour de cette vision. Parce que c'est ça, quand on dégage une vision, ce n'est pas pour que la vision soit là. Et puis, tout ce qu'on fait, on fait autre chose. Une année, j'étais à Korogo. Et les CVAV sont venus me rencontrer comme ça, parce qu'ils étaient venus pour une activité. Et ils sont venus me saluer. Alors, ils m'ont donné leur vision. La vision des CVAV de Côte d'Ivoire. Alors je leur ai demandé, vous êtes en Côte d'Ivoire? Ils disent oui. J'ai dit, mais vous êtes dans l'église de Côte d'Ivoire là? Ils disent oui. J'ai dit, mais non, votre vision là n'a rien à voir avec la vision de la conférence. Les évêques avaient décidé d'engager l'église dans la vision d'une église communion autonome au service de tous. Et cette année-là, la vision des CVAV était les CVAV au service de la justice. Alors je lui ai dit, mais vos évêques sont en train de travailler pour une église communion autonome au service de tous, mais si vous n'êtes pas dedans, qui va mener cette vision? Qui va porter cette vision? Donc aujourd'hui, dans notre diocèse là, jusqu'en 2028, quand vous ouvrez la bouche là, pour donner un enseignement, c'est Église Famille de Dieu Abidjan, synodale, autonome, au service de tous. Vous devez décortiquer ça. C'est quoi Église Famille? C'est quoi Église Famille synodale? Vous devez décortiquer ça. C'est quoi? Église au service de tous. Ça veut dire quoi? Vous devez décortiquer ça. Il n'y a pas autre chose à faire. Et surtout, ce qui est au milieu là. Église, famille de Dieu Abidjan, synodale, autonome au service de tous. Ça c'est important, autonomie là. C'est très important. Il ne faut pas avoir peur de ça. Il ne faut pas avoir peur de ça. Donc, je vous engage à épouser cette vision, à y adhérer totalement et à travailler à la mettre en œuvre pour que nous puissions porter ensemble cette Église. La synodalité, c'est un style de vie qui a pour caractéristique essentielle l'écoute. L'écoute. On fait attention aux autres. On s'écoute mutuellement. Et puis on prend dans ce que l'Esprit inspire à chacun ce qui est bon pour la vie de l'Église. C'est ça. Et dans l'Esprit synodal, Dieu peut parler à travers un enfant. Donc il faut être à l'écoute pour retenir ce que Dieu inspire à son Église à travers l'écoute de tous. Alors, les membres de la péréquation sont là. Les prêtres chargés de la péréquation, hein, ils sont là. Vous savez, c'est quelque chose qui est fondamental dans l'Église famille. On ne peut pas être une famille et puis au sein de la famille, il y a des disparités. Et puis on ne fait rien pour corriger. Et la péréquation est là, justement, pour corriger ces choses-là. Pour qu'il n'y ait pas de disparité au sein de l'Église. Et je les félicite pour le travail qu'ils font et pour la générosité qu'ils manifestent les uns envers les autres pour que tous les prêtres, quel que soit le lieu où ils sont, soient heureux ensemble. Alors, on vous a expliqué la digitalisation. Je vous invite à y entrer à fond. C'est vrai que ces choses-là ne sont pas toujours faciles à manier, à manipuler. mais il faut y entrer. Si on y entre, alors on résout les difficultés liées à ça et on avance avec. Vous voyez, je suis allé avec mon secrétaire l'année dernière, en mars, voir mon ami archevêque d'Accra. À mon installation, il y a un qui était ici et il avait un problème de locomotion, il marchait difficilement. J'ai le salué là-bas, à Accra. Mais on est allé dans une église. Une église de bas quartier. Dès qu'on est rentré, on voit le QR code là, sur les bancs. Mais mon secrétaire, moi, on s'est regardé, on dit, mais les Ghanaiens là, ils sont terribles. Une petite église d'un quartier qui n'a rien à voir avec Cocody. Ils avaient ça. Donc entrons à fond là-dedans. On vous a expliqué cela. Je ne vais pas y revenir. Les objectifs financiers, vous l'avez entendu, le rapport de l'Economa, ce que vous avez fait grâce aux objectifs financiers. Il ne faut pas en avoir peur. On va se retrouver, l'Economa et les prêtres, pour voir comment, après une année, essayer de réajuster les choses de manière concertée. Pour qu'on s'asseye ensemble. Mais alors, qu'on s'asseye ensemble pour revoir. Comme Rome l'a dit, il faut tenir compte des situations des différentes paroisses. Donc on va tenir compte. On leur avait dit ça dans le courrier adressé pour fixer les objectifs. Mais on n'a pas pu se concerter. Mais on va s'asseoir. Parce qu'il y en a dont les objectifs sont en deçà de leur capacité. Donc on va remonter. Et puis il y en a dont les objectifs sont au-delà de leur capacité. On va revoir à la baisse pour qu'il y ait l'équité. Applaudissez, puisque vous voulez applaudir. Hein, vous voulez applaudir parce qu'on va diminuer. Est-ce que au marché, là, on diminue les choses? Alors, vous voyez, on s'est retrouvé devant vous ici pour un exercice. Ça s'impose. Mais il ne faut pas aller publier ça partout. Vous êtes de l'église, on vous donne les informations. Une Italienne a écrit un livre sur l'autonomie financière des jeunes églises d'Afrique. Et sa thèse, c'est que cette autonomie passe par le mot commence par T, passe par la transparence. Pour elle, si la gestion des églises en Afrique se fait de la transparence, elles seront autonomes. C'est l'exercice que nous avons fait. L'argent que l'économie gère là, c'est votre argent. C'est pas votre argent. Vous êtes là pour donner l'argent. Quand vous donnez, il faut que la gestion se fasse avec vous. C'est pas ça. Voilà. Et quand c'est transparent, vous-même vous voyez que on veut construire un second cycle à Bingerville. L'argent de l'économie là, ça ne suffit pas. Il faut qu'on donne encore. C'est pas ça. C'est comme ça. La transparence. C'est cet exercice que nous faisons et qui doit être fait à tous les niveaux. Que ce soit au niveau des paroisses, que ce soit au niveau des écoles, que ce soit au niveau des associations. Il y a des associations là qui font palabre tout le temps autour de l'argent. Parce que le responsable, il est président et il est en même temps économe, trésorier. Et c'est flou. La transparence. Alors, le service de tous, on vous a présenté des situations qui vont être prises en compte dans le service de tous. Mais le service de tous commence par l'annonce de l'évangile à tous. Alors, on m'a posé la question de quelqu'un qui est possédé là. Les exorcistes, il n'y en a plus suffisamment. Mais il faut avoir foi en la prière simple pour chasser le démon. Vous voyez, le chapelet là. Les gens pensent que c'est en faisant des choses extraordinaires, en appuyant la tête des gens comme ça, qu'on libère le... La prière à la Vierge Marie, le chapelet, c'est bon. Quand tu viens communier à la messe là, Jésus est là. Il faut lui présenter ta situation avec foi. Mais c'est vrai que un diocèse doit s'organiser pour que les prêtres soient à des responsabilités pour aider le peuple chrétien à avancer. Donc à chasser les esprits malins et à installer l'Esprit du Seigneur. Donc l'annonce de l'Évangile, c'est fondamental. Et par rapport à cela, il y a des supports. Nous connaissons compagnons de prière qui fait du bon travail, qui nous aide à prier, à nous former. À côté, il y a depuis quelques années le Jésus mon héros pour les enfants. Alors les enfants, quand ils ont Jésus mon héros en main là, on a l'impression que ils ne peuvent pas s'en séparer. Ils se promènent avec partout. Ils ont ça à côté d'eux. C'est important qu'eux aussi se retrouvent dans notre dispositif de formation. Et donc, Jésus mon héros, dans le cadre de la catéchèse, doit être promulgué, diffusé, pour que les enfants aient leur support de formation. Et cela vous a été présenté aussi, les saints africains. Il faudra donc vous ouvrir à toutes ces choses-là pour la formation de nos enfants, pour qu'ils soient de bons chrétiens. On vous a présenté les différents services, services des veufs, des veuves, des orphelins, des étrangers, l'entrepreneuriat jeune. Je vous invite à ouvrir vos cœurs, à y adhérer et surtout à jouer de la transparence. Il ne faut pas vouloir que ce soit forcément mon cousin, mon neveu, mais vraiment des gens qui sont connus dans la communauté comme des nécessités qui ont besoin d'être soutenus par la communauté pour qu'ils avancent et qu'à leur tour, ayant ce qu'il faut, ils se mettent aussi au service de leurs frères et sœurs dans la communauté. Je voudrais vous exhorter à prendre en main avec vos prêtres le plan stratégique, parce que quand on fait une planification, ça doit descendre jusqu'à la base. Donc il faut vous ouvrir à cela pour que, à échéance, les structures chargées de cette formation puissent vous approcher et permettre au plan qui incarne notre vision de descendre jusque dans les structures premières de notre diocèse, dans les CEB, dans les différents mouvements. Il faut que la vision arrive là et que chaque structure vive selon une planification stratégique qui permet d'arriver à des activités concrètes qui réalisent cette grande vision d'une église famille de Dieu. Alors, je voudrais conclure ces directives en vous renvoyant au document que nous allons multiplier encore pour que chacun puisse l'avoir entre les mains. Une vision appelle une action planifiée. Pour qu'il en soit ainsi, il faut une union sacrée autour de la vision. Et j'ai déjà cette union sacrée, puisque tout à l'heure, vous m'avez manifesté qu'effectivement, vous êtes dans la vision. Pour qu'il y ait cette union sacrée, il faut beaucoup d'humilité et le dépouillement des opinions personnelles, des projets personnels, des visions individuelles. Il faut se défaire de cela pour entrer dans la vision qui est dégagée. Dans un diocèse, comme dans un pays, il ne peut y avoir deux visions parallèles, encore moins opposées. J'exhorte donc tous les diocèses à épouser la vision d'une église famille de Dieu à Abidjan, synodale, autonome, au service de tous. Une église. Il n'y a pas deux églises. Et cela me permet de faire une ouverture sur la grande question qui est posée concernant les communautés nouvelles. Vous voulez que je lève la suspension? Hein? Pourquoi? Pourquoi?

Et vous voulez que je lève la suspension? C'est très important. Il y a beaucoup de chrétiens qui ont beaucoup de charisme. Mais un charisme ne signifie pas création d'une communauté. Un charisme s'exerce dans la communauté. L'église est là pour évangéliser, pour annoncer l'évangile. Et tous les chrétiens sont missionnaires. Dès que tu es baptisé, tu es missionnaire. Tu dois annoncer l'évangile. Tu n'as pas besoin d'aller faire une congrégation pour ça. Vous comprenez? On parle des esprits mauvais là. Mais c'est pour chasser les esprits mauvais, on va aller faire communauté. Non. Pour faire miracle. Est-ce qu'on a besoin de faire communauté? Non, il y a le curé qui est là. On va voir le curé, on dit, ah, moi je peux faire miracle. Et puis avec le curé, on organise ça. Donc vous voyez, nos frères de communauté nouvelle là, c'est des chrétiens. Ils n'ont qu'à vivre sur leur paroisse, avec le curé, et mettre leur charisme au service de la paroisse, de l'évangélisation sur la paroisse. C'est tout. Donc on est en train d'examiner les dossiers, mais on ne va pas accepter tous les dossiers. Hein. Il y a déjà des communautés nouvelles qui sont reconnues, qui font bien. Ceux qui font mal là, on va corriger. Ceux qui vont bien là, on va encourager. S'ils fonctionnent comme des églises parallèles, je vais les supprimer. Donc il y a une seule église et il y a une seule vision. Donc travaillons tous dans cette vision. Et c'est l'Esprit du Seigneur qui nous guide. C'est lui qui inspire à travers les frères, à travers les sœurs. Et nous devons être à l'écoute les uns des autres pour avancer ensemble. Quand on est dans la famille, que peut-on désirer d'autres, sinon que d'y rester et de bien s'implanter et prospérer. Une famille gère un seul intérêt, l'intérêt de la famille. Une famille gère l'intérêt de la famille. Le chef de famille travaille pour que tous les membres de la famille, surtout les plus faibles, soient bien traités. Voilà pourquoi tous ces projets. Et quand j'entends tous ces projets, moi-même, j'ai peur. Je dis, ah, est-ce que le diocèse d'Abidjan est capable d'aller jusqu'au bout? Parce que c'est faramineux, ce que nous avons vu là. C'est pas effrayant? C'est pas effrayant? Ah. En tout cas, c'est engageant. Et si nous y arrivons, et nous allons y arriver, parce que l'Esprit travaille en nous. Et c'est cela que nous visons et que nous voulons vivre. Pour y arriver, nous avons besoin d'orientation claire. D'orientation claire. Et vous avez ces orientations. Essayez de les suivre pour qu'en rang serré, nous avancions. Comme une armée rangée en bataille. C'est une expression que vous connaissez. Comme une armée rangée en bataille. Quand dans l'armée, on dit « feu ! » Tu ne réfléchis pas. Tu tires, même si c'est sur ta maman. Et puis après, tu dis, ah, c'est sur ma maman que j'ai tiré. Donc c'est ça, dans l'église. Vous voyez les structures qui marchent bien là. On parle des jésuites et tout ça. Là-bas, là, c'est l'obéissance. Hein? Et Saint Ignace de Loyola disait, obéir comme un cadavre. Donc il faut une orientation claire et nous nous y engageons. Alors engageons-nous les regards fixés sur les orientations qui nous ont été données. Avançons en rang serré. Comme une armée rangée en bataille pour relever les défis qui se présentent à nous et pour vérifier notre zèle missionnaire et pastoral et notre soif de communion vécue. Avançons ensemble dans la transparence et dans la co-responsabilité. Courage, que Saint Paul, notre Saint Patron, intercède pour nous et qu'il fasse descendre sur vous en abondance une seule bénédiction, une seule bénédiction. La bénédiction de la communion fraternelle. Merci.

Vous venez d'écouter le message final de son éminence Ignace Dogo, cardinal Bessy, au terme de la session de la rentrée pastorale 2026-2027 de l'archidiocèse d'Abidjan. Merci pour votre aimable attention et bonne suite de programme sur la voie de l'Évangile.

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1: Chers auditeurs et auditrices, bonjour, ravi de vous retrouver sur la radio nationale catholique, La Voix de l'Évangile. Dans la Bible, pas à pas, l'objectif de cette émission, c'est la formation biblique, mais une formation vivante, incarnée, proche de notre quotidien. À travers cette émission, nous voulons vous aider à mieux comprendre le contexte des textes bibliques, découvrir ce que Dieu voulait dire à son peuple à l'époque et surtout discerner ce qu'il veut nous dire à nous aujourd'hui. Chers auditeurs et auditrices, nous entrons maintenant dans le cœur de notre émission. Nous vous invitons donc à suivre avec attention. Le passage que nous allons lire aujourd'hui est tiré de l'Évangile de Jésus-Christ selon Saint Luc, au chapitre 15, versets 11 à 32. Il s'agit de la parabole du fils prodigue, un récit emblématique de l'enseignement de Jésus sur la miséricorde des dieux, le pardon et la joie du retour à la maison du Père. Installez-vous confortablement et entrons ensemble dans ce texte saint. Jésus dit encore, « Un homme avait deux fils. Le plus jeune dit à son père, « Père, donne-moi la part de fortune qui me revient. » Et le père leur partagea ses biens. Peu de jours après, le plus jeune rassembla tout ce qu'il avait et partit pour un pays lointain où il dilapida sa fortune en menant une vie de désordre. Il avait tout dépensé quand une grande famine survint dans ce pays et il commença à se trouver dans le besoin. Il alla s'engager auprès d'un habitant de ce pays qui l'envoya dans ses champs garder les porcs. Il aurait bien voulu se remplir le ventre avec les gousses que mangeaient les porcs, mais personne ne lui donnait rien. Alors, il rentra en lui-même et se dit, « Combien d'ouvriers de mon père ont du pain en abondance, et moi, ici, je meurs de faim. Je me lèverai, j'irai vers mon père, et je lui dirai, « Père, j'ai péché contre le ciel et envers toi. Je ne suis plus digne d'être appelé ton fils. Traite-moi comme l'un de tes ouvriers. » Il se leva et s'en alla vers son père. Comme il était encore loin, son père l'aperçut et fut saisi de compassion. Il courut se jeter à son cou et le couvrit de baisers. Le fils lui dit, « Père, j'ai péché contre le ciel et envers toi. Je ne suis plus digne d'être appelé ton fils. » Mais le père dit à ses serviteurs, « Vite, apportez les plus beaux vêtements pour l'habiller. Mettez-lui une bague au doigt et des sandales aux pieds. Allez chercher le veau gras, tuez-le, mangeons et festoyons, car mon fils que voilà était mort, il est revenu à la vie. Il était perdu, il est retrouvé. » Et ils commencèrent à festoyer. Or, le fils aîné était au champ. Quand il revient et fut près de la maison, il entendit la musique et les danses. Appelant un des serviteurs, il s'informa de ce qui se passait. Celui-ci répondit, « Ton frère est arrivé et ton père a tué le veau gras parce qu'il a retrouvé ton frère en bonne santé. » Alors, le fils aîné se mit en colère et il refusait d'entrer. Son père sortit le supplier. Mais il répliqua à son père, « Il y a tant d'années que je suis à ton service sans avoir jamais transgressé tes ordres et jamais tu ne m'as donné un chevreau pour festoyer avec mes amis. Mais quand ton fils que voilà est revenu après avoir dévoré ton bien avec des prostituées, tu as fait tuer pour lui le veau gras. Le père répondit, « Toi, mon enfant, tu es toujours avec moi et tout ce qui est à moi est à toi. Il fallait festoyer et se réjouir car ton frère que voilà était mort et il est revenu à la vie. Il était perdu et il est retrouvé. » Nous venons d'écouter ce magnifique passage de l'évangile de Jésus-Christ selon saint Luc au chapitre 15, versets 11 à 32. Cette parabole bien connue que l'on appelle souvent la parabole du fils prodigue, mais qu'on pourrait tout aussi bien appeler la parabole du Père miséricordieux. Pour bien comprendre cette parabole, il est essentiel de se replacer dans le contexte historique, culturel et religieux de l'époque de Jésus. Nous sommes en Judée, au premier siècle, dans un monde profondément marqué par la culture juive traditionnelle et les structures patriarcales. À cette époque, le respect dû aux parents est une valeur centrale, enracinée dans les commandements de la loi de Moïse. L'héritage n'était normalement transmis qu'à la mort du père, et même là, le fils aîné recevrait une part double par rapport aux autres fils. Alors, quand Jésus raconte qu'un fils cadet demande sa part d'héritage alors que son père est encore vivant, ses auditeurs comprennent immédiatement la gravité du geste. C'est comme si ce fils disait « Je préfère que tu sois mort, donne-moi ce qui me revient, je ne veux plus de toi, je veux juste ton argent ». Dans la culture juive, un tel comportement est un affront public, une honte pour la famille. Et quand le fils part vivre en pays étranger, il quitte non seulement sa maison, mais aussi son identité juive. Il se coupe de sa foi, de son peuple, de ses repères. Le fait qu'il finisse par garder les cochons, les animaux impurs dans la tradition juive, accentue encore l'humiliation. C'est la déchéance totale. Il est tombé aussi bas que possible. Mais le récit n'est pas une simple leçon de morale. Ce que Jésus est en train de faire en racontant cette parabole, c'est répondre aux pharisiens et aux scribes qui le critique parce qu'il fréquente les pécheurs, les publicains, les gens de mauvaise réputation. Jésus veut leur faire comprendre que Dieu n'est pas un juge rigide qui attend la perfection, mais un Père miséricordieux qui attend avec amour le retour de ceux qui se sont égarés. Il veut changer leur regard sur les exclus, les perdus et même sur Dieu lui-même. À travers cette histoire profondément provocante pour son époque, Jésus révèle un visage du Père que bien peu osaient imaginer. Un Père qui court, qui pardonne sans condition, qui ne fait pas de reproches et qui fait la fête au retour de son enfant. Chers amis auditeurs, nous venons d'entendre la célèbre parabole du fils prodigue tirée de l'évangile de Jésus-Christ selon saint Luc chapitre 15 versets 11 à 32. Ce récit bouleversant où Jésus nous révèle le visage d'un Père plein d'amour et de miséricorde. Mais au-delà de cette belle histoire, il y a une richesse profonde dans chaque parole, dans chaque geste qui mérite d'être médité, verset par verset. Alors, nous vous invitons maintenant à entrer ensemble dans une explication détaillée pour mieux comprendre ce que ce passage biblique veut dire à notre vie quotidienne, à nos blessures et à notre foi. Ouvrons donc nos cœurs à cette lecture approfondie. versets 11 à 12. Jésus dit encore, « Un homme avait deux fils. Le plus jeune dit à son père, « Père, donne-moi la part de fortune qui me revient. » Et le père lui partagea ses biens. Le fils cadet demande son héritage de son vivant, ce qui, dans la culture juive, est un affront grave. C'est comme dire à son père qu'il pouvait déjà être mort. C'est un acte d'indépendance, d'orgueil, mais aussi de rupture intérieure. Le père, dans un amour libre, accepte ce choix sans forcer son fils à rester. Dieu, lui aussi, respecte la liberté de l'homme, même quand il choisit de s'éloigner. Verset 13. Peu de jours après, le plus jeune rassembla tout ce qu'il avait et partit pour un pays lointain où il dilapida sa fortune en menant une vie de désordre. Le pays lointain symbolise l'éloignement du cœur. Quand nous nous détournons de Dieu, nous gaspillons les dons reçus en cherchant satisfaction dans des plaisirs vides. Le mot « dilapider » traduit la perte rapide de ce qui avait de la valeur. Versets 14 à 16. Il avait tout dépensé quand une grande famine survint dans le pays et il commença à se trouver dans le besoin. Il alla s'engager auprès d'un habitant de ce pays qu'il envoya dans ses champs garder les porcs. Il aurait bien voulu se remplir le ventre avec les gousses que mangeaient les porcs, mais personne ne lui donnait rien. La famine extérieure révèle la famine intérieure. Le fils autrefois riche de l'amour paternel se retrouve vide au point d'accepter une tâche humiliante, garder les porcs, animaux impurs pour les Juifs. C'est le symbole de l'homme qui, sans Dieu, tombe dans l'abaissement total, sans trouver de quoi se rassasier. Versets 17 à 19. Alors, il rentra en lui-même et se dit, « Combien d'ouvriers de mon père ont du pain en abondance, et moi, ici, je meurs de faim. Je me lèverai, j'irai vers mon père, et je lui dirai, « Père, j'ai péché contre le ciel et envers toi. Je ne suis pas digne d'être appelé ton fils. Traite-moi comme l'un de tes ouvriers. » Il rentra en lui-même. C'est le moment clé de la conversion. Le fils reconnaît ses fautes, sa misère et décide de revenir, non avec arrogance, mais avec un cœur humble, prêt à renoncer à sa dignité filiale. C'est l'attitude que Dieu attend, un retour sincère, dépouillé de toute prétention. Verset 20. Il se leva et s'en alla vers son père. Comme il était encore loin, son père l'aperçut et fut saisi de compassion. Il courut se jeter à son cou et le couvrit de baisers. Le père n'attend pas que le fils ait tout expliqué. Il voit, il court, il embrasse. C'est l'image parfaite de la miséricorde divine. Un amour qui dévance la confession, qui accueille sans poser de conditions. Dieu est ce père qui n'attend qu'un geste de retour pour nous rétablir dans notre dignité. Versets 21 à 22. Le fils lui dit, « Père, j'ai péché contre le ciel et envers toi. Je ne suis plus digne d'être appelé ton fils. » Mais le père dit à ses serviteurs, « Vite, apportez le plus beau vêtement pour l'habiller. Mettez-lui une bague au doigt et des sandales aux pieds. » Le fils commence son acte de repentance, mais le père ne le laisse pas finir. Il coupe court à la logique de la dévalorisation. Il rétablit son fils dans sa dignité. Le vêtement, la bague, les sandales, tout symbolise la restauration de son statut d'enfant bien-aimé. Versets 23 à 24. « Allez chercher le veau gras, tuez-le, mangeons et festoyons, car mon fils que voilà était mort et il est revenu à la vie. Il était perdu et il est retrouvé. Et ils commencèrent à festoyer. Le retour du Fils est célébré comme une résurrection. C'est une fête de la réconciliation, une joie qui dépasse les calculs humains. Le pardon de Dieu n'est pas une simple remise à zéro. C'est une explosion de joie, un nouveau départ. Versets 25 à 27. Or, le Fils aîné était au champ quand il revient et fut près de la maison qu'il entendit la musique et les danses. Appelant un des serviteurs, il s'informa de ce qui se passait. Celui-ci répondit, « Ton frère est arrivé et ton père a tué le veau gras parce qu'il a retrouvé ton frère en bonne santé. » Le fils aîné, symbole du fidèle, est choqué par cette fête. Il représente souvent ceux qui, dans l'Église ou dans nos familles, ont du mal à accepter la réintégration de ceux qui ont fauté. Versets 28 à 30. Alors, le fils aîné se mit en colère et il refusait d'entrer. Son père sortit le supplier, mais il répliqua à son père, « Il y a tant d'années que je suis à ton service sans avoir jamais transgressé tes ordres et jamais tu ne m'as donné un chevreau pour festoyer avec mes amis. Mais quand ton fils que voilà est revenu après avoir dévoré ton bien avec des prostituées, tu as fait tuer pour lui le veau gras. » Le fils aîné révèle son cœur. Il a servi, mais sans amour véritable. Il est dans une logique de mérite et de récompense. Sa jalousie le ferme à la joie de la réconciliation. Cela nous interpelle sur notre propre difficulté à pardonner et à nous réjouir du bonheur des autres. Versets 31 à 32. Le père répondit, « Toi, mon enfant, tu es toujours avec moi. Et tout ce qui est à moi est à toi. Il fallait festoyer et se réjouir, car ton frère que voilà était mort et il est revenu à la vie. Il était perdu et il est retrouvé. » Le père n'humilie pas le fils aîné. Il lui rappelle son amour constant, mais il ouvre aussi les yeux sur l'essentiel, la joie du retour d'un frère. C'est une invitation à dépasser la logique du mérite pour entrer dans la dynamique de la miséricorde. Chers amis auditeurs, la parole du fils prodigue n'est pas seulement une belle histoire qu'on raconte à l'église. C'est un miroir de notre vie quotidienne, de nos combats intérieurs, de nos relations familiales, de nos faiblesses, mais aussi de l'immense tendresse des dieux pour chacun de nous. Le fils prodigue, l'histoire de nos égarements personnels. Combien de fois dans la vie avons-nous, nous aussi, choisi de prendre notre part d'héritage et de partir loin, peut-être pas physiquement, mais loin de la prière, loin des valeurs reçues, loin des dieux. Ce fils, c'est chacun de nous. Quand, par orgueil, par désir d'indépendance, nous pensons pouvoir nous construire seuls sans rendre compte à personne. Dans la vie quotidienne, cela peut se traduire par des choix faits dans la précipitation. Prendre des décisions par orgueil ou par égoïsme, couper les ponts avec nos proches après un conflit, laisser les blessures du cœur nous éloigner de la foi. L'expérience de la chute, quand tout s'effondre, le fils prodigue découvre à quel point la vie peut devenir vide quand on cherche le bonheur loin de l'essentiel. Dans nos vies, il nous arrive aussi de faire cette amère expérience, celle du vide, après avoir tout misé sur le matériel, le plaisir immédiat ou des relations superficielles. Cela peut être une perte de repères spirituels, une période de crise financière ou affective, le sentiment d'être seul malgré l'abondance. Mais la bonne nouvelle, c'est que cette chute n'est jamais la fin de l'histoire. Le retour vers le Père, une démarche humble et libératrice. Ce fils décide de revenir non pas avec arrogance, mais avec un cœur repentant. Dans la vie quotidienne, ce retour peut être une confession après des mois, voire des années d'éloignement, une réconciliation familiale après une brouille ou simplement une prière discrète mais sincère disant « Père, j'ai péché contre toi ». C'est souvent dans nos moments de faiblesse que nous faisons cette démarche de retour vers Dieu. Et c'est là que commence la vraie libération. Le Père miséricorde Dieu, un amour qui ne calcule pas. Le plus beau dans cette parabole, c'est le visage du Père. Il n'attend pas d'explication. Il ne demande pas de justification. Il court vers son fils. Il l'embrasse. Il le relève. Il lui rend sa dignité. Dans nos vies, Dieu agit de la même manière. Quand nous revenons à lui, même chargés de fautes, il ne nous juge pas selon nos erreurs, mais selon son cœur. Cette miséricorde des dieux, nous sommes aussi appelés à la vivre dans nos relations humaines, savoir pardonner, même quand l'autre ne le mérite pas, accueillir sans condamner, offrir une seconde chance à un collègue, un ami, un membre de la famille. Le fils aîné, le piège de la jalousie et de la comparaison. Nous pouvons aussi nous retrouver dans le fils aîné, celui qui est resté fidèle, mais qui refuse de se réjouir du retour de son frère. Dans la vie de tous les jours, cette attitude se manifeste quand nous devenons jaloux des bénédictions reçues par les autres. Nous nous croyons supérieurs parce que nous n'avons jamais fauté. Nous avons du mal à pardonner ceux qui, à nos yeux, ont échoué. La parabole du fils prodigue nous enseigne que Dieu nous attend toujours, peu importe la distance que nous avons mise entre lui et nous. Elle nous invite aussi à être des témoins de cette miséricorde dans nos familles, en étant capable de pardonner dans nos communautés, en accueillant ceux qui reviennent, en nous-mêmes, en cessant de nous condamner sans fin. Dans la vie quotidienne, chaque jour devient une opportunité de revenir au Père, d'ouvrir nos bras à ceux qui cherchent le chemin du retour et de vivre la joie d'un amour qui ne se lasse jamais de pardonner. Et justement, chers auditeurs, pour donner encore plus de vie à cette parabole, nous vous proposons maintenant le témoignage de Nadège. Écoutons ensemble son histoire. Je me prénomme Nadège. Je vis à Yamoussoukro et j'aimerais partager avec vous comment cette parabole du fils prodigue m'a littéralement bouleversée et ramenée à la vie. Il y a quelques années, j'ai pris des décisions que je croyais libres, mais qui m'ont en réalité coupé de tout ce qui faisait ma force. Je suis partie de chez mes parents à 19 ans après une grosse dispute avec mon père. J'avais l'impression qu'il ne me comprenait pas, qu'il voulait contrôler ma vie. Alors, j'ai claqué la porte. J'ai quitté la maison et, en même temps, j'ai quitté la foi. J'ai voulu vivre ma vie selon mes propres règles. Sortie, relation instable, travail précaire. J'avais l'impression de goûter à la liberté, mais au fond de moi, il y avait un vide, un malaise constant. Et puis un jour, tout s'est effondré. Je suis tombée enceinte, seule, sans ressources. Et la honte m'a envahie. Je ne voulais pas rentrer chez moi. Je me disais, ils vont me rejeter. Je ne mérite plus leur amour. Et c'est dans cet état que, par hasard, je suis tombée sur une émission de la radio où j'ai écouté la parabole du fils prodigue. J'étais dans un véhicule de transport en commun et quand j'ai entendu, comme il était encore loin, son père l'aperçut et fut saisi de compassion et courut se jeter à son cou, j'ai éclaté en sanglots. C'était moi, ce fils-là, c'était mon histoire. J'ai compris que Dieu, le Père, ne m'attendait pas avec des reproches, mais avec un manteau, avec des bras ouverts, avec une joie de me retrouver. Ce soir-là, j'ai appelé mon père. Je lui ai dit simplement, « Papa, je veux rentrer. » Il n'a même pas posé de questions. Il m'a répondu, « On t'attend, ma fille. Il y a toujours une place pour toi ici. » Aujourd'hui, je suis maman d'un petit garçon et je suis retournée à l'église. Je ne prétends pas être parfaite, non, mais je sais que je suis aimée, que Dieu ne m'a jamais oubliée et que cette parabole, ce n'est pas une jolie histoire, c'est ma vie. Nous remercions Nadège pour ce témoignage poignant et plein d'expérience. Comme nous venons de l'écouter, cette parabole du fils prodigue, c'est une invitation à revenir à la maison du Père, à goûter sa miséricorde infinie, à se laisser relevé par son amour, que chacun de nous puisse entendre aujourd'hui cette parole comme un appel personnel, un souffle d'espérance au milieu de nos fragilités. Nous voilà arrivés à la fin de votre émission « La Bible pas à pas ». Aujourd'hui, nous avons cheminé aux côtés du fils prodigue et découvert le cœur immense du Père qui pardonne sans limite. Gardez en mémoire que, quelle que soit votre histoire, Dieu vous attend toujours les bras ouverts, prêt à vous accueillir et à vous restaurer pleinement. Pour approfondir notre compréhension de ce passage biblique, nous nous sommes appuyés sur les références essentielles telles que la Bible des peuples et le catéchisme de l'Église catholique. Nous vous remercions de votre fidélité à cette émission. Retrouvez-nous la semaine prochaine pour une nouvelle exploration de la parole des dieux, toujours avec patience, foi et espérance. Que le Seigneur vous bénisse, vous protège et vous comble de sa paix profonde. À très bientôt sur la Radio Nationale Catholique de Côte d'Ivoire, la Voix de l'Évangile.

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0: Aujourd'hui, beaucoup de parents se retrouvent face à un véritable défi, concilier leur travail souvent exigeant avec l'éducation de leurs enfants. Entre les longues heures passées au bureau, les responsabilités financières et la fatigue du quotidien, il devient parfois difficile de suivre de près la vie de son enfant. Et quand ce dernier commence à poser problèmes, échecs scolaires, fréquentation douteuse, rébellion ou même délinquance, la situation se complique encore davantage. Alors bien chers amis auditeurs et auditrices de la Voix de l'Évangile, c'est à juste titre que cette question, aussi simple en apparence que complexe en réalité, nous est proposée. Comment allier travail et éducation de l'enfant quand ce dernier devient un cas social? Autrement dit, comment un parent peut-il continuer à assurer son travail tout en reprenant en main l'éducation de son enfant qui devient un cas social? La mise en onde de cette libre antenne est assurée par Lance Bakayoko. Je suis Annie Zega à ce micro. Appelez-nous pour nous partager vos avis et réflexions au 07 59 55 54 24, 05 55 03 46 60 et le 01 42 85 87 06. Allô?
1: Oui, bonjour, ma soeur.
0: Monsieur Zou Gervais, bonjour.
1: Ouais.
0: Le thème, c'est comment allier travail et éducation de son enfant quand ce dernier devient un cas social.
1: De très bonnes thématiques. Mmh. Très bonne thématique déjà qui concerne, je dirais, les parents, les enfants, et qui interpelle déjà nos parents. Mmh. Et ça, je le dis clairement et franchement, ce sont les parents qui ont mis l'enfant au monde. L'enfant n'a pas demandé à naître, ce sont les deux parents qui se sont entendus, qui ont, comme je dirais, entre guillemets, fabriqué l'enfant, fait l'enfant. Mmh. Donc, nous parents, on a pour obligation, je pèse mes mots, on a pour obligation, quel que soit le travail qui prend tout notre temps, les parents te diront que moi je travaille du lundi au dimanche, voilà, c'est pas que ce soit le travail qui prend tout notre temps, mais on a pour obligation d'allier travail et éducation de nos enfants. Tout à l'heure, vous avez donné un exemple pour quand l'enfant devient un cas, je dirais un cas social, il est un peu bandit, je vais même plus loin, l'enfant prend la drogue, l'enfant même va même plus à l'école, il prend le chemin de l'école, mais il ne rentre pas. Et par exemple, ses enseignants, ses professeurs vous appellent de façon récurrente. Mais tout ça, qui a créé cet environnement, qui a créé cette situation? Ce sont les parents, parce qu'on a dit, ah, moi, je n'ai pas le temps. Je pars déjà à 4h30 du matin. Je ne reviens qu'à 23h. Quand je viens, les enfants sont couchés. Tu n'as même pas le temps d'échanger. Tu n'as même pas le temps de parler avec les enfants. Mais écoutez, ça va donner ce que ça va donner. Donc, je pense qu'on peut allier travail et éducation de nos enfants pour éviter que nos enfants soient dans la rue, pour éviter que l'enfant fasse n'importe quoi. Donc, moi, je crois bien qu'il faut allier, Maurice, de me répéter, il faut allier les deux. Et puis, même si on descendait à 23h, vous avez des jours de repos. Vous avez peut-être le samedi, mais vous ne travaillez pas. Au lieu d'aller vous asseoir jour le jour, les voisins ou bien les parents du quartier, mais asseyez-vous avec vos enfants. Donc, pour conclure, c'est nous-mêmes qui créons notre temps pour l'éducation de nos enfants. Et c'est nous qui faisons en sorte que l'éducation de nos enfants ne soit pas ratée. Donc, on peut allier.
0: D'accord.
1: Et travail. Et éducation. Moi, je suis beaucoup l'éducation de ma fille. Ça, c'est très important. Je vais même à son école, on échange beaucoup. Et d'ailleurs, on dira que moi, j'ai vraiment le temps. Mais écoutez, le temps, c'est l'homme même qui crée son temps. Le temps, il est dans son élément, il continue de penser, mais c'est l'homme même qui crée son temps pour allier travail et éducation à ses enfants. Sinon, demain, les enfants que vous avez mis au monde seront quand même des couteaux dans votre main. Merci, ma sœur, et Dieu vous garde.
0: Merci, monsieur Zou Gervais. Merci.

0: Allô, bonjour.
1: Bonjour, ma soeur. Comment?
0: Je vais très bien, et chez vous? D'accord.
1: Comment allier travail, éducation de l'enfant quand l'enfant devient cadre social?
0: Comment plutôt, c'est pas peut-on? Comment allier travail et éducation?
1: Oui, bon, c'est vrai, il faut travailler, c'est lui qui ne travaille pas manger. Il faut travailler pour assurer la sécurité, la protection de l'enfant, toi aussi pour ton bien. Le travail, ça, c'est aussi prenant. Maintenant, tu sais que tu dois travailler, tu n'as pas le temps. Tu pries pour l'enfant, tu confies à Dieu, comme tu disais hier. Voilà, tu pries pour l'enfant, et puis de là-bas, tu fais des prières pour lui, tu demandes une messe, et puis toi-même, quand tu es présent, tu parles donc pour ton enfant, c'est rien, toi-même, tu vas tirer la pérennité. Donc, tu lui donnes des messages, tu sais, quand tu lui parles, tu es avec lui, c'est ça l'éducation, tu lui donnes des messages.

0: pouvait aller avec lui, il faut communiquer beaucoup avec lui. Il attend la voix de la vie, la voix de la vie, c'est la voix de la voix de Dieu, c'est la voix de la mort, de la perdition, c'est ce que, au cas difficile, il faut amener. Ça doit être ruiné même d'abord. On dit le salut de Dieu sera mort, et donc la vie de sa vie éternelle. Voilà. Donc, la vie sur terre, c'est après ici, Dieu te laisse encore sur terre, et puis il t'a encore dans le ciel. Donc, le salut du péché, c'est la mort physique, vraiment, on n'est pas à l'aise en soi, on souffre. Puis bon, ça peut être la mort physique, si elle apprend la drogue, il y a d'autres qui prennent dans le résultat, il veut dériver, dériver mon tour. Donc, c'est ça surtout l'éducation. Dieu pour lui, Dieu fait valeur, sage, conseil. Et puis lui, on m'a pris même à l'air à mettre en œuvre. Si vous êtes resté, il ne faut pas être un peu qu'on a aussi. Sinon, il va lui mettre. Il fait plus lui-même, il n'est pas situé, il est bon. Donc, toi, il faut être. Il va t'amener aussi pour que tu sois aussi un bon rapide, un bon fruit. Un bon modèle, il a fait du témoignage. Et puis, la prière, et puis tu veux qu'il va aller la mettre avec lui. Tu lui fais écouter l'enseignement, mais la radio dit ah, c'est pas là, tu vois, j'écoute. Je suis sur le regard, je suis dans le cadre de la vie, le regard, je suis dans le sage conseil pour la vie. Et quand je suis dans le Jésus, ça fait 1, je fais 8 et 9, et il y a 6, on dit, comment appelle là, et dit que l'on va dans le Seigneur, donc avec cela, tu peux allier, on peut allier cela, ça va donner, en fait, le salut à l'enfant et à toi-même aussi. Donc, c'est ce que j'ai dit.
1: D'accord. Merci pour votre avis, M. Richebi. Merci pour votre participation.
0: Okay. Merci. Bon week-end.
1: Merci.

0: Allô, bonjour. Comment allier travail et éducation de l'enfant quand ce dernier devient un cas social? C'est le thème qui nous est proposé aujourd'hui dans la libre antenne. Fidèles auditeurs, nous attendons vos avis sur la question. Allô, bonjour.
1: Allô?
0: Oui, bonjour.
1: Bonjour, madame.
0: Quel est votre nom?
1: C'est madame Adja.
0: Madame Adja, comment vous allez?
1: Je vais très bien, merci.
0: D'accord. Et vous? Chez nous, ça va bien. Merci beaucoup, madame Adja.
1: On vous écoute. Je voudrais savoir, quand vous parlez de cas social, cette allusion à quoi?
0: Un cas social, c'est un enfant qui tire vers la délinquance.
1: Ah, d'accord. Bon, pour moi, avant de résoudre le problème, il faut chercher à savoir ce qui s'est bien passé, qu'on en arrive à ce stade-là. Et la plupart du temps, je me dis, tant les enfants qui sont un peu délaissés par les familles, qui sont laissés pour compte. Voilà. Et donc, quand c'est comme ça, plus vite, il est récupéré par la rue. Et il pense que c'est là-bas qu'il trouve son réconfort. Et pour moi, en tant que parent, il faut arriver à faire la part des choses. Voilà. Dans la vie, là, il faut savoir prioriser les choses. C'est vrai. On a besoin du travail. C'est avec ça qu'on pourra subvenir aux besoins de la famille. Mais en même temps aussi, les enfants n'ont pas demandé à venir au monde. Et donc, il faut avoir du temps pour eux. Et donc, pour moi, il faut essayer de revoir son agenda, son emploi du temps, et mettre à profit le temps hors du service à nos enfants, à s'occuper de nos enfants, à parler avec eux. Quand cet enfant-là, on s'est rendu compte qu'il a déjà viré dans la délinquance. C'est vrai que ça sera compliqué, mais il faut trouver du temps pour mettre l'enfant en confiance, pour lui dire qu'on est là pour lui. Voilà. Je pense que si on essaie de faire cela, essaie de faire comprendre à l'enfant qu'on l'aime plus que les autres, lui montrer beaucoup plus d'affection, on peut petit à petit le ramener à soi, à la maison. Sinon, s'il a déjà viré là, vous savez que c'est compliqué. Ça sera un peu compliqué. Donc voilà un peu des attitudes qu'on peut adopter pour pouvoir ramener petit à petit l'enfant à la maison et à de meilleurs sentiments. Voilà un peu ce que je pourrais dire.
0: Merci bien, madame Adja.

0: Allô?
1: Allô, bonjour Annie, comment ça va?
0: Ça va très bien. C'est Monsieur Camara?
1: Camara, oui,
0: Comment
1: voilà.
0: vous allez, Monsieur Camara?
1: Bien,
0: D'accord.
1: d'accord. Je crois que le thème aujourd'hui, c'est comment allier travail et éducation de l'enfant, surtout quand l'enfant devient un cas social. C'est ça, hein? Voilà. Alors, il faut dire d'entrée de jeu que nous travaillons, c'est pour nos enfants. C'est pour nos enfants que nous travaillons, c'est pour leur avenir, c'est pour leur bien-être. Et la Bible est claire là-dessus. Elle dit, qui a qui méprise les siens est pire qu'un incroyable. Alors, d'abord, il faut qu'on travaille pour nos enfants. Il faut qu'on trouve du temps. Il faut qu'on trouve du temps pour l'éducation de nos enfants. Et maintenant, si l'enfant devient un cas social, il faut discuter avec son employeur pour qu'on te trouve, en fait, pour avoir une plage horaire, une plage de temps pour que tu puisses t'adresser à des spécialistes, que tu te déplaces toi-même. Il ne faut pas confier l'éducation de l'enfant ou bien ce suivi-là à la servante ou bien aux personnes. Mais toi-même, tu dois te déplacer. Le parent même doit se déplacer. Le parent même doit trouver le temps pour l'éducation de ses enfants. Voilà. Donc, en fait, c'est ce que moi, je tenais à dire, en fait. Voilà, Annie.
0: D'accord. Merci, Monsieur Camara, pour votre
1: Merci
0: participation.
1: beaucoup. Merci beaucoup, Annie. Okay.

0: Allô, bonjour.
1: Oui, bonjour, moi c'est ma soeur.
0: Monsieur Guissoujean, merci
1: Oui.
0: pour l'appel. Quel est votre avis sur la question?
1: Bon, moi je pense que être parent là, c'est dépendre de ses responsabilités. On doit toujours avoir un temps pour son enfant. Quelle que soit l'activité que tu exerces. Voilà, parce que je ne suis pas des parents qui disent que non, bon, je monte très tôt au travail, je descends tard, les enfants viennent, les enfants dorment. Je dis non et non. Un parent doit avoir un temps pour ses enfants, établir un programme pour avoir un temps pour ses enfants. Parce que bon, je ne suis pas de mettre l'enfant à l'école, c'est fini, ça s'arrête pas là. Et plein de parents sont irresponsables comme ça. Eux, leur devoir, c'est de mettre l'enfant à l'école, ça s'arrête là. Ils ne peuvent même pas prendre le temps même de fouiller le cahier de l'enfant pour demander à l'enfant qu'est-ce que le professeur ou alors le mettre à expliquer pendant qu'on appelle certains devoirs. Moi, je pense que souvent, l'éducation qu'on appelle de l'enfant, le parent a un devoir. On ne doit pas confier l'éducation de l'enfant à quelqu'un d'autre. Non et non. Voilà. Ouais, donc, toi, tu es le parent, trouve un temps pour tes enfants. C'est important. Et après, quand l'enfant dérape, on dit non, l'enfant n'est pas bien, oh, c'est toi le parent. Donc, il faut avoir une bonne conduite pour l'enfant. Il faut bien suivre l'enfant. L'enfant va à l'école. L'enfant de ça, l'enfant, l'environnement où l'enfant fréquente. L'enfant fréquente avec qui? C'est important. Je ne suis pas de mettre un enfant au monde et puis de mettre à l'école pour dire non, je fais ce que je dois faire. Non. Donc il y a des parents qui sont irresponsables. Quand l'enfant a un problème, c'est les parents. Voilà. Donc moi je pense qu'on doit avoir un temps pour ses enfants et j'ai son enfant. C'est important. Voilà. C'est ce que
0: D'accord.
1: j'ai à dire.
0: Merci, Monsieur Guissoujean.
1: Merci beaucoup à vous et très bonne émission.
0: Merci.

0: Allô?
1: Allô, Anis, je reviens encore. Mm-hmm. Juste faire un ajout.
0: Oui.
1: Voilà. Et il peut arriver aussi que, avec le travail, quand tu demandes à ton employeur, on ne te laisse pas parce que là, tu es tellement important dans le travail que tu n'as pas le temps. Mm-hmm. Alors, dans ce cas-là, et je pense qu'il faut prier, il faut mettre ça en prière pour que Dieu lui-même, là, qui voit la face de ses enfants là-bas, les anges de ceux qui voient le face des anges de ses enfants chez lui, il peut trouver un travail, un autre travail pour toi. Voilà, mm-hmm. Il faut prier dans ce sens pour trouver un autre travail qui va te permettre d'être beaucoup plus disponible pour tes enfants.
0: Mm-hmm.
1: Voilà, ça c'est un ajout que je voulais faire.
0: Merci, monsieur Camara.
1: Merci beaucoup. Merci.

0: Allô.
1: Bonjour, ma soeur.
0: Oui, monsieur Zou Gervais.
1: Oui, c'est vrai, est-ce que je reviens pour quelques activités. D'abord, pour le dire clairement, il faut aussi la prière. Faut impliquer la prière. Et puis, comme on le dit, il faut avoir le temps pour ses enfants. Parce que quand vous avez le temps pour vos enfants, vous allez voir que vous allez leur inculquer des valeurs. Mm-hmm. Et même le jour, à un moment donné, le travail, même vous prend tout le temps, vous allez voir que les valeurs sont inculquées, font partie du quotidien des enfants. Et ce qui fait que les enfants n'iront pas dehors pour faire n'importe quoi. Moi, ma fille, quelquefois, je peux être en déplacement. Mais là-bas, quand j'appelle sa mère, et je lui demande comment elle se comporte, comment par rapport à l'éducation que nous lui donnons. Et, mais sa mère va dire non, il n'y a pas de souci, elle se comporte bien. Et j'appelle même son éducateur, et ses professeurs, même, je les appelle, comment elle se comporte en classe. Et Dieu merci, les conseils, et ces valeurs que nous lui inculquons, elle les garde et elle continue comme ça. Et malgré que quelquefois, moi, je suis en déplacement où sa mère est allée, soit une, deux semaines, pour une évangélisation, elle est là même avec la fille du ménage. Et tout quelques membres dans le camp de prière, mais elle a gardé cette valeur. Ce qui veut dire que moi, même si je n'ai pas le temps, par moment je le dis parce que j'ai le temps pour elle. Voilà, si par moment je n'ai pas le temps, mais les valeurs que je lui ai inculquées au risque de me répéter, elle suit tranquillement et elle ne peut pas dévier parce qu'elle sait que dévie, elle aura sa mère et moi sur son chemin pour la recadrer. Voilà, donc c'est un peu quelque chose à dire. Mais pour conclure, il faut que nous ayons le temps pour nos enfants. Parce que le temps que nous aurons pour nos enfants aujourd'hui, et ces valeurs qu'on va leur inculquer, va impacter négativement leur demain. Comme le dit l'adage, c'est votre attitude qui détermine votre altitude. Merci, et que Dieu te garde.
0: Amen. Merci, M. Zou Gervais.

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1: Allô, bonjour.
2: Bonjour, bonjour. Oui.
1: Oui, quel est votre nom, monsieur?
2: C'est Anderson Conan.
1: Monsieur?
2: Anderson Conan.
1: Monsieur Anderson Conan, comment vous allez?
2: Très bien, par la grâce de Dieu.
1: Dieu merci. On vous écoute, monsieur Anderson.
2: Merci. Et je pense que pour ce sujet de ce matin, il faut dire que c'est vraiment très délicat.
1: Mm-hmm.
2: D'abord par rapport aux parents et aux familles. Plusieurs familles, vous tenez compte de cela. Mm-hmm. Et pour être un peu plus circonscrit, il faut retourner dans la parole de Dieu pour trouver une solution à ce problème. Et mm-hmm. je pense que le Seigneur Jésus-Christ, même en tant qu'homme et en tant qu'enfant, a été un cas social entre griffes pour ses parents. Et donc ses parents étaient obligés, 3 jours après, de le retrouver dans le temple pour le ramener. Et même, il leur a dit encore, « Ne savez-vous pas que je suis en train de faire la volonté de mon Père ?» Ils étaient encore choqués. Donc je dis entre griffes, le Seigneur Jésus-Christ a été un cas social pour ses parents. Pour dire que les parents doivent d'abord se mettre ensemble pour chercher à enlever leur enfant dans le problème, le mm-hmm. cas social où l'enfant peut se trouver. Et chercher à retrouver l'enfant, chercher, faire de telle sorte que l'enfant puisse revenir dans de bons termes pour une vie familiale harmonieuse.
1: Mm-hmm.
2: Et les parents, papa Joseph, maman Marie, sont mis ensemble, partis 3 jours après trouver leur enfant dans le temple. Donc nous aussi, en tant que parents, il faudrait que le travail ne puisse pas être un obstacle pour pouvoir retrouver notre enfant perdu.
1: Mm-hmm.
2: Il ne faut pas que ce soit une barrière. Il faut trouver le temps pour les enfants.
1: Mm-hmm.
2: Et l'autre chose, c'est que la parole de Dieu nous dit, dans Proverbe 22 là-bas, qu'il faut dès l'enfance enseigner à l'enfant la parole de Dieu, tout ce qui est de Dieu, pour ne pas qu'en grandissant, il s'en détourne. Donc, il faut mettre tout à l'œuvre pour que l'enfant, d'abord en grandissant, il puisse mieux se conduire, avoir une bonne attitude, même quand les parents ne seront pas là. Et faire de telle sorte que ce ne soit pas nous seuls qui éduquons l'enfant. Aujourd'hui, la famille africaine est en train d'être influencée. Nos quartiers, nos villages sont en train d'être influencés négativement par le soi-disant modernisme.
1: Mm-hmm.
2: Et cela est très, très malheureux. Avant, c'était toute la communauté qui éduquait un enfant. C'était le village, la famille, le quartier qui éduquait un enfant. Bon, aujourd'hui, là, un enfant sera dans le quartier, dans la rue, mais dans la classe, qui va faire quelque chose qui n'est pas bon, lorsqu'ils vont essayer de le corriger, du moins, ça sera un tollé. Pourquoi tu as touché mon enfant? Pourquoi tu as fait ceci à mon enfant? Et donc, ça fait que on est limité dans l'éducation de l'enfant.
1: Mm-hmm.
2: Or, on n'avait pas ce comportement avant. Quand toute la famille, le quartier, le village éduquait un enfant, c'était vraiment pour l'harmonie de toute la société, de la famille, tout ça. Mais aujourd'hui, là, c'est devenu grave. Ça fait que chacun est libre à son sort, chacun éduque son enfant comme il peut éduquer son enfant.
1: Mmh.
2: Et donc, pour dire que c'est ensemble que nous devons éduquer cet enfant. Et il ne faut pas, quand l'enfant aussi est déjà, comment dirais-je, dans ce cas social-là, il ne faudrait pas être trop violent. Il
1: mm-hmm.
2: faut faire de telle sorte que l'enfant puisse revenir dans la douceur. Et aujourd'hui, il y a des structures qui sont créées. Les enfants appelés en conflit avec la loi,
1: mm-hmm.
2: on les envoie dans ces structures-là. Et puis, ils sont redressés. Et ils ont des lignes de conduite qui suivent. Et puis sont mis dans la société. Voilà, au moins toutes ces voies-là, que l'enfant soit suivi. C'était là ma contribution. Merci.
1: Mm-hmm. Merci, monsieur Anderson Conan.
3: Selon vous, fidèles auditeurs, quand un enfant devient un cas social, pensez-vous que c'est uniquement la faute de la famille? Comment un père... Non, pardon. Selon vous également, quelles sont les premières choses à faire quand on remarque qu'un enfant dérape?

0: Pour ajouter à ces deux précédentes questions, est-ce que l'éducation de l'enfant doit reposer uniquement sur la famille ou l'école, l'église et la société ont aussi un rôle important à jouer? Allô?
1: Alors, bonjour madame.
0: Oui, bonjour monsieur.
1: Oui, héritier.
0: Oui, monsieur héritier.
1: Oui. Alors, vous l'avez dit, qu'est-ce qu'il faut faire quand un enfant est là? Il faut
0: Oui.
1: l'écouter. Quand ça ne va pas, il faut lui expliquer que tu as joué la sorte. Maintenant, il faut suivre l'intérêt qu'il a en lui pour la faire ça. Donc, c'est le coup. Maintenant, toi, tu peux te faire les reproches, peut-être que c'est toi, ton image vis-à-vis de l'enfant. Tu n'es pas une bonne copie de l'enfant, peut-être que tu n'es pas une bonne image, peut-être aussi, il répète aussi. Donc, toute chose, il faut communiquer. Donc, tout part de la communication. Même si vous êtes dans l'enfant, ce qui ne va pas, c'est une bonne communication, l'enfant. Souvent, voilà, bon, il faut prendre l'enfant. On n'a pas dit ton enfant, ton camarade. Mais faut, tu as l'autorité parentale, bien sûr. Mais il faut prendre l'enfant comme ton ami. Là, il devient confident pour toi. Voilà. Et donc, d'après de cela, tu vas savoir de quoi il s'agit, pourquoi il se comporte de la sorte. Souvent, il y a des désirs refoulés, il y a des inconscients. Après, là, tu dis finalement. Quand tu joues le psychologue, un bon père d'abord, c'est un bon psychologue. Il va pour que son enfant se comporte comme ça. Il doit remarquer, il doit avoir des regards. Un bon père d'être regardant sur son enfant, il doit être un bon psychologue d'abord. Alors, on n'a pas besoin d'apprendre d'aller faire des études pour cela. C'est naturel. On peut le savoir. Maintenant, tu vois que l'enfant. En fait, le temps même là, là-dessus, le temps. Même si tu vas toujours en mission, de ta mission là-bas, tu confies cela à Dieu dans la prière, il y a les chapelets, il y a les demandes de messe, la communauté, l'assemblée de prière, au bout de la demande de messe, ça peut te faire. Soit tu fais les demandes de messe pour l'enfant. Maintenant, quand tu es présent, tu mets ton enfant c'est toi, ton toi-même, c'est lui qui va assurer ta pérennité. Donc, c'est ton image future. Sinon, si il te convient bien, c'est toi, on va dire, ah, c'est, quand on dit ton enfant, c'est toi en même temps, on te voit négativement, tu as mal éduqué. Donc, le président qu'on a aussi, il faut le mettre à fond, on le met dans la prière et qu'on est là physiquement devant lui. On n'est pas devant lui physiquement, c'est la prière. Pour les demandes de mettre les chapelets, bien d'autres biens personnels. Ils viennent du fond du cœur avec la puissance de la foi. Maintenant encore, il y a, quand on est devant lui, le temps qu'on cause avec lui, amical, comme un confident, tu vois, il se couvre à toi. Tu le mets en confiance. Quand j'ai compris les guerres, il est vraiment, ça révigore, ça réclame, ça fait qu'on est, on commet moins d'erreurs, on se comporte bien, on a un comportement digne. Et honorable devant Dieu. Donc, cela, je pense que j'aimerais un peu dire qu'il faut confier à des spécialistes, des services sociaux, ou bien tout ça, mais en priorité, c'est nous d'abord. C'est nous qui connaissons l'enfant mieux que qui d'autre. Donc, il faut le confier à la prière personnelle, à la prière communautaire, et puis toi-même aussi, dans le bon dialogue à l'enfant, la bonne communication, pour que l'enfant puisse être confident, il soit ouvert à toi, et puis tu vas donner son projet sage dans le Seigneur, comme le dit Éphésiens chapitre 6. Verset 4, et vous, Père, n'héritez pas vos enfants, mais élevez-les sous la direction et les avertissements du Seigneur. Voilà, non, élevez les enfants dans le Seigneur. Mais l'Esprit Saint, qu'est-ce que c'est une question d'esprit, hein? Il n'y a rien d'autre, c'est une question d'esprit. C'est l'esprit qui est mauvais. Voilà, on dit, il faut aimer le pécheur, mais il ne faut pas aimer le péché. Donc, ce qui fait, on n'aime pas, mais ce n'est pas de sa faute. C'est vrai que, on dit, bien, nous, on va pas lui dire qu'on lâche le sang. Mais peut-être que c'est l'esprit mauvais qui est en lui. Non, lui-même, il devient homme. Mais il faut changer cette mentalité, cet esprit-là en lui. Donc, c'est par l'esprit de Dieu, l'enseignement de Dieu, avec les valeurs sociales, familiales, les valeurs spirituelles. Et puis, bien, avec cela, ça va, quoi, ça va aller du plus belle. Donc, je pense que c'est ce que je vais dire. On a tout le temps pour son enfant, que ce soit le plus du temps. Temps pour la prière à distance. Comme on dit, le prochain lointain. On peut prier pour eux de façon spirituelle loin. Maintenant, à force de physiquement, le prochain proche, on est devant lui. On lui dit les vérités, on lui dit pas l'enseignement avec des bons conseils, sages conseils et avec la prière encore. Voilà. Et avec un bon comportement aussi. Il faut être le reflet de ce qui est dit aussi. Voilà. Et tout ça, avec tout cela, ça peut marcher.
0: D'accord. Merci, monsieur Eritibi.
1: Ok. Merci.

Est-ce que l'éducation de l'enfant doit reposer uniquement sur la famille ou l'école? L'Église et la société ont aussi un rôle important à jouer. Quelles sont les solutions concrètes qui pourraient aider les parents à ne pas se sentir seuls face à ces situations?

0: c'est Anderson Courant qui revient.
1: Oui, monsieur.
0: Un truc pour ajouter que souvent, comme j'ai eu à le dire tout à l'heure, il y a des familles où les parents aussi font tout. En tout cas, ils font tout leur effort possible pour pouvoir éduquer l'enfant, avoir du temps pour l'enfant, mais le résultat est toujours négatif en ce qui concerne l'enfant. Il est vraiment un cas social. Donc, il y a ces réalités-là aussi. Donc, à ses parents aussi, on peut dire que la solution pour ces cas d'enfants, c'est la prière et confier vraiment la famille, l'enfant entre les mains de Dieu. Prenons le cas de Sainte Monique qui a vraiment tout fait. Son mari qui est alcoolique, son fils Saint-Augustin qui était dans vraiment la dépravation. Mais qu'est-ce qu'elle a fait? Elle a prié, prié, supplié, jusqu'à ce qu'un jour, son fils Saint-Augustin devienne ce qu'il est. Donc, en tant que parent aussi, il faut beaucoup prier, comme le président Héritier vient de le dire, frère qui vient de le dire. Il faut prier, beaucoup prier pour les enfants. Le matin, leur imposer la main, même étant au travail, lorsqu'on est loin d'eux, il faut prier pour eux, écrire même un cadre de prière de famille, leur amener vraiment à avoir cette communion de prière. Et si que l'institution fera son travail pour que ces enfants-là soient influencés positivement. Et c'est de telle sorte qu'ils appartiennent aussi dans l'église, à des groupes d'enfants. Parce que là-bas aussi, on oublie que souvent aussi, en apportant, en amenant du moins l'enfant dans ce groupe d'enfants à l'église, Dieu aussi fait son travail aussi avec eux là-bas. Il y a aussi un impact positif pour ces enfants. Mais quand ils sont délaissés, et puis on ne cherche pas à connaître leur réalité, leurs problèmes, et on les laisse livrer à eux-mêmes, c'est un peu délicat. Donc, il faut prier et puis les insérer dans un groupe où ils vont se sentir aussi comme enfants de Dieu, partager certaines choses avec leurs camarades en église, pour qu'ils soient beaucoup influencés par l'église. Merci, c'était aussi là ma contribution.
1: Merci, Monsieur Conan.

déjà été témoin d'un cas où un enfant dit cas social a retrouvé le droit chemin grâce à l'accompagnement familial et spirituel. Partagez-nous votre avis. Je rappelle les contacts 07 59 55 54 24, 05 55 03 46 60 et le 01 42 85 87 06.

Amis auditeurs de la Radio Nationale Catholique, depuis 8 heures maintenant, nous sommes à la libre antenne et Christine Koulibaly nous a rejoint à la mise en onde et nous nous retrouvons sur ce thème: comment allier travail et éducation de l'enfant quand ce dernier devient un cas social. C'est sur ce thème que nous attendons vos avis à nos différents numéros. Appelez-nous et partagez-nous vos expériences.

Sur la question, tous nos premiers participants sont du même avis. Dans un premier temps, faire preuve de responsabilité et recadrer les enfants que Dieu nous a confiés, car il s'agit de notre responsabilité. Il est également important de recourir à la prière. En tant que parent, faire un arrêt sur image et faire un bilan vis-à-vis du comportement de l'enfant. Également, en toute chose, faire la part des choses en vue d'une amélioration. Nous travaillons pour le bien-être de nos enfants. Il faudrait que nous assignions notre temps pour l'éducation de nos enfants. Avoir des discussions claires avec l'enfant. On ne confie pas l'éducation de son enfant à une autre personne. Et discuter avec son employeur pour un réaménagement au niveau du travail et tout faire pour mettre l'éducation de l'enfant au premier plan.

Nous attendons vos témoignages. Si vous avez déjà été témoin d'un enfant handicap social qui a retrouvé le droit chemin grâce à l'accompagnement familial et spirituel.

0: Auditeurs et auditrices de la Radio Nationale Catholique, je vous propose à présent d'écouter l'avis de notre expert, M. Tanou Michel.
1: Bonjour chers auditeurs de la Radio Nationale Catholique, je suis Michel Tanou. C'est avec une joie toujours renouvelée que je prends part à cette émission. Le thème de ce matin est intitulé comme suit, « Comment allier travail et éducation de l'enfant quand ce dernier devient un cas social ?» Il convient de parler du temps et de l'importance que nous accordons à nos enfants quand dans la famille, papa et maman exercent une activité professionnelle, qu'elle soit salariée ou libérale. Exercer une activité est bien pour la famille, car cela permet de disposer de ressources financières et matérielles suffisantes pour subvenir aux besoins de la famille. Mais cet état de fait ne doit pas nous éloigner de la famille et de nos enfants. Il appartient aux parents d'aménager leur programme pour accorder du temps à leurs enfants. Il y a des parents qui ne voient pratiquement pas leurs enfants en semaine. Ils doivent quitter très tôt le matin pendant que l'enfant dort et rentrent tard le soir, souvent au moment où l'enfant est déjà au lit. Ces gens de parents doivent profiter du week-end pour rester avec leur progéniture, faire une revue de la semaine, ce que l'enfant a fait à l'école, ce qu'il a aimé, ce qui n'a pas marché. Le parent doit profiter pour regarder ses cahiers et l'aider à rédiger ses devoirs de maison. Sa proximité avec l'enfant est d'autant plus importante quand il s'agit d'un enfant qui est un cas social. Cette situation complexe demande une approche équilibrée et des stratégies adaptées. Voici quelques pistes pour concilier travail et éducation d'un enfant en difficulté sociale. Il y a d'abord les organisations et les soutiens professionnels. L'accompagnement par les services sociaux, éducateurs spécialisés ou psychologues scolaires peut aider les parents à structurer un plan d'action. Ces professionnels peuvent intervenir pendant les heures de travail et assurer un relais éducatif. Il y a la flexibilité professionnelle. Si vous pouvez, négocier avec votre employeur des horaires aménagés, du télétravail partiel ou des congés pour accompagner votre enfant au rendez-vous chez l'orthophoniste, chez le psychologue, chez l'assistante sociale, etc. Beaucoup d'entreprises comprennent ces situations particulières. Il y a aussi les réseaux de soutien familial et communautaire. Mobilisez votre entourage, famille, amis, voisins, pour créer un système de garde et d'accompagnement scolaire. Les associations locales proposent parfois du soutien scolaire ou des activités encadrées après l'école. Enfin, il faut prendre soin de vous. Oui, chers parents, prenez soin de vous. N'oubliez pas votre propre équilibre. Un parent épuisé ne peut pas accompagner efficacement son enfant. Acceptez l'aide proposée et n'hésitez pas à demander du soutien psychologique pour vous-même. À tout cela, il faut ajouter la prière personnelle, la prière en famille, le partage de la parole de Dieu et aussi solliciter l'intercession des prêtres et des groupes de prière. Telles sont les pistes de réflexion pour allier travail et éducation d'un enfant vulnérable. Merci pour votre écoute et à très bientôt pour un autre sujet.

0: Eh bien, fidèles auditeurs de la Radio Nationale Catholique, nous avons été très heureux de partager cette antenne avec vous sur le thème qui était « Comment allier travail et éducation de l'enfant quand ce dernier devient un cas social ?» Tout en espérant que les avis des uns et des autres ont pu vous aider, à vous, chers parents qui êtes dans ce cas, qui vivez ce cas, qui vivez ces cas-là, que ces avis vous ont aidé à trouver des solutions, surtout passer par la prière pour continuer l'éducation de vos enfants et continuer, prenez courage, ne perdez pas vos forces, continuez de prier et de les confier à l'intercession de la Vierge Marie. Merci à notre technicienne Christine Koulibaly qui a assuré cette libre antenne. On se retrouve à 9h20.
1: Aimables auditeurs, cette émission que vous venez d'écouter était une rediffusion. Merci. Dans quelques instants, la suite de nos programmes.
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0: le Fils de l'homme a apparu afin de détruire les œuvres du diable.
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